0: Bonjour et bienvenue dans notre émission Femmes vertueuses, femmes de valeur. Vous, les femmes qui relevez sans cesse des défis, ne laissez pas Dieu de côté, soyez toujours avec lui. Nous avons avec nous ce matin une invitée exceptionnelle. Exceptionnelle parce qu'elle est décrite dans la Bible comme des gens robustes, plus de 80 ans. Elle a certainement des choses merveilleuses à nous dire. Nous recevons Marcel, lui mon désir. Bonjour Marcel.
1: Bonjour Véronique.
0: Ça va bien?
1: Oui, ça va, merci.
0: Je suis vraiment heureuse de t'accueillir. Alors, je sais que tu auras de belles choses à nous dire, puisque ça fait longtemps que tu connais Dieu et tu ne l'as jamais lâché.
1: Si.
0: Voilà. Alors, dis-moi, j'ai une petite question. Petite, tu étais comment? Petite fille insupportable ou plutôt petite fille calme?
1: J'étais calme.
0: Calme.
1: Calme.
0: Jusqu'à présent, tu es très calme, je le vois. Alors, comment ça se passait à la maison avec les parents, les frères et sœurs? Tu as grandi où? À la campagne?
1: À la campagne, mm-hmm. à la campagne.
0: Et ça se passait comment?
1: Mes parents travaillaient, j'étais à la maison et je m'occupais des deux derniers petits.
0: Vous étiez combien? Combien de frères et sœurs vous étiez?
1: Nous taille. 8.
0: C'était beaucoup, mais pas trop. Il y en avait avec plus, c'est ça. Et dis-moi, comment ça se passait pour la prière à la maison? Est-ce que vous alliez souvent à l'église? Comment ça se passait?
1: On n'allait pas.
0: Pas du tout?
1: Pas du tout, surtout on était à la campagne.
0: C'était trop loin.
1: Oui.
0: Alors, qui est monté justement vous faire connaître Dieu alors?
1: C'est la sœur Konzola.
0: Alors, tu étais où?
1: Elle était à Fort-de-France.
0: Et l'évangile, comment on faisait? Ça se propageait? Tu avais déjà entendu parler un petit peu?
1: Pas du tout. Elle emmène l'évangile chez son père, à Dumaine, et c'est là qu'elle habitait.
0: Ok, d'accord. Et comment ça s'est passé? Elle venait tous les jours, une fois par semaine?
1: Non, elle était stable. C'est là qu'elle habitait.
0: Ok, d'accord.
1: Dans sa maison.
0: Elle invitait des gens chez elle?
1: Oui, oui. Elle se repose le feu. Chez vous, sur Parsemet, frère Édouard Sidoine, leurs enfants, frère Babot. Et puis, quand je montais chez mes parents, je les entendais chanter.
0: Ok.
1: Mais je ne comprenais pas. J'entendais, mais puis la vie a continué. Celui qui est devenu mon époux, c'est lui qui m'a donné l'évangile. Il était invité aussi parce que la Soponza était sa cousine.
0: D'accord.
1: Et puis, le temps passé, il m'en a parlé et Dieu a permis que j'ai compris.
0: Ah, amen.
1: Étant chez mes parents, je ne pouvais pas faire ce que, comme je veux. On était majeur à 21 ans.
0: À l'époque, c'est ça.
1: J'avais que 18 ans. Il y avait le frère Perrault qui habitait le Marais, qui venait témoigner pour évangélisation au François. J'allais écouter, mais avec mes parents, j'étais forcé de m'en aller.
0: Parce qu'ils ont dit, si tu fais le pas avec Dieu, tu ne peux pas rester à la maison.
1: Pas du tout.
0: Alors, qu'est-ce que tu as fait alors?
1: Le frère Perrault m'a accueilli chez lui au Marais.
0: D'accord.
1: Je travaillais chez une dame. Le vendredi soir, j'entrais chez la belle-mère de frère Perrault, sœur Irène. Je dormais là. Mais quand le vendredi soir était arrivé, j'étais dans le travail de la dame. J'étais enchaîné. Les larmes coulaient. J'étais parti pour 3 ans. Au bout de 3 ans, je serais majeur. J'allais pouvoir me marier et me trouver chez moi et pour servir Dieu comme je voulais. Je priais. Je lisais le psaume 17. Un soir, le frère Perrault est revenu du François, il tenait des efforts d'évangélisation. Il me dit, je suis mademoiselle Claudillon. Mademoiselle Claudillon, votre mère vous a fait éduquer la bénédiction de vous voir. Vous y allez. Il dit, oui frère. Il m'a dit, mais qu'est-ce que vous pensez qu'elle peut vous dire? Il dit, je pense que vous me donnez la signature pour me marier.
0: C'est ça.
1: Au lieu d'attendre 3 ans, quand il y avait 3 mois, Dieu m'a répondu.
0: Formidable, c'est ça.
1: Dieu m'a répondu.
0: Ouais.
1: Je me suis décidé, passé par le jeu du baptême. Et puis, comme celui qui est devenu mon époux, on parlait entre nous, comme ça, mais... Et puis, à la fin, on s'est décidé pour s'unir, pour pouvoir servir Dieu.
0: Ah, c'était une belle chose. Tu étais contente?
1: Très.
0: Et est-ce que ta maman, même si au début elle était réticente, elle était contente quand même que sa fille se marie?
1: Oui, mais quand je suis partie, elle avait le cœur gros.
0: Ah.
1: Elle est venue me chercher,
0: ouais.
1: Mais je n'ai pas été.
0: Oui, parce que tu voulais être avec Dieu.
1: Amen. Je n'ai pas été.
0: Mm-hmm.
1: Elle est repartie. Et c'est la raison qu'elle m'a donné la signature pour pouvoir retourner près d'elle, aux environs, pour pouvoir me voir et jusqu'à la journée d'aujourd'hui.
0: Parce qu'elle pensait peut-être qu'elle aurait perdu une fille, mais quand on est avec Dieu, on ne perd rien du tout.
1: On ne perd rien du tout. On ne perd rien du tout. Et puis...
0: À partir de ce moment, qu'est-ce que tu aimais faire quand tu étais à l'église? Qu'est-ce qui t'a attiré vers ce Dieu-là? Pourquoi tu as voulu vraiment, malgré les difficultés, 18 ans, tu attends que tes parents décident pour toi? Qu'est-ce que tu as aimé? Qu'est-ce qui t'a plu?
1: J'étais diaconesse. Je suis restée longtemps.
0: Au service de...
1: Longtemps. La chorale, le chant. La chorale. Et au dernier moment... C'est vu maintenant, mon âge maintenant, j'ai laissé la fanfare.
0: Ah. Donc tu aimes la musique?
1: Très.
0: Beaucoup.
1: Très. Et c'est une famille musicienne. Ma famille, la famille de mon désir.
0: C'est ça.
1: Je ne comprends pas la raison. Tous mes enfants.
0: C'est le don que Dieu vous a donné, c'est ça.
1: Mes enfants, mes petits-enfants, ils sont juste à la journée d'aujourd'hui.
0: Ok, d'accord. Donc vous aimez beaucoup la musique, tu aimes beaucoup la louange?
1: Beaucoup, j'étais dans la fanfare. Bien adieu, avec beaucoup, jusqu'ici.
0: Ouais. Alors, cette expérience-là, au début, c'était difficile. Est-ce que tu as eu d'autres expériences difficiles, mais tu as vu quand même Dieu agir quand même pour toi?
1: Pas tellement.
0: Pas tellement.
1: Pas tellement.
0: Tu as plutôt eu de belles expériences avec Dieu?
1: Beaucoup.
0: Et quand tu as eu tes enfants, comment ça s'est passé? Comment tu leur as parlé de Dieu pour leur dire que toi, tu avais cet âge-là, ça a été difficile pour toi? Comment tu as fait avec eux?
1: Ce n'était pas facile. Hein. Le top était dans le bourg. J'habitais à la campagne. Le samedi matin, on descendait à pied, 3,5 km.
0: C'est pour ça que tu as gardé autant d'énergie. Ça fait du bien.
1: Et je voulais arriver à l'heure à l'école du sabbat. C'est 9h, c'est 9h. Allez, pour vous dire à quelle heure que je pars à la campagne, me réveiller, préparer mes enfants, partir. Parfois, j'ai un petit sachet pour manger à midi, un gros ventre.
0: Ah oui, parce que tu as eu combien d'enfants?
1: J'ai fait 12 enfants.
0: 12 enfants.
1: 6 filles, 6 garçons. Il me reste 9, du toit.
0: Et tout ce petit monde-là, tu gérais bien. Comment ça se passait, le culte à la maison, quand il fallait réunir tout le monde?
1: Je réunissais, et puis... C'est pourquoi, parfois, ça me touche un peu. Quand le sabbat arrive, on est lavé, on est bien, on est pas pour ouvrir le sabbat. Je ne peux pas ouvrir le sabbat avec le lit de la journée.
0: C'est ça.
1: Je ne sais pas.
0: Une belle préparation, une belle fête.
1: On est là, on chante. On prie, on dure, on se comprend, on s'aime, on chante, on loue Dieu, puis...
0: Tu as dit quelque chose de très important, on loue Dieu, on chante et on s'aime.
1: On s'aime.
0: Alors l'amour, c'est quelque chose que tu as beaucoup donné.
1: Ouais, Dieu a tant aimé le monde et Dieu m'a donné mon don, le don de partage. C'est mon don, le partage.
0: Partager cet amour-là avec les autres.
1: Partager quel que soit... Ce que je possède, je ne sais pas. Je dis, la personne me demande, je vais dire non, mais quand le moment est arrivé, je prends et puis je ne fais que
0: tu donnes tout.
1: Je ne peux pas, je ne sais pas pourquoi. Mais mon don, c'est le don de partage.
0: Ok, d'accord. Alors, tu as évoqué un verset, mais on va faire une petite coupure et on reviendra avec ce verset-là pour montrer que le don tu l'as, mais le plus grand don, c'est Dieu qui l'a fait pour nous. Alors, on revient dans quelques minutes.
1: Très mis le monde, donné le Fils unique. Après quoi, quiconque croit en lui ne périsse point, mais que la vie éternelle est jurée, mais vu cette vie-là, avec
0: tout le monde.
1: Tout le monde.
0: Avec le maximum de personnes. N'allez pas très loin, nous revenons avec Marcel donc, très rapidement pour partager d'autres expériences. Nous revenons avec notre invité, Marcel. Vraiment, nous l'accueillons vraiment avec beaucoup de joie parce qu'on va dire que c'est une génération qu'elle a vu grandir, une société qui change. Et toi, tu parles du don, de l'amour. L'amour, ça dépasse toutes les périodes. Et c'est pour ça que tu aimes Jean 3,16, car Dieu a tant aimé le monde qu'il a donné. Alors tu dis que tu aimes donner. Tu veux que je sois avec toi là, dans la vie éternelle. Oui, je veux être là. Alors, ce verset, tu l'aimes parce que tu aimes donner et tu vois que ce que Dieu a fait pour nous, c'est quelque chose d'extraordinaire. Comment tu partages ça avec les autres?
1: Il n'y a pas de... On n'a pas besoin de parler. Mm-hmm. Par notre façon de faire, de parler, le regard même, mm-hmm. dit qu'on aime.
0: Ouais.
1: Et souvent, j'aime dire ça à mes petits-enfants. Tu sais que je t'aime.
0: Oui.
1: Elle me répond, moi aussi.
0: Ils ont de la chance. Ils ont de la chance, tes petits-enfants.
1: Oui. Ouais.
0: Et qu'est-ce que tu aurais aimé pour ces petits-enfants-là? Puisque tu as plus de 90 ans, tu aimes Dieu, tu vois comment, tu es prête encore à donner de l'amour. Qu'est-ce que tu as envie de dire aux enfants, justement à tes petits-enfants, quand tu les vois sur Dieu, pour qu'ils ne puissent pas lâcher la main de Dieu?
1: J'aurais aimé être un exemple pour eux, parler de l'amour de Dieu, leur témoigner, ne pas parler, mais faire partager, leur faire ressentir l'amour de Dieu, comment Dieu les aime, qu'il les considère. Et moi aussi, je les aime.
0: Alors, et ce verset de Psaume 92, que tu aimes aussi, il porte encore des fruits
1: de la vie.
0: De la vie.
1: Son père doyen, vous faites croire que l'Éternel est juste, il y a point de iniquité.
0: Même là, tu peux témoigner que Dieu agit dans ta vie, qu'il te soutient.
1: Et puis, quand je dis aux gens des versets de téléphone que je suis là...
0: C'est dans ta tête.
1: Vous n'allez pas me croire. Je répète, je le dis tel numéro, appelle la personne, tout répond. Même ma fille qui habite en Guadeloupe, je te dis, voici son numéro.
0: C'est ça. Mais c'est parce que tu as eu l'habitude d'exercer le cerveau, de retenir des versets, de retenir des choses. Et puis la musique, quand il faut connaître les partitions, il faut bien les apprendre.
1: Ah oui, parfois, pour prendre les notes, pour voir que j'aime chanter sous mon cantique. On affiche les...
0: Non, tu auras...
1: Mon cantique, c'est là qu'il y a les notes.
0: Avec
1: les notes. Alors, comment chanter.
0: C'est bien.
1: Alors, comment chanter. Mais oui, témoigner, faire sentir que... On s'aime.
0: C'est très important.
1: Vivre... pour quand Jésus reviendra, je puisse lui dire, me voici moi et des enfants que tu m'as donné. Ouais. Ça se trouve dans Ésaïe 8.
0: T'as oublié le verset.
1: Oui.
0: Mais tu veux
1: et j'aime l'Éternel, j'espère en lui. Me voici moi et des enfants que tu m'as donné. Et l'Éternel a parlé sur la montagne de Sion.
0: Tu vois, tiens ça. Et les enfants, qu'est-ce que tu as envie de leur dire en particulier? Qu'est-ce qu'il y a de différent pour toi aujourd'hui et puis quand tu as grandi, quand tu venais de donner ta vie? Est-ce qu'il y a des choses de différentes que tu aimais voir changer? Dis-moi quoi, par exemple.
1: Tout ce que j'aurais aimé, l'amour.
0: C'est important, l'amour.
1: L'amour. Quand on s'aime, je ne sais pas.
0: Tout le reste va bien.
1: Ça vient après. L'amour patient, on ne voit pas on s'aime, quel que soit on se pardonne, on oublie, et puis on continue la vie. Aimons-nous les uns les autres, comme Dieu nous a aimés.
0: Comment tu vois cette génération-là? Est-ce que tu penses qu'ils sont vraiment... Tu as beaucoup parlé d'amour, tu penses qu'il y a l'amour qui manque en quelque part? Pourquoi ils sont un petit peu en recul avec Dieu? Qu'est-ce qui se passe à ton avis?
1: Ça. Parfois, ça me peine beaucoup. Hein, parce qu'il est dit, le trois quarts de la jeunesse ne sera pas sauvé. Mais je n'aurais pas aimé que.
0: Cette parole-là s'accomplisse.
1: Sur mes enfants.
0: Ouais.
1: Sur mes enfants. Parce que quand je veux dire, Seigneur, voici mes enfants, tu m'as confié, qu'ils soient à mes côtés.
0: Alors, qu'est-ce qu'on peut faire? Quel conseil tu peux donner aux parents, aux grands-parents qui voient les enfants, les petits-enfants? Qu'est-ce qu'on peut faire pour que tout le monde puisse rester accroché et avoir cette vie éternelle avec ce que Dieu nous a donné?
1: C'est un exemple aussi. On ne peut pas donner ce qu'on n'a pas. Mm-hmm. C'est un exemple en tout. Mm-hmm. En tout. En parole, en action, en habillement, en tout. Mm-hmm. Mais il faut leur parler avec amour. Il ne faut pas... Même s'ils sont en train de peut-être broncher, mm-hmm. il faut savoir les relever.
0: C'est ça.
1: Il faut sentir que, quel que soit, je t'aime. L'amour ne change pas. On aime. C'est ce que je connais.
0: Et ce Dieu-là, il est comme ça. Il nous aime, et quelles que soient les circonstances.
1: Ah, Dieu nous aime. Je vois la femme qu'on avait trouvée en femme d'adultère. Mm-hmm. On l'avait emmenée à Dieu pour puisse le lapider. Mm-hmm. Jésus ne l'a pas condamné. Jésus lui a dit simplement, où sont ceux que tu as causé? Le Seigneur, ils sont tous partis. Il a dit, ils ne sont pas condamnés. Moi, non, je ne te condamne pas. Va, il ne pêche plus. Ouais. Il a pardonné l'amour.
0: Il a repris
1: l'amour. Il est venu pour sauver, mm-hmm. mais non pour perdre.
0: Oui, c'est ça.
1: Il est venu pour sauver, mais non pour perdre. Alors, nous devons être un exemple aussi pour nos enfants, les petits-enfants. Déjà, même dit à mes enfants, quand je vais mourir, je ne veux pas les grands. Les petits suffisent pour m'emmener à la tombe. Mm. Ben oui, les petits me suffisent parce que j'en ai. J'en ai. Alors, mais...
0: Et tu donnes beaucoup d'amour. Moi, ce que je retiens, c'est, voilà, Marcel, je vais mettre à côté Louis Modésir, amour. Je vais t'appeler amour parce que, voilà, c'est ce que tu veux donner, c'est ce que tu donnes.
1: Dernièrement, il y a un frère qui est dans le temple. Il a choisi des personnes de certains âges, mm-hmm. le plus petit jusqu'au plus grand. Mm-hmm. Il a choisi une maman qui a son fils, qui élève son fils sans père. Il y a des jeunes... Il y a des jeunes qui vivent, mais on m'a choisi comme pour remplacer les aînés. Mais eux et les autres, ils sont entrés. Mais même celui qui a formé, les larmes ont coulé quand ils m'ont vu. Ben, ils ne pensaient pas que j'allais me présenter. Mais aussi, il m'a dit ce que j'étais. Arrivé dans la barrière, mon cœur est devenu gros. Mm. Et puis, mais quand je rentrais, j'avais un jour de fleurs à la main, le bouquet était là, je montais toute l'allée, tout seul, avec mes... Je faisais les adieux, toutes les façons, tout le long de l'allée, en arrivant devant l'allée, et puis la musique était douce, alors je marchais. En arrivant, il déposait ma fleur dans le pot au milieu parce que c'est moi la dernière pionnière de l'église. Tous ils sont morts.
0: Ouais.
1: Ils sont morts, c'est moi seul qui reste. Parce que l'évangile est arrivé au François en 1920, mm-hmm. je suis né en 30.
0: Ok.
1: Et puis, j'ai déposé ma fleur. Je me suis tourné, j'ai salué l'assemblée, mm-hmm. et puis tout en allant à ma place, je l'ai suivi. Eh bien, à cause de ça, il ne pouvait même pas lire ce qu'il avait écrit. Alors, c'est notre soeur qui est venue prendre la relève. Mm-hmm. Et puis, voilà, et puis, il y avait des applaudissements.
0: C'est voilà. Parce que tu as laissé un beau témoignage d'amour et de personnes qui aiment Dieu. L'amour que Dieu t'a donné, tu le redonnes aux autres.
1: Aux autres.
0: Oh, très bien. Mais Marcel, ça a été un grand plaisir de t'accueillir. Mais j'espère que tes enfants, petits-enfants, mais aussi ceux qui vont te regarder, vont se rappeler que l'amour, c'est vraiment la clé de tout. Et c'est ce qui te permet d'être aujourd'hui avec ce bel âge, en forme et contente de vivre pour Dieu et de pouvoir avoir ce désir de nous revoir dans la vie éternelle. Ah oui, aussi. C'est notre objectif.
1: Merci.
0: Merci. Quel que soit votre âge, Dieu est toujours avec vous. Ah, l'espérance oui. de vivre avec une éternité est à la portée de chacun. Donc, soyez confiants et restez avec Dieu. Marcel, le mot de la fin, c'est pour toi. Qu'est-ce que tu vas dire?
1: Mais dernièrement, j'étais vraiment malade, très malade, mais je n'étais... On me l'a dit, mes enfants me l'ont dit, mais je ne sais pas. Et mon gendre, le mari d'une fille à moi, m'a dit, tu étais comme Ézéchias. J'ai dit, j'amour, hein. Je ne suis pas au courant. On me l'a dit, il me l'a dit. Et puis il m'a dit que Dieu m'a renvoyé à la vie. Mais j'ai dit, Seigneur, Dieu avait déjà donné de l'ordre à sa maison, qu'elle y va mourir. Il a pleuré, il a versé les larmes. Mais je n'étais pas au courant. Mais je dis, Seigneur, si c'est pour être comme Égyptias, ajouter 15 années à ma vie, et puis pour t'oublier,
0: c'est ça.
1: Tu devais me prendre tout de suite. Mais ce n'était pas la volonté de Dieu. Je suis là.
0: Et tu es debout pour lui.
1: Oui, je suis là.
0: Mais merci Marcel, vraiment à bientôt. J'ai eu beaucoup de plaisir à te rencontrer.
1: Merci.
0: À très bientôt.
1: Merci.
0: À bientôt dans Femmes vertueuses, femmes de valeur avec une nouvelle invitée.

0: Des gens comme vous et moi. Histoire ordinaire et extraordinaire tirée de la Bible.
1: Aravna. Aravna est appelée parfois dans certains textes bibliques Arona ou Ornan. C'est un étranger, c'est un personnage qui a toujours habité la ville de Jérusalem et comme les anciens habitants et qui habitaient cette ville avant que le roi David s'en empare, eh bien c'était ce qu'on appelait un Jébusite, l'une de ces tribus cananéennes qui occupaient le terrain avant que les Hébreux en fassent la conquête. Et il était resté là, se sentait à l'aise là, il travaillait. Et justement, son histoire est entrée en contact avec le personnage de David. Donc, on est à l'époque du roi David, un peu moins de 1000 ans avant Jésus-Christ. Et dans le pays, à l'époque où on découvre ce personnage, il y a une crise. Le roi a voulu savoir combien il y avait d'habitants dans le pays et en particulier combien d'habitants capables de prendre les armes et de constituer son armée. Et à cause de cela, eh bien, on nous explique qu'il y a eu une véritable épidémie de peste. En effet, Dieu s'était fâché contre David à cause de cette initiative qui risquait de lui donner l'impression qu'il était fort, très fort, et qu'il pouvait compter sur ses soldats pour sa force. Et il lui a proposé de choisir 3 punitions possibles. Et il a choisi la plus courte et celle qui ne dépendait pas des êtres humains qui pouvaient intervenir. Et donc, il y a eu 3 jours de peste dans le pays. Et David était fâché de ça, disait « c'est pas possible, c'est moi qui ai commis une faute et c'est le peuple qui en est victime, qui est puni ». Et tout en réfléchissant, tout en protestant comme cela, il a une apparition, il voit un ange qui est en train avec une épée de tuer les gens en quelque sorte qui figurent ce fléau, cette peste, cette épidémie qui est là. Et il dit à Dieu, il faut arrêter ça, il faut arrêter ça. Et l'ange s'arrête devant lui à l'endroit où il le voit. Et au moment où il regarde ça, il est dans l'un des endroits de la basse ville de Jérusalem et il aperçoit cet ange au-dessus d'une des collines de la ville. Et c'est donc là qu'il focalise son regard. Et il se rend compte que sur cette colline travaille un agriculteur. Et cet agriculteur, c'est justement Aravna. Alors le roi David va trouver Aravna et lui dit « Écoute, il s'est passé quelque chose, je ne sais pas si tu t'en es aperçu, mais en tout cas pour moi ça a été très visible. Et je voudrais donc pouvoir acheter ton champ, pouvoir en faire un lieu que je consacre à Dieu, y offrir un sacrifice. Et Aravna va lui dire de façon très simple, écoute, je te donne le champ, je te donne les animaux pour le sacrifice, j'étais en train de travailler avec un chariot, on va pouvoir débiter le chariot en morceaux de bois et en faire le combustible pour offrir le sacrifice que tu souhaites offrir. » Et David lui dit « Non, je vais te payer tout ça, et pas question pour moi d'offrir un sacrifice qui ne me coûte rien, de plumer en quelque sorte un habitant du territoire pour pouvoir remercier Dieu. » Et il va donc acheter à Aravna son champ, ses bœufs, son char, et faire un sacrifice là, sur cette colline qui plus tard deviendra la colline du temple, ce qu'on appelle le mont Moria, là où se trouve aujourd'hui l'esplanade de l'ancien temple, les grandes mosquées comme la mosquée du Rocher ou la mosquée Al-Aqsa. Vous trouverez cette histoire racontée dans le 2e livre de Samuel au chapitre 24.
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Bonjour à tous et bienvenue dans Vrai versus Faux, votre rendez-vous consacré à l'éducation aux médias sur la radio Vie Meilleure. Dans le premier épisode, nous avons découvert comment fonctionnent les médias et pourquoi il est important de développer son esprit critique. Aujourd'hui, nous allons parler d'un phénomène devenu incontournable sur Internet appelé les fake news. Fausses informations, rumeurs, vidéos manipulées, images sorties de leur contexte, chaque jour, des milliers de contenus trompeurs circulent sur les réseaux sociaux. Mais alors, comment reconnaître une fausse information? Pourquoi certaines fake news deviennent-elles virales? Et surtout, comment éviter de tomber dans le piège? Pendant les prochaines minutes, nous allons apprendre ensemble à repérer les manipulations de l'information. Qu'est-ce qu'une fake news? Le terme fake news signifie la fausse information. Il s'agit d'un contenu volontairement faux ou trompeur diffusé pour manipuler, influencer ou attirer l'attention du public. Les fake news peuvent prendre plusieurs formes. Une vidéo manipulée, une photo sortie de son contexte, une situation inventée ou même encore une rumeur relayée sur les réseaux sociaux. Certaines fake news sont créées pour faire le buzz, gagner des abonnés, provoquer des réactions, influencer l'opinion publique, générer de l'argent grâce aux vues et aux clics. Et le problème ? C'est que les fausses informations circulent souvent plus vite que les vraies. Fake news se propagent si vite. Aujourd'hui, les réseaux sociaux fonctionnent grâce aux algorithmes. Ces systèmes mettent en avant les contenus qui provoquent le plus de réactions, tels que la colère, la peur, la surprise ou même l'émotion. Plus une publication choque, plus elle est partagée. Et souvent, ils réagissent immédiatement sans prendre le temps de vérifier. Prenons un exemple. Une publication affirme une célébrité a été arrêtée cette nuit. L'application devient virale en quelques heures. Des milliers de commentaires apparaissent, les partages explosent. Mais après vérification, l'information était totalement fausse. Pourtant, le mal est déjà fait. Utilisé pour tromper les internautes, les créateurs de fake news utilisent plusieurs techniques, telles que les titres choquants. On appelle cela les clickbait, comme « Vous n'allez jamais croire ce qui s'est passé, incroyable » ou encore « La vérité cachée, enfin révélée ». Ces titres sont conçus pour attirer l'attention immédiatement du public. Les images manipulées, certaines photos sont modifiées grâce à des logiciels ou à l'intelligence artificielle, telle qu'on la connaît aujourd'hui. Aujourd'hui, même des deepfakes, des vidéos où une personne semble parler ou agir alors qu'elle ne l'a jamais fait. Experts parfois, des comptes prétendent être des journalistes, des médecins ou des spécialistes sans aucune preuve réelle. Désormais, parler d'un exemple concret de la désinformation. Imaginons maintenant une situation très réaliste, une vidéo circule sur TikTok, on y voit des images impressionnantes d'inondations dans une grande ville, la publication affirme « catastrophe en direct aujourd'hui ». Des milliers d'utilisateurs partagent immédiatement la vidéo, mais quelques heures plus tard, des journalistes découvrent que les images datent d'il y a plusieurs années et viennent d'un autre pays. Le résultat de cette désinformation est tel que la confusion, la panique et la désinformation telle qu'on en a vu dans l'épisode précédent. Cet exemple montre à quel point une information non vérifiée peut avoir des conséquences importantes. Ce qui se pose, c'est comment vérifier une information. Heureusement, il existe plusieurs réflexes simples pour éviter de tomber dans le piège. Premier réflexe, du coup, de vérifier la source. Qui publie l'information? Est-ce un média officiel qui est connu? C'est-il un journaliste? Et également la date. Information sur Internet. Comme si elles étaient restées. Donc, comparer plusieurs médias. Si l'information est importante, tiens, finirons par en parler. L'information aux médias est-elle importante? Nous sommes dans un monde où l'information circule en permanence. Savoir utiliser Internet ne suffit plus. Il faut aussi apprendre à analyser, à vérifier ces informations, à les comparer et à réfléchir. L'éducation aux médias permet justement de développer ses compétences essentielles. Elles aident chacun à devenir un citoyen numérique responsable. Et donc aujourd'hui, les fake news représentent aujourd'hui un véritable défi pour notre société. Formation, nous avons tous un rôle à jouer. En prenant le temps de vérifier les informations, en développant notre esprit critique et en évitant de partager trop vite, nous pouvons limiter la provocation de fausses informations. Et donc, merci beaucoup d'avoir suivi ce deuxième épisode de Vrai versus Faux sur Radio Vie Meilleure. Dans le prochain épisode, nous parlerons donc des réseaux sociaux et de leur influence sur notre façon de penser et de consommer l'information. Prenez soin de vous. Et surtout, n'oubliez jamais, sur Internet, tout ce qui circule n'est pas forcément vrai. À très bientôt sur la radio Vie Meilleure.

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1: Les épistaxis. Je vous avais donc annoncé dans ma précédente chronique que nous allions parler aujourd'hui des épistaxis. C'était un tout petit peu pour vous taquiner parce qu'il s'agit d'un mot qui va vous paraître très savant pour une chose extrêmement simple. Ce sont les saignements de nez. Bien entendu, le saignement de nez est quelque chose de très commun qui arrive surtout peut-être plus souvent aux enfants, mais qui peut arriver également aux adultes. Et cela pose toujours un certain nombre de problèmes. La circonstance la plus fréquente donc de ces saignements de nez, c'est votre enfant qui a 6 ou 7 ans qui rentre à la maison avec du sang partout sur la chemise, sur les doigts partout, et qui pleure et qui n'explique pas ce qui est arrivé et qui vous demande de faire quelque chose pour arrêter ce saignement de nez qui l'effraie, bien entendu. La première chose à savoir, c'est est-ce qu'il y a eu un traumatisme ou pas, parce que s'il y a eu un traumatisme, s'il n'est cassé par exemple, il faut évidemment aller voir un spécialiste, aller au service des urgences pour mettre ça en place. Mais la plupart du temps, il y a eu un petit coup, pas quelque chose de très important, voire même pas de coup du tout, et le saignement de nez est apparu comme ça pratiquement spontanément ou avec un traumatisme mineur. Si c'est le cas, le geste le plus simple, c'est de demander à l'enfant de souffler un tout petit peu dans son nez pour dégager un tout petit peu, et ensuite d'appuyer avec entre le pouce et l'index l'orifice narinaire et de le laisser comme ça maintenu en position assise, pas en position couchée mais en position assise, et de maintenir la pression pendant 4 ou 5 minutes. Un caillot se formera et en principe la plupart du temps le saignement va s'arrêter. S'il y a un saignement assez abondant, on peut appliquer de la glace sur le front. Autrefois, vous savez, on mettait une clé ou on mettait une clé sur la nuque. C'était probablement le froid qui faisait une petite vasoconstriction à ce niveau-là qui pouvait aider à arrêter le saignement. Pour faire, si vous n'avez pas une vessie, pour mettre de la glace, il faut le mettre dans un sac en plastique, l'entourer d'un linge pour qu'il n'y ait pas de contact direct, parce que ce serait inconfortable, bien entendu. Mais surtout, laisser l'enfant en position assise, parce que lorsqu'on les met en position couchée, ça, le saignement s'arrête apparemment, mais peut se produire en arrière. Et à ce moment-là, on pense qu'il est guéri, mais les choses continuent. Si le saignement persiste au-delà de 5 à 7 minutes, à ce moment-là, il vaut mieux appeler le médecin qui viendra pour faire ce qu'on appelle un tamponnement, c'est-à-dire il introduira dans le nez une mèche de gaz, induite ou non de substances coagulantes, et qui permettra d'arrêter le saignement d'une façon, pas définitive, en tout cas plus rapide. Il y a toujours risque de récidive. Lorsqu'on enlève le tampon qui a été mis ou lors de traumatismes ultérieurs ou d'autres circonstances. Lorsque les épistaxis ou saignements de nez sont à répétition, à ce moment-là, il faut également voir le médecin parce qu'il peut y avoir des raisons soit locales, soit d'ordre général qui sont à l'origine de ces saignements de nez. La cause la plus fréquente chez l'enfant, mais également chez la personne adulte, ce sont des petites fissurations au niveau de ce qu'on appelle la tache vasculaire dans le nez, soit parce que l'air est trop sec, soit parce que cette tache vasculaire est un peu fragile. Il y a des petites varicosités qui sont là et qui peuvent saigner très facilement. Il faudra alors procéder à ce qu'on appelle une cautérisation, et ce sera l'otorino qui fera cela en général, soit avec un petit produit chimique, soit avec une cautérisation électrique. Une autre cause de saignement qui n'est plus locale, celle-ci, mais qui est plus d'ordre général, c'est l'augmentation de la tension artérielle. Ceci intéresse plutôt les adultes que les enfants, bien entendu. Lorsqu'il y a une tension artérielle élevée, des petits vaisseaux peuvent sauter en quelque sorte et produire un saignement. Il faudra toujours vérifier la tension artérielle des gens qui sont atteints d'épistaxis à répétition. Bien entendu, la dernière des causes est celle d'une difficulté de la coagulation. Là, en général, il n'y a pas de raison qu'il n'y ait que des saignements du nez. Tout saignement sera prolongé à ce moment-là. Et sans parler d'hémophilie forcément d'emblée, on peut avoir des petits troubles de coagulation sanguine. Là aussi, ce sera l'affaire de votre médecin qui devra voir cela de plus près, parce que ça demande un certain nombre d'examens sanguins qui sont parfois un tout petit peu complexes pour mettre en évidence le facteur de coagulation qui est défaillant et qui explique ces saignements à répétition. Donc, si je devais me répéter, épistaxis est un mot un peu savant pour parler d'un problème fort commun, les saignements de nez, en général assez banal chez l'enfant, très fréquent lors de traumatismes, lors de fièvres, et parfois spontanément. Leur répétition trop fréquente ou leur abondance doivent faire consulter chez un spécialiste otorino. Et si on ne trouve pas de cause locale, il faut également aller voir s'il n'y a pas une cause générale, un défaut de coagulation, ce qui est une chose relativement rare.
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1: Christ est la solution face à cette séduction du monde. Je suis content d'être parmi vous ce soir. J'espère que votre journée s'est bien passée. Et si elle s'est mal passée, eh bien c'est le bon endroit pour venir. Vous ressourcer un peu spirituellement, reprendre un peu d'énergie. Je voudrais remercier ceux qui ont chanté. Je veux remercier tous ceux qui ont fait ce beau chant, qui est un chant d'Abel et qui parle bien au cœur et aux pensées. Le Seigneur nous a connectés sans le savoir pour pouvoir faire cela. Amen, alléluia. Son esprit travaille. Je salue les internautes. Je voudrais voir les mains de tous ceux qui sont contents. Levez les mains, laissez-moi voir de tous ceux qui sont contents. Et de dire amen, alléluia. Amen, alléluia. C'est formidable de pouvoir vous saluer. Et chaque soir, nous découvrons ce titre. Et d'autre partie, la séduction des derniers temps. Cette séduction qui nous attaque. Cette séduction qui est là. Et comment faire pour pouvoir l'éviter? Et chaque soir, nous nous saluons d'une manière. Est-ce que vous vous souvenez comment est-ce qu'on se salue chaque soir? Hein? Vous savez déjà, les voisins, est-ce que Jésus est meilleur? Apathie est meilleur. Les voisins, est-ce que Jésus peut sauver? Seul Jésus peut sauver moins. Regardez votre voisin, regardez-le bien et dites-lui quelque chose. Les voisins, est-ce que Jésus est meilleur? Apathie est meilleur. Il est moins. Dis ça des fois. Les voisins, c'est voisins aux autres. Donc les voisins, pour ceux qui nous écoutent, veut dire voisin. Et ici aux Antilles, c'est comme cela qu'on se salue. On parle du voisin. Les voisins, est-ce que Jésus peut sauver? Seul Jésus peut sauver moi. Amen. Amen. Si vous voyez la joie sur les cœurs de ceux qui sont ici, cela me réjouit, me fait grand plaisir d'être là avec vous et de participer. Et ce soir, voyons voir s'il y a cette joie dans le cœur et dans les pensées. Et ce soir, est-ce que vous vous souvenez du titre de la prédication de ce soir? Je vois vos sourires. C'est moins qu'à décider. Oh, ça c'est bon. Je sais que certains aiment cela. Et de se dire, c'est moins qu'à décider. Samedi, dimanche, juste à l'autre samedi là, on sait le monde qui a décidé, et c'est moi. Si vous dites moi qui a ouvré pour une décision, en pas d'accord, on sait seul le monde qui a décidé. Avez-vous quelqu'un comme ça dans votre famille? Levez la main. Personne ne va lever la main si la personne est là. Hein? Elle va deviner que c'est elle. Donc, dans chaque famille, on peut trouver quelqu'un comme ça. La personne dit, c'est moi qui a décidé. La personne dit, oui, mais c'est comme ça qu'il faut nous faire. C'est comme cela qu'il faut que nous fassions. Si on ne fait pas comme cela, il y a un problème. Eh bien, vous risqueriez de vous trouver dans une situation particulière et de pouvoir être dans un défi. Donc le Seigneur en réserve cet énorme de choses pour vous et pour moi. C'est moi qui ai décidé. J'aude là et pas demain. J'aude là, c'est moi qui ai dit, ça nous a décidé. Donc dans notre monde et dans notre époque, il y a des personnes qui se placent toujours pour pouvoir décider. Êtes-vous un décideur ou êtes-vous une personne qui va suivre? L'hôpital en carnaval, on l'avait vu hier, c'est extraordinaire. Donc on va activer manuellement, petit à petit, pour avancer là-dessus. Nous avons vu sortir du milieu d'elle, mon peuple, afin que vous ne participiez point à ses péchés. Et c'est important. S'il y a des personnes ici qui entendent la vérité et qui se disent, l'endroit où je suis ne m'apporte pas la vérité. Seigneur, est-ce que tu es en train de m'appeler à sortir et à venir quelque part? Seigneur, est-ce que tu es en train de me dire, comme ce couple, regardez-les, qui sont en train d'essayer de sortir, puisqu'il y a une décision à prendre à un moment donné. Il y a des flammes juste à l'arrière, les éternautes doivent le voir superbement. Et vous voyez que ce couple a pris la décision de sortir. Lorsqu'une maison est en feu, est-ce que vous allez vous dire en qu'est décidé pita si faut moins sortir ou pas? Casla qui a brûlé. Et vous vous dites en qu'est vrai, peut-être que dit fait là qui faiblit ti moins demain en qu'est sortir. Mais pour arriver demain, faut passer jour là. Et pour passer jour là, faut sortir à présent des cases là. Donc il vous faut prendre des décisions pour Christ et avancer pas à pas. Nous avons vu qu'il ne faut pas être tiède. Il faut être froid ou bouillant. Mais le Seigneur veut que vous soyez bouillant. Prenez une décision pour être bouillant avec le Seigneur et avec lui. Simplement avec lui. Très bien. Nous avançons dans cette belle présentation. Nous avions une question à poser, mais on va la laisser pour demain soir. Ça va venir demain soir pour vous et pour moi. Cette question est déjà là. Quelle est la superficie de l'île de Maïgalante? Si vous êtes des internautes, vous allez trouver peut-être plus facilement. Quelle est cette superficie? 50 km2. 57 km2. 157. Ok, est-ce qu'il ne manquerait pas un petit kilomètre carré pour faire 158? Hein? C'est pas mal ça. 158 km carrés, c'est ce qu'on dit que l'île de Maïgalante fait. Donc notez cela bien, vous êtes appelé à prendre votre billet, je vous l'ai dit, hein, prenez votre billet pour venir juste ici à Maïgalante. C'est moins qu'à décider. Regardez, regardez le doigt de la personne qui parle. Qui sont ceux qui, lorsqu'ils ont à dire quelque chose, ils mettent ce doigt-là en l'air? Hein? En général, la personne, quand elle fait ça, ça veut dire quoi? Hmm? C'est moi qui a décidé. Je vous pose cette question déjà. Hein? Qui décide à la maison? Ne me répondez pas tout de suite. Qui moun ka décidé en casna? Est-ce que c'est autres ou est-ce que c'est un autre moun qui est en casna? Qui moun ka prend ces décisions-là? Décider, c'est important. Chaque jour, il faut prendre une décision. Chaque jour. Lorsque vous êtes levé pour venir ici, vous avez pris une décision. Lorsque vous êtes assis, vous en avez pris une autre. Lorsque vous avez salué quelqu'un, vous avez décidé de dire bonjour ou bonsoir, ou peut-être sans avoir dit l'un et l'autre, vous avez dit à la personne au revoir. Parce qu'elles n'avaient pas vraiment là, elles ont décidé qu'elles ont là, elles ont dit bonjour. Donc, chaque instant, chaque minute, chaque même seconde, nous prenons des décisions. Est-ce que je reste ou est-ce que je vais? Et regardez ici, quelque chose va se produire, puisque lorsqu'on prend une décision, on va voir ça dans un instant, il nous faut aussi savoir est-ce que Dieu est d'accord avec la décision. Et regardez ce que il va dire, regardez ça dans le livre de l'Exode, Exode 20. Il dit à Moïse, parle-nous, toi, et nous écouterons, mais que Dieu ne nous parle pas, sinon nous mourrions. Extraordinaire. Dieu voyait que le peuple d'Israël, pour décider, avait besoin de quelque chose. Ils avaient besoin de connaître les règlements et de savoir pourquoi il fallait connaître telle ou telle chose. Moïse dit au peuple, n'ayez pas peur, car c'est pour vous mettre à l'épreuve que Dieu est venu. Regardez cette belle scène où vous voyez les éclairs, le tonnerre. Moïse avait été appelé par Dieu pour recevoir les tables de la loi. Et lorsque vous vous préparez à rencontrer Dieu, vous prenez la décision de bien faire un pas pour aller et écoutez l'ordre que Dieu vous a donné. Dieu a dit à Moïse, viens me voir. De la même manière que Dieu vous a appelé ce soir, il vous a dit, viens me voir ce soir. J'ai un message pour toi. Ne reste pas à la maison. Viens ici. J'ai quelque chose pour toi. Et il a guidé vos pas jusqu'ici. Il a empêché que quelque chose n'arrive, que vous ne trébuchiez ou que la voiture fasse un accident. Il a envoyé ses anges pour vous permettre d'être ici. Mais Moïse avait aussi une décision à prendre pour emmener les gens. C'est pour ça. C'est pour que vous ayez sa crainte devant les yeux afin de ne pas pécher. Vous devez avoir cette crainte du Seigneur lorsqu'il vous appelle à le servir. Parce qu'il y a ici une décision à prendre. Le peuple restait à bonne distance, mais Moïse s'approcha de la nuée où se trouvait Dieu. Avez-vous déjà rencontré Dieu dans votre vie? Avez-vous déjà entendu quelqu'un vous dire, eh bien, il faut prendre cette décision? Vous êtes tellement habitué à prendre vous-même des décisions que vous ne comprenez pas que Dieu veut que vous preniez d'autres décisions. On est tellement habitué avec notre manière de faire, de penser, d'agir, de parler, et même de pouvoir même être en contact avec les autres, qu'on oublie que Dieu veut qu'on décide quelque chose d'autre avec lui et chaque fois avec lui. Je décide à la maison. Je vais vous poser une question maintenant. C'est une question que j'appelle mi-bab en casla, mi-diffé en casla. Ne me répondez pas. Qui est la personne qui décide à la maison le plus? Est-ce que c'est vous, la femme, ou le mari, ou vous décidez la plupart du temps ensemble? Et 100% des cas, dans 100% des cas, vous tombez d'accord. Qui est-ce qui va prendre la décision? Et lorsque on vous dit, je te laisse décider, décide. Et lorsque vous avez décidé, on vous dit, mais ça pas bon. Qui m'a dit, fais ça? Fais ça. Hein? Qui m'a dit, fais ça? Mais à part ça, en tévléo, je t'ai dit que c'est pas ce que je voulais. Mais vous dites, moi, c'est faut en décider. Tu m'as dit qu'il faut que je décide. Donc, il faut quelqu'un qui ait l'habitude aussi de décider pour ne pas prendre aussi de mauvaises décisions. Est-ce que vous avez l'habitude de décider? Et lorsque vous prenez une décision, vous prenez la mauvaise. Vous êtes en voiture, lundi à gauche, à droite, finalement, pour mon pas arriver, bon côté. Vous vous perdez dans quelques bois d'ici à Maïgalante. Et Zokababi, en te dit à droite, l'autre là a dit en te dit à gauche. Oui, mais pour mon pas dit tout droit. Et mit bab édifé en case là. Donc, il faut avoir l'habitude de décider et de prendre une bonne décision. Et lorsqu'on a pris la bonne décision, on est bien. Mais lorsque vous prenez tout le temps de mauvaises décisions et que vous êtes avec une équipe, on dit, si là, il dit, nous allons faire une randonnée, il faut nous aller à gauche. Mais dernière fois là, nous pètons corps nous et jusqu'à présent, nous allons chercher Missy Intel. Donc, vous pouvez perdre des personnes. Vous pouvez perdre des personnes si vous prenez de mauvaises décisions, que vous êtes le leader. Lorsqu'il s'agit de Dieu, je vais vous dire une chose. N'attendez pas sur le mari ou la femme. Voici ce qui peut se passer. Elle peut vous dire, ou il peut vous dire, il doit me dire, oui chérie, sinon pas de repas. Il doit me dire, regardez la deuxième phrase, tout le temps, oui tout le temps, sinon pas de... Pardon? Pas de dombré. C'est fini. Ou béni dombré, celle qui t'a mangé, c'est tante des aides guinées. Pas ni dombré. Donc, on peut vous menacer aussi. On peut vous dire, écoutez, vous voulez prendre une décision. Si tu ne me dis pas oui, c'est ce que je veux, je vais te menacer. Ou le mari peut dire, si c'est comme ça, j'arrête de payer ma part pour les traites de la maison, où j'arrête de payer ma part ici. Et certaines personnes sont mises sous pression pour pouvoir prendre une décision. Lorsqu'ils entrent à la maison, la femme leur demande au laoteye. Et c'est là qu'on devient poète. Et le gars essaie de créer une histoire dans sa tête pour essayer de dire où est-ce qu'il était. Donc, êtes-vous sous pression pour prendre une décision? Est-ce que quelqu'un vous a dit, si tu fais ça, voici ce que je ferai? Est-ce que quelqu'un vous a déjà dit, peut-être les internautes, si jamais tu décides de faire ce que je ne veux pas, eh bien tu n'auras pas cela. Le diable est particulièrement rusé. Il aime faire dépendre vos décisions d'une autre personne. Regardez le monsieur qui est là, regardez-le, regardez son visage. Certaines personnes n'aiment pas de recevoir ou recevoir des ordres. Qui sont ceux qui aiment recevoir des ordres? Levez la main. Bon, il ne faut pas que le patron voit ça. S'il se connecte ce soir, il risque de voir les mains de ceux qui disent ne pas vouloir recevoir des ordres. Donc, nous avons tous une décision à prendre, mais on n'aime pas qu'on soit sous pression et qu'on puisse là. D'autres n'aiment pas que l'on puisse prendre des décisions pour leur enfant. Et regardez cette belle scène où un papa, un père, est en train de protéger qui ? Son enfant. Regardez son visage. Il ressemble à un entier. Et il me donne l'impression qu'il va parler créole. Hein ? Parce qu'il n'est pas content. Et j'imaginais qu'il disait « Pas manier, Simon, à moins. » Ça veut dire quoi ? Ne touche pas à mon enfant. Et donc, nous aimons protéger ce que nous avons et nous prenons la décision de protéger cela. Mais comment savoir quelle décision prendre si on ne sait pas comment être guidé ? Dieu a placé un guide pour nous. Et donc, on va voir de quoi il s'agit. Et regardez ce beau texte, regardez-le et laissez le Saint-Esprit vous imprimer, vous impressionner. Car quiconque, dans Jacques 2, versets 10 à 12, car quiconque observe toute la loi, mais pêche contre un seul commandement, devient coupable de tous. Parlez, agissez comme devant être jugé par une loi de liberté. Certains nombres de fois, on peut décider d'obéir ou pas. Il y a des personnes qui aiment obéir un peu plus que d'autres. Mais lorsqu'on doit décider de la vie ou de la mort, il faut être au courant si en choisissant la vie, on va bien vivre, et si on choisirait la mort, on va bien mourir. Lorsque vous essayez de choisir un médecin, vous essayez de vous renseigner si ce médecin n'a pas déjà envoyé quelqu'un ou plusieurs personnes déjà au cimetière de Grandbourg. Vous essayez de savoir si quelqu'un ou d'autres personnes ne sont pas en train de souffrir. C'est normal. Vous essayez de savoir lorsque vous allez dans tel restaurant si le restaurant sert de la bonne nourriture et que personne n'a été empoisonné. Et pour savoir cela, il faut connaître les lois. Il faut savoir ce qui est bien de ce qui est mal. Puisque si on ne sait pas comment on va prendre une décision, il y a des avertissements que la parole de Dieu nous dit. Et les avertissements dans Proverbe 6, verset 23, qui nous dit, les avertissements de l'instruction sont le chemin de la vie. Ils te préserveront de la femme mauvaise, des flatteries de l'inconnu. Attention à cela. La Bible nous donne des avertissements sur ce qui est bon et ce qui est mauvais. Mais voici un texte important. Comment savoir ce qui est bon et décider aussi de quelle direction on va prendre? Savez-vous quelles sont toutes les lois? Qui sont ceux qui ont déjà appris tout le code civil ici présent? Y a-t-il des avocats qui ont mémorisé l'entièreté du code civil? C'est possible, mais cela fait beaucoup. Mais est-ce qu'il n'y a pas de loi? Puisqu'on doit décider, prendre une décision? Donc, on sait sur quelle base? Comme cela par hasard? Qui sont ceux qui croient au hasard? Levez la main. Qui sont ceux qui pensent que, eh bien, tout est arrivé par hasard et qu'il n'y a rien qui a été créé par intention de Dieu? Qui sont ceux qui pensent que, eh bien, parce qu'on a créé ce mot, eh bien, il faut y croire? Mais voici ce que Jésus va dire concernant cela. Pour aider à prendre des décisions et savoir ce qui est bien et mal, il faut connaître ce qui est bien et mal. Ne croyez pas que je sois venu pour abolir. Quoi ? Ne croyez pas que je sois venu pour abolir la loi. On revient en arrière. Tout à fait. On revient un peu en arrière. Excellent. Ne croyez pas que je sois venu pour abolir la loi ou les prophètes. Je suis venu non pour abolir, mais pour accomplir. En effet, je vous le dis en vérité. Je ne suis venu non pour abolir, mais pour accomplir. Tant que le ciel et la terre n'ont pas disparu, pas une seule lettre, ni un seul trait de lettre ne disparaîtra de la loi avant que tout ne soit arrivé. Nous pouvons croire que dans ce monde-ci, il n'y a pas de règles et pas de loi. Mais s'il y a un jugement, le jugement se base sur quoi? Êtes-vous déjà allé au tribunal? Avez-vous déjà vu, peut-être sur à la télévision, un condamné à mort? Il y a un certain nombre d'années, j'avais pris contact avec quelqu'un qui était passé par un moment difficile comme cela et qui avait besoin d'être fortifié. Et lorsque vous êtes sur le point d'être exécuté, vous allez chercher dans tous les codes de loi, dans tout ce qui existe pour savoir s'il y a une possibilité de vous libérer. Vous passerez votre temps. Si aujourd'hui on vous emprisonne et que vous savez que eh bien, votre mort est programmée, vous allez faire en sorte de prendre un bon avocat, autant que c'est possible, et vous allez faire en sorte d'essayer vous-même, peut-être, de comprendre comment cela fonctionne pour être libéré. Et Dieu a placé ici sa loi pour qu'on puisse savoir dans quel état nous sommes. Et qu'est-ce qui m'indique que c'est bon ou mal? Qu'est-ce qui m'indique que moi, la manière dont je pense, c'est bon ou mal? Si personne ne me le dit. Et qui sont ceux qui ont déjà eu un enfant qui ne les écoute pas? Qui sont les enfants qui ont été toujours obéissants? Bien, je ne vais pas lever la main, non plus. Ben oui. Avez-vous été toujours obéissant et n'avez-vous jamais reçu ce qu'on appelle une volée, hein? Une volée de bois vert, bois sec, tout ça qui a passé, c'est en volée, en main, amouna, gaba, bah on volé là, hein? Vous savez de quoi je parle. Je vous vois en train de sourire et c'est pas de joie. Donc le Seigneur a mis des choses en place. Il suffit de retirer les lois. Prenons un pari sans argent, bien sûr. C'est une manière de parler, de dire, essayons de réfléchir. Retirez toutes les lois dans la société et je vous garantis que vous verrez les résultats. Lorsque les gens se réunissent, ne mettez aucune règle avec vos enfants. Ne les tapez jamais. Tout le monde paye à tout le monde. Je peux prendre la voiture du voisin sans lui demander. Je peux aller chez lui sans lui demander. Il y a un problème de terre, c'est pas mon problème, pas ni loin encore, ça abolit. En qui aille à Kazaï et en qui fait s'enveler, mais il n'y a plus de droit. Vous verrez la société complètement exploser. Et il y a des règles que Dieu place pour pouvoir faire en sorte que nous puissions prendre de bonnes décisions. Et le ciel et la terre disparaîtront plus facilement que ne tombera un seul trait de l'être de la loi. C'est notre perception humaine qui nous pose problème par rapport à la loi. On se dit, ça m'embête. En vais faire sans vler, j'en vler. Quand vler, avec mon l'envler. Mais je ne veux pas respecter aucune loi. Le Seigneur, quand je veux décider quelque chose, même si pas bon, faut pas au monde dire moins pas bon. Pas vin n'importe en moins, dis moins. Monsieur un tel, toc, toc, toc, ce n'est pas bon ce que vous avez fait. Et beaucoup de personnes se disent que c'est la manière de réussir, c'est que personne ne me dise que ce que je fais est mauvais. Mais vous ne vous voyez même pas. Lorsque vous vous êtes habillé, si vous n'avez pas un miroir, vous ne savez pas si c'est parfait ou si c'est bon ou si il faut ajuster la cravate. Comment le savoir? C'est parce que le miroir répond à des règles de réflexion pour renvoyer l'image, que vous puissiez voir cette image. Mais sans cela, comment pouvoir voir quelque chose? Comment avancer? Donc il fallait que s'accomplisse cette loi. Important, et cette loi va s'accomplir en Jésus, et nous verrons ça dans un instant. Et nous avançons pas à pas. Regardez un élément important. Certaines personnes croient que la loi de Dieu est abolie. Et pense que personne ne doit obéir forcément à personne. Ou même si nous obéissons à quelqu'un, la grâce fait que nous n'avons pas à nous soucier d'obéir à rien du tout. Attention, dans ce cas, tout le monde peut faire ce qu'il veut, quand il veut, lorsqu'il veut. Mais Dieu va nous donner sa loi et on va se concentrer sur quelques éléments. Regardez, je vais la lire, regardez bien. Si vos yeux ont des pupilles pour regarder, regardez-la. Si vous vous laissez imprégner par le Saint-Esprit ce soir, vous verrez la puissance se dégager ici de la parole de Dieu. Tu n'auras pas d'autre Dieu devant ma face. Tu ne te feras point d'image taillée. Tu ne te prosterneras point devant elle et tu ne les serviras point. Tu ne prendras point le nom de l'Éternel, ton Dieu, en vain. On continue. Regardez la parole de Dieu, la puissance délivrée à travers elle. Honore ton père et ta mère afin de vivre longtemps dans le pays que l'Éternel, ton Dieu, te donne. Tu ne commettras pas de meurtre. Tu ne commettras pas d'adultère. On continue. Souviens-toi de faire du jour du repos un jour saint. Pendant 6 jours, tu travailleras et tu feras tout ce que tu dois faire. Regardez ce commandement que nous allons voir plus tard. Regardez-le. Souviens-toi de faire du jour du repos un jour saint. Qu'on parle du 7e jour, pendant 6 jours, tu vas faire quoi? Ou qu'est labourer, ou qu'est travailler, ou qu'est lever, ou qu'est en travailler, ou qu'est faire virement bancaire, ou qu'est faire tout ça on y a fait. Et tu feras tout ce que tu dois faire. Mais le 7e jour, regardez bien. Regardez bien ce texte, mais le 7e jour est le jour du repos de l'Éternel, ton Dieu. Ce n'est pas à toi de décider quel est le jour du repos. C'est ton Dieu est le jour du repos de l'Éternel, ton Dieu. Il n'y a pas un deuxième Dieu quelque part, hein? Un seul. Et il donne son commandement. Là, pas pour que nous puissions mourir, pour qu'on puisse savoir ce qui ne va pas ou ce qui ira. Ou ce qui est à changer. Et la parole de Dieu continue là-dessus et nous dit certain nombre de choses. Dans le commandement, tu ne commettras pas de vol. Si ton voisin a 2 belles choses chez lui, des animaux, tu n'iras pas le voler. Tu ne vas pas aller voler sa voiture. Tu ne vas pas essayer de voler ce qu'il a. Tu ne vas pas essayer de détruire sa réputation pour prendre sa réputation. Tu ne porteras pas de faux témoignages contre ton prochain. Je ne l'ai pas vu faire quelque chose, mais je vais dire oui, en vrai. Parce qu'on n'a pas aimé. Depuis longtemps qu'on cherche en manière rangée courrier. Eh bien, qui dit qu'en vrai, voler tout l'argent là. Et je vais faire un faux témoignage au tribunal. Et je vais appeler compère Intel. Nous bons amis, et nous qui aillons au tribunal, nous qui dit nous voyons des mouns qui a menti. Bon, il y a dit que c'est la vérité. Si des mouns qui a menti, ou 3 personnes qui ont menti, eh bien, c'est la vérité parce que quelqu'un qui dit, ça a fait 3 personnes qui a dit que c'est ça, eh bien, ça doit être ça. Vous savez que beaucoup de personnes sont en prison et plus que ce qu'on peut penser. C'est mal à dire. Il y a plus de personnes en prison pour de faux, pour avoir témoigné, avoir reçu malheureusement faux témoignage et ils ne peuvent pas se défendre. Ils essaient de parler. Personne ne les écoute. 3 personnes j'ai dit qu'ils ont vrai. Ou en prison, c'est qu'ils sont mal foi. Ou doit être fait biter là. Par ici, dit ou pas fait, 3 personnes j'ai dit oui. Mais ces 3 personnes là sont de connivence. Le Seigneur dit, tu ne porteras pas de faux témoignages contre ton prochain. Et une autre chose qu'il dit, regardez ce que le Seigneur dit, tu ne convoiteras pas la maison de ton prochain, ni sa femme. Il n'y a belle case, il sorti conçu belle dit casa, ni 2 étages à dedans. Biter là, belle flambant. Oh, on était bien béni, Tikaz, là, ça. Faut même trouver un gens pour trouver un don papier. On irait, il doit être fait administratif. Et si c'est comme ça, eh bien, on peut essayer de faire un tournure pour on peut récupérer Tikaz, là, ça, et qu'il y ait en moins. Beaucoup de personnes envient ce que l'autre a parce qu'elles ne sont pas satisfaites de ce qu'elles ont. Elles pensent que, et vous pouvez leur donner tout ce que vous voulez. Mais ça qui part en moins, toujours plus belle. Ça qui part en moins, toujours plus belle. Faut on joue en Isaïni. Belle petite voiture là, belle. On sortit acheter même voiture là. Mais en l'esprit en moins, taille plus belle. Parce que c'est, taille doit être plus belle qui est en moins. Et dans cette société, personne n'est satisfait. Nous sommes à l'époque des réseaux sociaux. Où il y a ce qu'on appelle un mimétisme. Chaque personne s'imite sans le savoir, inconsciemment, en se regardant, regardant l'autre. Pour il sortit faire un voyage en Égypte, en qui demandait Marie à moi, si l'autre là, faut nous acheter, nous qui voulons ça. Faut nous aller en Égypte. Et matin, midi, soir, avant de dormir, la zone levé doudou faut noyer vrai deux ou trois pyramides et doudou en j'a dit que ça faut trouver l'argent si on y a un travail trouver des travail mais faut payer moins en bel tibitain pour aller là et des gens étaient malheureux depuis l'enfance. Regardez cela, deux enfants jouent, le jouet de l'autre est toujours meilleur. Vous lui, il prend le jouet. L'autre prend le jouet qu'il a lâché pour prendre. Il le reprend, il le lâche, il le reprend. Et ainsi de suite. Il lâche, il reprend. Il prend, il relâche. Parce qu'il veut avoir ce que l'autre. Savez-vous que certains nombres de fois, dans cette attitude-là, on a arrêté de grandir? Ça veut dire quoi? Ça veut dire, même en devenant adulte, on pense la même chose. On veut avoir ce que l'autre a. Et la parole de Dieu, les commandements de Dieu nous disent, il faut prendre une décision pour ne pas envier l'autre. Il y a un goût pour enfreindre une règle. Regardez cette image. Qu'est-ce que vous voyez ici? On va voir si on arrive à l'apercevoir. Vous voyez ici un jeune homme et une jeune femme, et puis des personnes qui essaient d'escalader une barrière. Qui sont ceux qui ont déjà essayé de faire ça? Qui sont ceux qui ont déjà essayé d'escalader une barrière? Hein? Personne. Hein? Oui. Donc, nous avons un goût pour l'interdit. Ça veut dire quoi, le goût pour l'interdit? On me dit, pas failli. Eh bien, je dis, puisque vous dites moins pas failli, faut moins failli. Si vous dites moins pas fait ça, eh bien, c'est là qu'il fait. Et certaines personnes réagissent comme cela. Il suffit de leur dire maintenant le contraire. Fais ça. Et ils ne le font pas. Exactement. Si vous ne voulez pas faire, dis faille. Dis faille. Si vous voulez, il pas faille. Est-ce que vous êtes comme cela? Le Seigneur vous dit, ne faites pas ça. Il va dire, puisque vous dites, moi, pas fait ça, c'est sans qu'il fait. Bon Dieu dit, moi, pas voler. Eh bien, c'est voler en besoin, voler même. Tu ne convoiteras pas la femme de ton voisin, puisque bon Dieu dit, moi, ça, en qui convoiter. Parce que en cas, c'est sans vler. Donc sans vler, ben moi sans vler. Mais quiconque pêche, transgresse là, la loi et le péché, la transgression de la loi. Êtes-vous dans cette situation peut-être comme cet homme? Vous êtes sous tension parce que vous voulez faire ce que vous voulez faire et la parole de Dieu vous dérange. Mais si ça vous dérange, c'est pour pouvoir vous arranger plus tard. Parce qu'il y a chouboulé, pour ranger au plus tard. La parole de Dieu est en train de peut-être vous chambouler, vous transformer, pour pouvoir ensuite vous faire vous rendre compte que emportez-vous ça. Emportez comprendre ça. Mais au soir-là, bon Dieu, ouvert l'esprit en moi. Seigneur, tu as ouvert mon esprit. Je n'avais pas encore compris cela. Que le péché, c'est la transgression de la loi de Dieu. Et c'est pour ça, hein, toujours qu'à sentir moins conscient pas en maléré, on toujours veut faire sans veut faire, mais en cas sentiment maléré, en pas erré, ni un problème en vie en moins. Quiconque pêche transgresse la loi. Regardez bien, il y a une transgression de la loi qui existe parce que Dieu a mis un repère, c'est sa loi. Donc ne dites pas en projet un péché. Donc certaines personnes, lorsque l'on dit dès que l'on me dit ne fais pas, tu n'as pas le droit, tu ne devrais pas, c'est interdit. Eh bien, mille ans, bien fait même. Mais à présent, qu'est fait? Parce que ça cabre moins envie de faire. Êtes-vous de cela ou avez-vous décidé de pouvoir laisser Dieu faire cela? Je vais commencer à aborder quelque chose d'important. Que la parole de Dieu et cette époque-ci pose un grave problème. Regardez sur la photo à gauche. Et regardez sur la photo à droite. À gauche, vous voyez une femme. Et à droite, vous voyez un monsieur. Et le monsieur est en train de texter quelque chose, d'envoyer un message en anglais. Alors, qui sont ceux qui sont les anglophones, qui veulent traduire pour nous? See you soon. Ça veut dire quoi? Hein? À plus tard. OK? Hey, looking forward to it. Ça veut dire quoi? Donc, see you soon and looking forward to it. Alors, à bientôt, eh bien, j'ai hâte de te voir, de te rencontrer, ou de cette rencontre. et regardez le visage ici. La parole de Dieu nous dit que de ne pas commettre l'adultère. Mais maintenant, on est dans ce qu'on appelle un adultère dématérialisé. Ça veut dire quoi? Ça veut dire sur Internet, maintenant, j'ai besoin de rencontrer 10 femmes. Eh bien, en cas d'entrer sur un site et en cas de taper tac, tac, et puis, et bon, je peux être en contact avec 10 femmes d'un coup. Ou il y a un homme qui me plaît. Je vais, ou il y en a deux, c'est pas grave, je vais entrer sur un site web et puis je vais tapoter et puis je vais trouver la personne qui me plaît. Et certaines personnes ont hypothéqué ce qu'ils avaient construit peut-être avec leur femme. D'autres sont intéressés par d'autres types de choses, de convoitises. Mais Proverbe 6, 25 nous dit quelque chose. C'est la loi de Dieu qui nous aide à prendre une décision. Ne convoite pas sa beauté dans ton cœur. Ne te laisse pas prendre par ses œillades. C'est quoi une œillade? C'est un tisier doux. Vous savez ce que c'est un tisier doux, n'est-ce pas? Vous avez déjà vu cela. Une œillade. Lorsque quelqu'un plaît à quelqu'un, il a fait un tisier doux. Alors, je ne sais pas si vous connaissez des spécialistes des yédous. Hein? Ils ont un cabinet spécial. Ils ont fait un doctorat en yédous. Et ils ne peuvent pas résister dès qu'ils voient une personne qui plaît, qui leur plaît, de faire un tisier doux. Ils ne peuvent pas. Depuis, ils voient un monde. Faire un tisier doux. Un petit site. En tibitain. Parce que yo ka convoité ça qui patayo. 10 filles sur Instagram maintenant, facile. Ou sur d'autres choses, facile maintenant. Avant, il fallait rencontrer les gens. Plus besoin. On les rencontre d'abord sur le net, ensuite on les rencontre là. Et le Seigneur nous dit, attention à cela. Ce monde-ci est devenu dangereux pour les chrétiens. Dangereux pour ceux qui veulent prendre une décision de laisser le mal. Parce qu'on a dit, c'est moi qui a décidé. Donc on a envie de faire ce que l'on veut. Et si j'ai besoin de voir quelqu'un qui me plaît, eh bien, pas de souci, il me suffit de désobéir à Dieu, d'aller. Mais le commandement de Dieu est quoi? Le commandement de Dieu, c'est quoi? Est une lampe, l'enseignement, une lumière. Imaginez qu'on éteigne toutes les lumières maintenant ici. Que feriez-vous? Ce sont les ténèbres. Est-ce que vous pourriez me voir? Est-ce que l'on pourrait transmettre au travers de la caméra qui utilise aussi un système? Non plus. C'est exactement ce que fait la personne qui dit, c'est moi qui a décidé, a pas besoin, règle ou loi abondie. Elle navigue dans le noir et pense que parce qu'elle a une volonté et qu'elle n'y a un tempérament et que tout ça est qu'a décidé bon. Et malheureusement, vous n'êtes pas dans la lumière, vous êtes dans les ténèbres. Le commandement est une lampe, l'enseignement une lumière. Les avertissements de l'instruction sont le chemin de la vie, nous l'avons vu, nous le revoyons. Renforcement, le chemin de la vie. Ils te préserveront de la femme mauvaise, des flatteries de l'inconnu. Ils vont te préserver de prendre de mauvaises décisions. Et certaines personnes convoitent et n'arrêtent pas. Jusqu'où allez-vous arrêter de prendre une mauvaise décision? Jusqu'où allez-vous vous arrêter? Vous qui entendez la parole de Dieu, qu'avez-vous décidé de faire? Vous qui voyez que les commandements de Dieu ne sont pas là pour simplement basoter l'ordre, vous donner des ordres, mais qui sont là pour vous guider, vous aider à comprendre. Et qui sont ceux qui pensent que le mal est impuni et que de prendre de mauvaises décisions, cela va durer? Qui sont ceux qui pensent que, eh bien, ils s'ennuient quand tout est bien et qu'il faut un petit peu de désordre et qu'il faut un peu d'interdit? Certaines personnes ont été élevées dans des foyers où on leur a appris à désobéir. Man est-elle dit ou ça? C'est comme ça? Eh bien, mi comme ça nous qui fait. Ou à l'école, lorsque l'institutrice ou l'instituteur disait, ton enfant, voilà les problèmes. Vous disiez à l'instituteur, mais c'est pas tes affaires, c'est moi qui dois éduquer l'enfant. Et l'enfant passe plus de 8 heures à l'école, on le voit. Il passe quelques heures à la maison. Et l'enseignant voit ça et vous dit, mais vous, voilà, je ne suis pas là pour vous casser. Je vois qu'on peut améliorer. Vous lui dites, mais en pas mandé ou ça. Et certaines personnes refusent que l'on puisse voir et leur dire ce qui ne va pas. Mais vous n'êtes pas comme cela. Vous n'êtes pas de ceux qui disent, bon Dieu, pas montrez-moi ça et pas qu'aille en vie en moi. Mais Dieu, au travers de cela, de la loi, vous montre ce qui ne va pas pour le corriger. C'est comme un médecin qui fait un scanner pour vous montrer ce qui ne va pas. Et vous lui dites, en pas besoin scanner. En bien qu'on y est là, en qui était qu'on s'en a. Pourriez-vous avoir un cancer et ne pas vouloir un diagnostic? Par peur, certain nombre de fois, on ne va pas chez le médecin. Mais n'ayez pas peur de celui qui vous a créé, le divin médecin, le sauveur des perdus, qui va chercher sa brebis perdue, égarée. Vous êtes la brebis perdue de Jésus. Vous êtes celle qu'il vient chercher ce soir par son Saint-Esprit. Il vous dit, sortez du milieu d'elle, mon peuple, de cette confusion. Sortez, ma loi vous donne l'indication comme la boussole vous oriente vers le nord. Je vous demande, dit le Seigneur, viens, je ne veux pas que tu meures. Et ma loi ne dit pas j'aime l'illégalité. Oh, certaines personnes pensent que parce qu'une sentence ne va pas s'exécuter promptement, alors leur cœur peut s'endurcir, comme le dit Ecclésiaste. Si vous entendez sa voix ce soir, n'endurcissez pas votre cœur. Ne dites pas, pourquoi encore Seigneur? Dites-lui, ô Dieu, je n'avais pas vu ton Saint-Esprit, ton esprit briller comme cela. Et je me rends compte qu'au travers de ce que tu veux, tu es en train de me dire, sors d'où tu es et viens près de moi. Alors que Dieu s'adresse à nous, êtes-vous de ceux qui attendent la sentence? Êtes-vous de ceux qui pensent qu'il faut attendre jusqu'au bout du bout pour pouvoir laisser Dieu les transformer? Et vous vous êtes dit, en peau qu'à mort, en paix acceptez bon Dieu. Vous vous dites, Seigneur, transforme mon cœur et mon âme. Avez-vous quelque chose qui apparaît à la lumière du jour à votre esprit lorsque vous regardez la loi de Dieu, lorsque vous l'avez lue, vous l'avez entendue? Êtes-vous de quelqu'un qui a peut-être fait exécuter une personne et vous réjouissez? Êtes-vous une personne qui a caché quelque chose de grave dans sa vie et la parole de Dieu, la loi de Dieu met à jour cela? Et vous vous dites, je ne peux pas regarder ce que j'ai fait parce que la loi me le révèle. Mais Christ vous permet de regarder cela en face parce qu'il veut que vous changiez. De meurtrier, il fait de vous celui qui sauve. De celui qui a peut-être volé, il fait celui qui restitue. De celui qui a peut-être menti, il fait l'homme de vérité et de l'honnêteté. De celui qui ne respectait pas un commandement, ne serait-ce qu'un seul, il fait de vous celui ou celle qui veut respecter tous les commandements de Dieu. Et à ce moment, vous dites, c'est moi qui a décidé parce que bon Dieu qui a aidé moi. Êtes-vous de ceux qui ont besoin d'un avocat? S'il y a un avocat, comme dit la parole de Dieu dans 1 Jean 2, verset 1, « Mes petits enfants, je vous écris ces choses afin que vous ne péchiez point. Et si quelqu'un péché, regardez bien, et si quelqu'un a péché, vous avez un avocat auprès du Père Jésus-Christ, le juste. » Ne regardez pas votre péché. Regardez à Jésus-Christ qui se tient là-bas, en train d'intercéder pour vous et de dire, il est en train de donner sa vie. Maintenant, il donne sa vie. Il a vu la loi de Dieu. Il comprend ce qui ne va pas dans sa vie. S'il y a un avocat, c'est qu'il y a une loi. Un avocat ne travaille pas sans loi. Et cet avocat est là. Je voudrais montrer cette scène. Voici Je suis à la porte et je frappe. Regardez Jésus. Où est-il? Il est à la porte. Vous voyez peut-être sa main ici, légèrement. Il frappe à la porte de votre cœur ce soir. Et alors que cette mélodie est entonnée et que vos cœurs se laissent bercer, je voudrais vous adresser ce message à chaque personne ici présente. Jésus vous dit, je suis à la porte de ton cœur et je frappe. Si quelqu'un entend ma voix et ouvre la porte, j'entrerai chez lui, je souperai avec lui et lui avec moi. Pourquoi ne voulez-vous pas laisser le Seigneur entrer? Pourquoi laisser un ami qui vient vous sauver à la porte de votre maison? Il a fait une distance incalculable entre la terre et le ciel et est venu juste ce soir pour vous dire, écoute, je frappe à la porte de ton cœur. Allez-vous entrer, vous asseoir et souper avec lui, c'est-à-dire vous mettre en relation avec lui et lui avec vous. Êtes-vous de ceux qui disent au Seigneur non? Ou êtes-vous de ceux qui disent au Seigneur oui? Je vais vous laisser entendre quelques mélodies de ce beau chant. Et réfléchissez si vous voulez décider, oui ou non, d'obéir au Seigneur Jésus.

Une décision est à prendre. Beau Christ, oh, vous avez vu qu'il ne faut pas décider en attendant sur maman ou papa ou sur votre épouse. Ne regardez pas ce que vos enfants diront. Et vous, qu'allez-vous décider pour Jésus? Avez-vous déjà fait alliance avec lui? Lui avez-vous déjà laissé l'opportunité de souper avec vous? Oh, on est ce soir. Et c'est le soir, très bien qu'on veut souper, dîner, s'asseoir. Le Seigneur veut souper avec vous. Pas avec le voisin, avec toi. Avec toi. Qu'as-tu comme barrière? Qu'as-tu comme motif pour pouvoir lui dire non? Allez-vous dire, qu'est-ce que mon église va penser de moi? Allez-vous dire, qu'est-ce que les voisins diront? J'ai été élevé dans quelque chose. Oh, vous avez mélangé vos pratiques de la sorcellerie. Le diable a fait de vous son emprise et son prisonnier. Et ce soir, le Seigneur demande, quelle décision tu prends pour moi? Que choisis-tu? D'ouvrir cette porte qui est de ton cœur, ou vas-tu la laisser fermer? Oh, écoutons quelques mélodies.

alors que le Seigneur travaille dans vos cœurs, je voudrais appeler ceux qui sont dans cette lutte de prendre une décision. Voudriez-vous écouter ces paroles? Tu ne peux pas choisir, mais tu dois prendre un choix de quelque chose.

Y a-t-il des personnes qui voudraient s'approcher alors que la mélodie est là? Pour je prie pour elles, elles sont en train de lutter. Est-ce qu'il y a des personnes qui voudraient venir ici, juste là, et se lever? Et je prierai pour vous. Vous êtes peut-être en train de lutter et de vous dire, Seigneur, j'entends ta voix et j'ai besoin de prière. J'ai besoin que quelqu'un prie. Venez, venez ici, levez-vous. Et venez juste là, je prierai pour vous. N'ayez pas de peur. Venez. Pourquoi craindre? L'ami suprême qu'est Jésus, c'est lui qui vous appelle à venir devant. Venez, si vous luttez, vous êtes dit, je ne sais pas comment faire, Seigneur. Donne-moi la force de décider pour toi. Venez, juste là. Y a-t-il d'autres personnes qui voudraient se joindre? Juste là, car ils voudraient changer leur vie, laisser une croyance, laisser une pratique, laisser quelque chose qui les éloigne de Jésus et de venir juste là. Il y a toujours de la place devant le Seigneur. Ne restez pas assis si la voix de Dieu se fait entendre. Ne restez pas assis. Venez, levez-vous, laissez-le vous donner de la force et il vous tiendra. C'est sa main qu'il faut chercher. Cherchez-la par la foi. Oh, je me rappelle cette expérience que j'ai eue lorsque je prêchais et qu'une personne n'avait pas la force et qu'elle tremblait. Elle se disait, je ne peux pas me mettre debout parce que je vis des situations chez moi et personne ne me laissera. Et lorsque nous étions en train de faire l'appel, elle a senti le Saint-Esprit la mettre debout. Et elle s'est mise debout et est venue de se dire, oui, je veux donner ma vie au Seigneur Jésus. Et il y a encore de la place. Et il y a encore de la place pour ceux qui veulent dire au Seigneur, fais ce travail dans mon cœur. Je vais adresser cette prière toute spéciale pour vous. Vous qui faites le pas de venir jusqu'ici. Alors que je vous demande simplement d'incliner la tête. Je prie mon sauveur personnel. Oh Dieu, tu vois les personnes qui se sont avancées ici et qui comprennent qu'il y a un changement qui est en train de se produire dans leur cœur. Elles ont vu que ta loi a été placée, et non pas pour interdire, mais d'abord pour sauver et indiquer ce qu'il faut qu'on change pour être en harmonie avec toi. Que nous ne puissions pas avoir peur de ce que tu mets dans ta parole pour nous, car c'est pour la vie. Beaucoup ont failli peut-être perdre la vie, mais se sont retrouvés ce soir ici entendre la parole de Dieu. La vie aurait pu leur être enlevée, mais elle a été conservée par la main qui frappe elle-même à la porte de leur cœur. Ô Dieu, donne-leur la force de venir encore les autres soirs, afin que le Seigneur les fortifie, les bénisse. Te prions pour eux, de les garder, au nom de Jésus et pour ta gloire. Amen.

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Merci d'être à notre rendez-vous habituel. Le texte que nous vous proposons se trouve dans le premier chapitre, plutôt le 19e chapitre de 1 roi, et nous lirons le 20e verset. 1 roi 19, verset 20. Ce verset déclare « Va et reviens », plutôt après s'être éloigné d'Élie, il revint prendre une paire de bœufs qu'il offrit en sacrifice avec l'attelage.

qui nous concerne est plutôt ce verset. Élie lui répondit, « Va et reviens, car pense à ce que je t'ai fait. » Sans mot dire, le prophète Élie jette son manteau sur Élisée en train de labourer. Élisée comprend que c'est l'appel de Dieu. Il dit, « Laisse-moi embrasser mon père et ma mère, et je te suivrai. » Élie lui répondit, « Va. » Va et reviens, car pense à ce que je t'ai fait. » Ainsi, Élisée avait reçu vocation. Il pouvait et devait prendre congé des siens sans négliger ses bonnes relations avec eux, mais il devait veiller à ce que rien ne vienne voiler ou encore n'y affaiblir la vocation qu'il venait de faire sienne. Il se leva, suivit Élie et fut à son service. L'appel qu'il avait reçu du prophète de Dieu démontrait sa réalité, sa puissance. Il ne l'oublia pas. Et plus tard, quand Élie s'approcha du moment de son enlèvement, rappelez-vous, et qu'il dit à Élisée de rester où il était, ce dernier insista et accompagna son maître jusqu'au bout, jusqu'à l'enlèvement. Il pensait à ce qu'Élie lui avait fait. Mise à l'épreuve, sa vocation fut victorieuse. Il vit effectivement son maître être enlevé et il hérita de son manteau. Même devant Jéricho, cette ville qui défia la conquête de la foi, même devant le Jourdain, Élie refusa de s'arrêter. Il pensait à ce qu'Élie lui avait fait, à cette vocation céleste. La vocation et le revêtement pour le service prouvent leur valeur. Devant nos Jéricho, mes amis, devant nos tests, devant nos épreuves, devant nos difficultés, devant nos tentations. Pensons à cette phrase dite à Élie. Pense à ce que je t'ai fait. À Élisée, pardon. Pense à ce que je t'ai fait. Pense à ton appel, à ta réponse, aux promesses que tu as reçues de Dieu. Et devant notre Jourdain, devant nos épreuves, nos tests de la vie, nos épreuves, l'image de notre identification avec la mort de Christ, ne fléchissons pas les genoux. Ne brisons pas, que notre espoir ne soit pas brisé. Et remémorons-nous cette phrase, pense à ce que je t'ai fait. Pensez à ce que Dieu a déjà opéré dans votre vie dans le passé et ce qu'il est capable de faire encore aujourd'hui. Élisée ne se laissa pas impressionner par les fils des prophètes qui cherchaient à montrer aux prophètes de Dieu leur supériorité, leur connaissance. Ainsi, allant de force en force, d'épreuve en épreuve, étant obéissant en toutes choses, il fut prêt à recevoir une double mesure de l'Esprit de Dieu. C'est 2 Rois 2, verset 9 qui le déclare. Mes amis, souvenons-nous du jour où nous avons entendu l'appel de Dieu et surtout, donnez notre réponse. Qu'avez-vous répondu à ce Dieu quelques années auparavant? N'est-ce pas oui? Et pourquoi aujourd'hui sommes-nous en train de changer de réponse ou encore sommes-nous si timorés? Que s'est-il passé entre-temps? Souviens-toi, pense à ce que Dieu a déjà fait dans le passé pour toi et sache-le, c'est le même Dieu d'antan. Il est capable de faire ce qu'il a fait dans le passé. Mais voire même au-delà d'eux. Alors pourquoi promener des regards inquiets? Pourquoi devant nos difficultés, devant nos Jourdains, devant nos tentations, sommes-nous prêts à crouler? Mes amis, gardons les yeux fixés sur Dieu. Excelsior, toujours plus haut, toujours plus loin avec notre Dieu, que rien. Rien ni personne ne nous arrête dans la course. Que rien n'empêche l'accomplissement du plan de Dieu dans notre vie. Prenons congé de ce qui nous a retenus et levons-nous pour suivre et servir notre Maître. Pensons à ce
qu'il nous a fait. Je vous inviterai maintenant à la relecture de ce verset de 1 Roi 19, verset 20, qui déclare « Va et reviens, car pense à ce que je t'ai fait. » Disposons-nous maintenant pour la prière.

0: Nous aimerions à cette heure nous remémorer tout ce que tu as déjà fait pour nous. Pour tous les bienfaits que tu as déjà opérés dans nos vies. Pour tous ces miracles que nous avons su voir. Et pour tous les autres que nous n'avons même pas eu l'idée. Seigneur, merci. Merci parce que grâce à toi, nous sommes encore debout spirituellement. Grâce à toi, nous sommes encore là, avançant jour après jour, en dépit de nos tentations, en dépit de nos jours, en dépit de nos épreuves. Tu nous permets d'être là, debout dans ta parole. Oh, merci pour ce privilège. Nous aimerions maintenant nous repentir de toutes nos fautes et te demander encore une fois de nous recevoir dans tes bras d'amour. Oh, merci. Combien il est bon de savoir que tu nous juges pas, que tu es toujours prêt à nous aider, à faire de notre mieux, à avancer envers et contre tout, visant l'excellence. Merci parce que tu as tout mis à notre disposition. Tu l'as dit, vous avez tout pleinement en moi. Alors pourquoi, mes amis, perdre courage? Pourquoi être abattu quand l'Éternel des armées nous dit qu'il a tout prévu et que nous n'avons pas à nous inquiéter? Oh, retire cette inquiétude de nous. Brise tout trait de découragement, tout frein qui nous empêche d'être épanouis spirituellement. Oh, viens t'installer en nous, Saint-Esprit, et que tu sois dorénavant plus que jamais notre guide, celui qui ne cesse de nous aiguiller, de nous montrer la voie à suivre. Oh, merci pour toutes ces prières qui montent vers toi. Tu vois les souffrances, tu vois les demandes, tu vois les joies, tu vois les reconnaissances, tu vois toutes ces personnes qui sont là, avec des différents sujets, mais unies dans ta parole, sachant que tu es un Dieu débordant d'amour et tu es prêt encore à nous bénir, à nous fortifier, à nous encourager, à tenir bon et à avancer envers et contre tout. Seigneur, merci. Sois exalté. Nous pensons à tout le monde, à toutes les différentes entités, enfants, parents, jeunes, vieillards, toutes ces personnes malades qui sont là devant nous, devant toi. Agis, Seigneur, et manifeste-toi. Donne-nous simplement de nous rappeler ce que tu as fait pour nous dans le passé et ce que tu es capable encore de faire dans le futur. Tu restes le même et tu es toujours prêt à bénir tes enfants. Apprends-nous chaque jour à compter sur toi. Vois toutes nos vies et les moindres recoins de nos cœurs. Purifie, blanchis, carcérise, formate, reformate. Désapprends-nous, apprends-nous. Nous t'avons prié avec l'assurance que tu sauras faire toutes ces choses au-delà même de nos prières. Nous t'avons prié dans le nom de Jésus. Amen.
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comme au ciel, il voyait Dieu. 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

Témoignage pour l'Église, volume 1er, chapitre 109, Simplicité dans les vêtements, page 687. Les femmes de nos prédicateurs devraient avoir soin de ne pas s'écarter des enseignements positifs de la Bible. Il en est qui considèrent ces recommandations de l'apôtre comme trop anciennes pour qu'on s'y arrête. Quelles recommandations? Je veux aussi que les femmes, vêtues d'une manière décente, avec pudeur et modestie, ne se parent ni de tresses, ni d'or, ni de perles, ni d'habits somptueux, mais qu'elles se parent de bonnes œuvres, comme il convient à des femmes qui font profession de servir Dieu. 1 Timothée 2, versets 9 et 10. Mais celui qui les a données, qui a donné ses recommandations, comprenait les dangers de notre époque en ce qui concerne les vêtements. Voulez-vous prendre garde à ces avertissements et agir avec sagesse? L'extravagance dans les vêtements augmente sans cesse. Et nous n'avons pas encore tout vu. La mode change constamment et nos sœurs la suivent sans considération de temps et de dépenses. On prodigue en vêtements une quantité d'argent que l'on devrait consacrer à Dieu qui l'a donné. Ceux qui, parmi les observateurs du sabbat, se sont laissés entraîner par l'influence du monde, seront mis à l'épreuve. Les dangers des derniers jours nous guettent et nous allons au-devant d'une tribulation dont beaucoup d'entre nous n'ont aucune idée. L'authenticité de la foi sera éprouvée. Beaucoup imitent le monde dans son orgueil, sa vanité et son amour du plaisir, croyant pouvoir faire cela tout en demeurant chrétien. Mais ce sont précisément ces choses qui les séparent de Dieu et en font des mondains. Le Christ ne nous a pas donné un pareil exemple. Seuls ceux qui renoncent à eux-mêmes, qui vivent dans la sobriété et dans la piété, sont de vrais disciples du Christ. De telles personnes ne sauraient jouir de la société, de ceux qui aiment le monde. Il en est beaucoup qui se vêtent comme les gens du monde, croyant avoir ainsi une influence sur les incroyants. Mais ils commettent une funeste erreur. S'ils veulent avoir une influence salutaire, qu'ils vivent selon ce qu'ils professent être, et qu'ils montrent leur foi par leurs bonnes œuvres, ne craignant pas de faire une distinction entre ce qui est chrétien et ce qui est mondain. Leurs paroles, leurs actes, leurs vêtements doivent rendre témoignage à Dieu. Alors, ils exerceront autour d'eux une sainte influence, et même les incroyants reconnaîtront qu'ils ont été avec Jésus. Si quelqu'un désire contribuer à faire discerner la vérité à son prochain, qu'il vive selon sa profession de foi et imite le divin modèle. L'orgueil, l'ignorance et la sottise vont toujours ensemble. Le Seigneur est offensé de l'orgueil qui existe chez son peuple. Il est déshonoré par sa manière de se conformer au mode anti-hygiénique, immodeste et dispendieuse. La mode gouverne le monde. C'est une maîtresse tyrannique qui oblige souvent celles qui la suivent à supporter les incommodités les plus désagréables. Elle est un impôt des plus ruineux, perçu sans miséricorde. Elle a une puissance fascinatrice. Elle est prête à critiquer et à ridiculiser le pauvre s'il ne s'y conforme pas à tout prix, au péril même de sa vie. Satan triomphe de voir ses desseins si bien réussir.
et la mort sourit de voir avec quelle folie les femmes détruisent leur santé et avec quelles ailes aveugles elles se prosternent devant la mode.

N'est-ce pas une honte pour nos sœurs d'oublier leur piété et leur devoir envers Dieu au point d'imiter les manières de vivre du monde? Nous n'avons aucune excuse si ce n'est la perversité de nos cœurs charnels. En agissant ainsi, nous n'étendons pas notre influence. C'est une chose si peu en rapport avec notre profession de foi que cela nous rend ridicules aux yeux des mondains. L'orgueil et l'amour du monde manifestés par nos sœurs ont détourné plus d'une âme qui était convaincue de la vérité. La prédication de la vérité présente paraissait claire et harmonieuse, et ceux qui l'entendaient avaient le sentiment qu'ils devraient se charger d'une lourde croix en l'acceptant. Mais lorsqu'ils virent nos sœurs se vêtir avec autant d'ostentation, ils se sont dit, ces gens font tout autant de toilettes que nous. Ils ne peuvent réellement croire ce qu'ils professent. Aussi doivent-ils se tromper. S'ils croyaient vraiment que le Christ va bientôt revenir et que le sort de chaque âme sera bientôt fixé pour la vie ou pour la mort éternelle, ils ne pourraient consacrer autant de temps et d'argent à se vêtir selon la mode du jour. Combien de nos sœurs qui prétendent croire à la vérité se sont-elles rendues compte du sermon que leur robe prêchait? Nos paroles, nos actes, nos vêtements sont des prédicateurs vivants qui rassemblent avec le Christ ou qui dispersent. Ce n'est pas une chose insignifiante et sur laquelle on puisse passer à la légère. La question des vêtements exige qu'on y réfléchisse sérieusement et avec prière. Bien des personnes qui ne font pas profession de religion, ont senti qu'elles avaient tort de se rendre esclaves de la mode. Mais lorsqu'elles voient des gens qui se prétendent très pieux, se vêtir comme les mondains et se plaire dans la compagnie d'amis frivoles, elles pensent qu'il n'y a aucun mal pour elles d'agir de la même manière. Nous avons été, dit l'apôtre inspiré, un spectacle au monde, aux anges et aux hommes. Le ciel tout entier s'intéresse à l'influence qu'exerce sur le monde ceux qui se disent disciples du Christ. Mes sœurs, vos vêtements parlent soit en faveur de la vérité, soit en faveur du monde, nous dit l'auteur. Souvenez-vous que nous devons tous rendre compte à Dieu de l'influence que nous exerçons. Nous ne voudrions en aucune manière encourager la négligence dans la façon de se vêtir. Qu'on soit habillé convenablement et décemment. Si l'on ne porte qu'une étoffe ordinaire, qu'elle soit toujours propre et séante. S'il n'y a pas de plissé, celle à qui appartient la robe peut non seulement épargner quelque argent en la confectionnant elle-même, mais économiser encore bien des petites sommes en la lavant et en la repassant. Il est des familles qui s'imposent de lourdes charges en habillant leurs enfants selon la mode. Quelle perte de temps! Les petits-enfants seraient très agréables à voir s'ils étaient vêtus simplement et proprement, sans plissés et ni garniture. Nous sommes à la fin du 19e siècle. Les mères se donnent tellement de mal pour laver et repasser ces sortes de vêtements à la mode que c'est pour elles un véritable fardeau. Pourquoi nos sœurs, en suivant la mode, déroberaient-elles Dieu du service qui lui est dû, ainsi que son trésor, de l'argent qu'elles devraient y déposer?
on donne à sa toilette ses premières et ses meilleures pensées. On dissipe son temps et on perd son argent. On néglige de cultiver son esprit et son cœur et on considère son caractère de moindre importance que sa parure. Un esprit doux et paisible est d'une valeur infinie. Et c'est la pire des folies que de dissiper en frivoles occupations les occasions que l'on a de s'assurer ce précieux ornement de l'âme.

Souvent, le soir venu, Jésus se retirait sur la montagne pour prier. À ses disciples, il disait : Cherchez et vous trouverez. Frappez et l'on vous ouvrira. Demandez et vous recevrez en disant :

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1: Les six facettes de l'intimité. L'homme et sa femme étaient tous les deux nus et n'en avaient point honte. Genèse 2, verset 25.

Le fait qu'Adam et Ève étaient nus, mais n'en avaient point honte, évoque, au-delà de la nudité physique, une loyauté et une ouverture sans faille. L'intimité, c'est ce que tous les couples mariés désirent, mais que peu connaissent. En effet, l'épouse et l'époux, qui remontent l'allée centrale de l'église après s'être dit oui, se dirigent vers la solitude et l'aliénation mutuelle, sauf s'ils s'aiment et se soutiennent l'un l'autre délibérément chaque jour. Le mariage est menacé. L'indifférence est si répandue que l'infidélité et le divorce abondent. D'autres couples endurent l'ennui d'une relation qui est une institution plutôt qu'une alliance. Les engagements envers le travail, l'église, la vie sociale, les parents, les amis laissent le couple épuisé. Avant même de s'en apercevoir, les conjoints sont comme des messagers qui se croisent de loin en se souhaitant une bonne journée. Peut-être prennent-ils conscience du fossé qui s'élargit entre eux, mais ils l'endurent parce qu'ils sont trop occupés, trop las ou trop égoïstes pour vivre une véritable intimité. La vraie intimité a plusieurs facettes, comme le diamant qui en a six.

0: Loisir, caractéristique particulièrement prisée par l'homme. Mais l'épouse rayonne, elle aussi, lorsque son mari est disposé à partager avec elle des activités sportives ou récréatives. Quatrièmement, l'intimité sexuelle. Le couple doit sincèrement souhaiter satisfaire les besoins de l'autre et parler ouvertement de ses désirs et de ses craintes. Cinquièmement, l'intimité sous le plan social. Il est bon de partager et d'apprécier des amis communs. Un réseau social fort garantit un mariage en bonne santé. L'intimité spirituelle. Partager une foi commune en Dieu et discuter honnêtement de son parcours spirituel transforme les conjoints en âmes sœurs. C'est seulement dans le contexte d'une telle nudité ou d'intimité à six facettes qu'époux et épouse connaîtront la joie et les délices ineffables auxquels Dieu les a destinés. Alors, chers auditeurs, après ces quelques conseils, quel est votre quotient d'intimité conjugale? Que faire dès à présent pour améliorer votre QIC? Je vous le rappelle, c'est le quotient d'intimité conjugale.
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Ses découvertes, mais qu'est-ce qu'il a fait? 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
1: Comme Saul était en chemin et qu'il approchait de Damas, tout à coup, une lumière venant du ciel resplendit autour de lui. Il tomba par terre et entendit une voix qui lui disait « Saul, Saul, pourquoi me persécutes-tu » Actes 9, versets 3 et 4.

0: Je grandis avec de bonnes valeurs morales. Mais lorsque je rejoignis la base militaire de Fort Wheeler, au Kansas, seuls les plaisirs de ce monde m'attiraient. J'étais un dur, prêt à boxer et à me battre pour l'armée. Je buvais, jouais du tambour dans les bals et fréquentais les boîtes de nuit. J'aurais dû savoir qu'il existait autre chose, mais je pensais que c'était ainsi qu'on profitait de la vie. Tous les soirs, cependant, j'aimais me promener seul et réfléchir en savourant l'air du soir avant de retourner dormir dans ma chambre. Un soir, comme je me promenais autour de la base militaire, je passais devant l'église de la base, comme je l'avais fait souvent, et continuais au-delà de quelques baraquements. Soudain, j'entendis une voix qui me disait « Pourquoi vis-tu ainsi, Gary ?» Je me retournai, prêt à frapper quiconque se permettait de plaisanter de la sorte. Mais il n'y avait personne. J'étais perplexe. Je continuai à marcher et la voix reprit « Gary, pourquoi vis-tu de cette façon ?» « Tes parents ne t'ont pas élevé ainsi. » Je regardais derrière moi, mais il n'y avait que l'église, les portes grandes ouvertes, une lumière vive à l'intérieur et à l'extérieur, une clarté magnifique. Je ne sais ce qui me prit, mais je fus irrésistiblement attiré vers l'église. J'entrai et marchai jusqu'à l'autel, m'agenouillai et donnai mon cœur au Seigneur. Je ne sais combien de temps je restai là, mais lorsque je quittai l'église et me dirigeai vers ma chambre, j'étais un autre homme. Je me couchai ce soir-là en sachant que je ne pourrais jamais plus vivre comme avant. Mes copains de l'armée m'appelaient par cœur l'ivrogne. Mais quand je m'arrêtais de boire et de faire la fête, m'inscrivis au cours de Bible par correspondance de la voix de la prophétie et devins membre de l'église, les copains m'appelèrent Parker le prédicateur. Quand on me dit « Je ne peux pas arrêter de boire, de fumer », je réponds « Je sais, je suis passé par là, mais Dieu, lui, peut. Donnez-lui votre vie et il vous donnera sa puissance pour résister à la tentation. » Dieu parla à Saul sur le chemin de Damas. Il me parla également sur une base militaire. Il n'existe pas d'endroit où Dieu ne peut vous toucher de son amour transformateur. Chers auditeurs, luttez-vous contre une mauvaise habitude ou un péché que vous aimeriez abandonner? Pourquoi ne pas donner votre vie à Jésus et lui demander de vous donner sa puissance pour résister à la tentation?
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0: Bonjour, Bergette de Saint-Jacob-Pierre avec vous pour un chapitre par jour pour lire toute la Bible. Bonjour, Bergette de Saint-Jacob-Pierre avec vous pour un chapitre par jour pour lire toute la Bible. Psaume 36, au chef des chantres du serviteur de l'Éternel de David. La parole impie du méchant est au fond de son cœur, la crainte de Dieu n'est pas devant ses yeux, car il se flatte à ses propres yeux pour consommer son iniquité, pour assouvir sa haine. Les paroles de sa bouche sont fausses et trompeuses. Il renonce à agir avec sagesse, à faire le bien. Il médite la justice sur sa couche. Il se tient sur une voie qui n'est pas bonne. Il ne repousse pas le mal. Éternel, ta bonté atteint jusqu'aux cieux, ta fidélité jusqu'aux nues. Ta justice est comme les montagnes de Dieu. Tes jugements sont comme le grand abîme. Éternel, tu soutiens les hommes et les bêtes. Combien est précieuse ta bonté, ô Dieu! À l'ombre de tes ailes, les fils de l'homme cherchent un refuge. Ils se rassasient de l'abondance de ta maison, et tu les abreuves au torrent de tes délices, car auprès de toi est la source de la vie. Par ta lumière, nous voyons la lumière. Éternel, ta bonté sur ceux qui te connaissent et ta justice sur ceux dont le cœur est droit. Que le pied de l'orgueil ne m'atteigne pas et que la main des méchants ne me fasse pas fuir. Déjà, ils tombent, ceux qui commettent l'iniquité. Ils sont renversés, ils ne peuvent se relever. C'était Psaume 36.
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Le passeur ou les aventures de Jean Wedner, héros de la résistance. Avec vous, John Graz, pour vous raconter ce récit, un récit authentique, tiré du livre Le Passeur, publié par les éditions Fayard. Aujourd'hui, 38e épisode. Le titre de ce 38e épisode, Sauver les Juifs. Pour permettre à des Juifs emprisonnés d'être épargnés, on demanda à Jean Wedner de faire parvenir aux familles de ces derniers des documents prouvant qu'ils étaient citoyens de pays neutres. Ces documents, qui souvent se révélèrent malheureusement illusoires, il fallait aller les chercher en Suisse auprès des consulats, c'est-à-dire chaque fois passer la frontière et chaque fois risquer sa vie.

Revenons un peu sur cette introduction. En effet, pourquoi aller en Suisse? Parce qu'en Suisse, des parents ou des amis de ces juifs emprisonnés demandaient souvent l'aide des consulats des pays neutres. Par exemple, les consuls de la République du San Salvador ou du Paraguay préparaient un certificat de nationalité tout à fait valable pour une petite considération dont les prix variaient habituellement entre 100 et 500 dollars. Les hauts fonctionnaires de ces nations ignoraient ce petit commerce illégal pratiqué par leurs consuls et ses papiers n'auraient sans doute pas été acceptés dans les pays même. Mais cela n'avait pas beaucoup d'importance. En réalité, il s'agissait de sauver des êtres humains menacés d'assassinat. Alors obtenir le document, c'était déjà bien. Le faire parvenir à qui de droit, c'était encore mieux, mais beaucoup plus difficile. Comme Wedner et ses agents voyageaient régulièrement de Suisse en France et en Belgique, et qu'ils poussaient jusqu'à la frontière hollandaise, ils se chargèrent souvent d'apporter au camp de concentration, ces certificats. Naturellement, si on les avait pris avec ces papiers en poche, ils auraient eu de graves ennuis. Mais, d'autre part, s'ils parvenaient à destination, ils sauvaient des vies, ce qui passait avant tout à leurs yeux. Le document était habituellement inséré entre les pages non coupées d'un livre. Si un policier examinait le livre, il ne pouvait pas voir qu'il y avait quelque chose à l'intérieur. Lorsque Wedner devait descendre du train ou de l'autocar à un poste de contrôle, il laissait toujours le livre posé innocemment sur la banquette. Ni lui, ni aucun de ses agents ne furent jamais pris alors qu'il faisait passer en Hollande ses faux papiers. Leur mission échouait seulement lorsque, en arrivant au camp, ils apprenaient que celui qu'ils devaient aider était déjà déporté en Allemagne.

Il arrivait aussi que des personnalités politiques hollandaises ou françaises confient à Jean des messages pour les transmettre en Suisse et de la Suisse à Londres. Ainsi, l'ex-ministre des Affaires étrangères Hollande, Jonker Loudon, qui était dernier ministre des Pays-Bas à Paris avant l'arrivée des Allemands, confia un jour à Jean un message très important qu'il devait transmettre à Londres, depuis Genève. Jean savait qu'il était vraiment important que le gouvernement hollandais à Londres pût prendre connaissance de ce message. Et Loudon n'ignorait presque rien du déroulement des opérations en France, et il possédait une longue expérience politique. Tout ce qu'il avait à dire était donc de première importance pour son gouvernement. Jean voulait arriver à Genève le plus vite possible, mais il crut plus sage d'emprunter un chemin qui ne fût pas trop direct ni trop fréquenté. Les grandes lignes de chemin de fer étaient bombardées presque tous les jours par les Alliés, et le maquis s'employait aussi activement à le faire sauter. Wedner prit un petit train allant de Cannes à Digne. Il avait aussi l'intention de monter ensuite dans celui qui part de Marseille pour Grenoble et Annecy. La décision était judicieuse. Toutefois, le train dut s'arrêter plusieurs fois pour que l'on pût réparer la ligne. Un peu avant Digne, le convoi s'arrêta de nouveau. Un combat se déroule près d'ici entre les Allemands et le maquis. Les Allemands veulent que nous retournions à Nice. Nous ne pouvons pas passer, expliqua le conducteur du train. C'était ennuyeux pour Jean. S'il retournait à Nice, il n'était pas sûr d'arriver ensuite au terme de son voyage en prenant le Marseille-Lyon-Annecy, car cette ligne était constamment visée par les bombardiers alliés et par le maquis. S'il descendait du train maintenant et continuait à pied, il risquait de passer dans la zone des combats. Assis près de lui dans le compartiment, un jeune Français semblait lire dans ses pensées. Si nous retournions, nous ne passerons peut-être pas, où nous serons peut-être pris dans la bataille. » Wedner sourit. « J'ai pris ma décision, hein, » répondit-il. « Je continue à pied. Je n'ai pas de temps à perdre. Eh bien, je vais avec vous. » Les deux hommes se dirigèrent vers la montagne. Jean savait qu'il ne pouvait pas trouver d'autocar pour Annecy avant Grenoble. Pour y arriver, il fallait traverser la région dangereuse. En 3 heures d'escalade, les voyageurs n'avaient progressé que de 5 ou 6 kilomètres. Jean, une fois de plus, tirait parti de son expérience de la montagne. Et son compagnon en profitait. Tout en grimpant, il pensait aux maquisards qui, non loin de là, se battaient contre les nazis. Les deux hommes aperçurent plusieurs fois des soldats allemands, mais ils eurent d'abord la chance de pouvoir se dérober, et ensuite, ils n'en firent pas trop pour se faire voir. Soudain, au sommet d'une crête, Jean et son ami se trouvèrent pris entre les combattants. Les balles sifflaient autour d'eux. « Baissez-vous, suivez-moi !» hurla Jean. Courbant le dos, ils se mirent à courir sans savoir où ils allaient. La fusillade redoublait. À la fin, les fugitifs plongèrent dans un fossé, protégés par des rochers, et se retrouvèrent au milieu des maquisards. En suivant l'un d'entre eux, qui les emmenait pour identification, Jean se rendit compte, tout d'un coup, qu'il allait devoir prouver son identité au maquis. « Ces gens peuvent très bien me prendre pour un agent des nazis, » se disait-il. « Je leur parlerai de mes activités et des amis que je compte dans le maquis savoyard. J'espère qu'après cela, ils m'aideront à gagner Grenoble. » Il ne réussit cependant pas à convaincre le chef de groupe. « Votre histoire est peut-être vraie, mais elle est peut-être fausse. Cela n'a pas d'importance. Nous allons vous conduire à notre quartier général, et si là-bas on vous croit, tant mieux, et sinon... » Se tournant vers l'un de ses hommes, il lui ordonna de bander les yeux des deux suspects. Et quelques minutes après, on les poussait dans une voiture qui les emmenait plus loin, dans la montagne, vers le quartier général du maquis. Là, on leur enleva leurs bandeaux. Partout se trouvaient des hommes portant la croix de Lorraine. On les conduisit au chef, et Jean raconta de nouveau son histoire. « Nous ne connaissons personne dans le maquis savoyard, » lui fut-il répondu. « Donnez-nous un autre moyen de vérifier qui vous êtes, et si vous voulez que nous vous laissions partir. »« Je vois que vous avez un poste émetteur, » dit Wedner.
Si vous pouviez contacter Londres, je suis sûr qu'on vous y donnera les renseignements nécessaires. Cette suggestion parut impressionner quelque peu son interlocuteur. Entendu, mais pour obtenir une réponse de Londres, il faudra plusieurs heures. Votre ami et vous, vous passerez donc la nuit ici, et demain matin, nous saurons à quoi nous en tenir. Le camarade de Jean, habitant la région, n'eut aucune peine à se faire identifier. Wedner dormit tranquillement, sachant que la réponse de Londres satisferait le chef des maquis. Le lendemain matin, ce dernier arriva lorsque Jean s'était rasé et avait déjeuné. Londres a confirmé vos dires. Tout va bien. Vous devez donc aussi comprendre que nous ne pouvons pas croire tout le monde sur parole. Une voiture vous emmènera à la limite de notre zone d'opération et après quoi, un de nos agents vous conduira à Grenoble. Une heure plus tard, Jean descendit de l'automobile et fut pris en charge par des maquisards qui possédaient des Ausweis allemands. Ils rencontrèrent plusieurs postes de contrôle qu'ils passèrent ainsi sans difficulté. C'était jour de marché à Grenoble, et la ville grouillait de gens venus faire leurs achats hebdomadaires. Jean se faufila dans la foule et réussit à monter dans un autocar dont presque tous les passagers revenaient justement du marché. Le voyage se passa sans incident, et il arriva à Annecy le soir même. Le lendemain, il traversait la frontière franco-suisse et transmettait le message de Junker Lundon.

C'était le 38e épisode du Passeur ou les aventures extraordinaires de Jean Vedner, héros de la résistance. Nous vous donnons rendez-vous la semaine prochaine pour un nouvel épisode, le 39e, un épisode qui a pour titre « L'incroyable bavure de l'Intelligence Service ».

0: La chronique dépistage du cancer du col de l'utérus avec le CRCDC Guadeloupe, Saint-Martin, Saint-Barthélemy.
1: Michaela Sercien, bonjour. Vous êtes référente dépistage au sein du Centre de coordination des dépistages des cancers de Guadeloupe, Saint-Martin, Saint-Barthélemy. Alors, combien de femmes sont touchées en France par le cancer du col de l'utérus et plus particulièrement en Guadeloupe, à Saint-Martin et Saint-Barthélemy?
2: Chaque année, 3000 femmes sont touchées par ce cancer. La plupart d'entre elles ont entre 25 et 65 ans. C'est pourquoi le dépistage est recommandé aux femmes de cette tranche d'âge, sans symptômes ni antécédents. 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
1: Comment se développe-t-il?
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0: Bienvenue dans votre émission Autrement dit, émission de l'étude de la Bible. Nous sommes en compagnie de Jean-Philippe.
1: Bonjour.
0: Bienvenue à toi.
1: Merci.
0: Et d'Éric, bienvenue.
2: Merci.
0: Rentrons vivement dans le sujet. Qu'est-ce qu'un précurseur ?
3: Il est celui qui est en avance, comme un éclaireur en quelque part, qui va ouvrir un chemin, soit par, on l'a dit, ses idées, sa façon de faire, son style. Et généralement, les autres suivent plus facilement parce qu'il a ouvert une voie un peu. Dieu, ça, c'est quelqu'un qui annonce.
0: Un annonciateur. Quelqu'un qui avertit.
3: Voilà.
0: Quelqu'un qui trace un peu la voie.
3: Il trace la voie.
0: D'accord. Voilà. Et est-ce qu'on a des exemples de précurseurs dans la Bible ?
1: Oui, tout à fait. Nous avons un qui est célèbre, Jean le Baptiste, hein, puisqu'il est dit qu'il doit crier dans le désert, il doit préparer le chemin du Messie qui arrive, et donc c'est un précurseur immédiat. Nous avons aussi Moïse qui il montre une image de celui qui apporte la loi, qui régit l'ensemble de la vie de la communauté. Et donc en cela, il est précurseur, il est une image, il est de ce que Christ est venu faire également. Et puis nous avons d'autres comme Élie, toutes ces personnes qui sont venues ouvrir le chemin, annoncer, qui sont venues préparer donc des précurseurs.
0: Merci pour ces premières réponses et cette première réflexion. Je vous propose maintenant de plonger au cœur du texte biblique. Car ce n'est pas un esprit de timidité que Dieu nous a donné, mais un esprit de force, d'amour et de sagesse. De Timothée 1, verset 7. Comment pouvons-nous donner du sens et de la portée à ce texte biblique ?
3: Alors, il s'agit d'un conseil, ou plutôt des encouragements, que Paul adressait à son jeune collaborateur. Précisément, Paul était en quelque part un précurseur, il a ouvert une voie, et après lui, des jeunes comme Timothée et d'autres ont pu s'engager, prenant soin des communautés. Et donc, dans son encouragement, il invitait effectivement à faire confiance à Dieu, à lâcher prise et à laisser Dieu le porter dans une expérience percutante, une expérience impactante pour les autres. Et donc, dans ce chemin-là, il n'était pas question de timidité ou de réserve, mais vraiment d'un modèle dans lequel la façon d'être, la façon de faire, l'expérience partagée aurait cet impact décisif sur les autres, déjà sur lui-même, et ensuite sur les autres. Donc voilà, l'idée c'est de ne pas se limiter. Je suis comme ça, je suis timide, mais voilà, de pouvoir lâcher prise et laisser Dieu nous montrer.
0: Est-ce que c'est mal d'être timide ? Parce qu'il y a des personnes qui sont timides, qui n'osent pas prendre la parole en public, qui n'osent pas s'affirmer. Est-ce que c'est mal ?
1: Non, c'est pas mal, mais quand on dit esprit, non un esprit de timidité, mais un esprit de force, d'amour, c'est pas forcément quelque chose de spectaculaire ou de tonitruant. Je te rentre dedans. Je suis voilà. On peut être posé, on peut être calme, réservé.
0: Okay.
1: Plutôt que timide, on va peut-être dire réservé, mais plein de douceur. La Bible aussi nous invite à reprendre, à censurer, mais avec amour, avec douceur, avec être
0: aussi.
1: Oui, voilà, être calme, être posé, être pas forcément. Je sais que dans nos communautés, nous aimons les messagers qui parlent fort, qui sont dynamiques,
0: qui sont vivants,
1: parce que celui-là, bon, quand c'est lui qui fait le message, je m'endors, etc. Mais c'est pas forcément celui qui parle le plus fort, qui parle le plus haut, qui a toujours raison.
0: Est-ce qu'un précurseur doit être quelqu'un qui se tient debout et qui ne lâche pas l'affaire, qui lutte pour ses vérités, qui lutte pour avoir une position qu'en pensez-vous ?
3: Au niveau de la Bible, c'est celui qui d'abord se laisse conduire par l'Esprit de Dieu. Il ne s'auto-proclame pas précurseur, mais il est poussé par l'Esprit. dans une certaine direction qui se révèle être celle de Dieu. Maintenant, je ne pense pas qu'il y ait à faire, comme tu dis, une revendication particulière pour se montrer, etc. Mais c'est vraiment en laissant Dieu le conduire ou la conduire, ben, c'est dans cette expérience-là qu'il pourra être pertinent pour lui-même, pour les autres, et être en phase avec Dieu aussi. Donc, ce n'est pas une affaire politique ou syndicale ou une affaire personnelle. C'est une relation avec Dieu qui conduit à cela.
0: Shadrach, Meshach, Abednego. Alors, ce sont des noms pas très courants. Hein. Je ne sais pas si dans votre entourage, vous avez des personnes qui ont ces prénoms-là. Mais en tout cas, ces personnes sont citées dans la Bible. Qui sont ces hommes?
1: Alors, ce sont déjà les noms babyloniens qu'on leur avait donnés pour faire référence à des dieux babyloniens. Ce sont trois compagnons, trois amis, trois camarades de déportation du prophète Daniel, qui ont été dans le même temps, on a ça dans Daniel chapitre 1, qui sont ramenés à Babylone parce qu'ils sont de famille noble, parce qu'ils ont certaines instructions et une certaine beauté physique. Et ils servent le roi de Babylone, Nebuchadnezzar. Et on connaît leur histoire, notamment parce qu'ils vont être rebelles, entre guillemets, à un ordre donné par le roi, qui avait eu un rêve, un songe expliqué par Daniel, ou d'une statue qui en fait était une façon imagée pour Dieu de révéler l'avenir des royaumes jusqu'à ce que lui-même établisse son royaume. Donc les Babylone, les Mèdes et les Perses, la Rome, etc. La Grèce. Et j'ai pas donné dans l'ordre, mais c'est pas grave. Nebuchadnezzar, lui, avait voulu faire une statue où en fait il y a que lui, tout en or. Mon royaume ne finira jamais. Bien que quand Daniel lui avait donné...
0: Et pourquoi l'or? Pourquoi ce matériau-là?
1: Alors, il semblerait que au niveau de Babylone, l'or était le matériau qui dominait, qui était en abondance. Et beaucoup d'ustensiles, beaucoup de choses étaient faites avec de l'or. Voilà. Donc ça représentait cette... Ce royaume-là. Et donc, lui a fait une statue tout en or qu'il a invité à adorer, le représentant, pour en signifier en quelque chose que ce que le plan de Dieu qui annonçait qu'il va y avoir une succession, non, moi, Nebuchadnezzar, je dis que non. Et les trois compagnons de Daniel, ils n'ont pas accepté de se prosterner face à cette statue. Et la suite de l'histoire nous dit qu'ils ont eu des problèmes. Mais.
0: Alors, on voit là, si je peux rappeler un peu les faits, une statue qui est érigée tout en or. Et le roi demande à ce que tout le monde adore cette statue. Pourquoi il faut adorer finalement quelqu'un ou quelque chose?
3: L'humain est fait de cette dimension spirituelle. Hein. On en a parlé la dernière fois. Nous ne sommes pas que physique ou mental. Tous les individus ont une aspiration spirituelle.
0: Donc il faut adorer absolument quelque chose ou quelqu'un.
3: Nous sommes poussés à cela, nous avons été créés en quelque part pour ça, même si aujourd'hui, il y a des gens qui disent qu'ils ne croient pas, qu'ils n'adorent pas, mais s'ils regardent de plus près, ils trouveraient des actions, des expériences dans lesquelles ils sont dans une certaine forme d'adoration.
0: Okay.
3: Bon, la Bible est là pour en quelque part guider et orienter cette dimension spirituelle vers Dieu, vers le Créateur. Et c'est dans ce sens que nous croyons que Dieu ne nous laisse pas comme ça livrer à nous-mêmes, mais qu'il nous donne les moyens de développer toute cette dimension spirituelle. Depuis l'Antiquité, les gens ont voulu adorer, les gens se sont pris pour Dieu. Le roi de Babylone, il était roi, mais aussi considéré comme divin.
0: Mm-hmm.
3: L'homme a toujours eu cette proportion à adorer, des cultes dans tous les sens. Hein. Lui, il a dit, voilà, tant qu'à faire, adorez-moi. Et adorer la statue que je fais. Donc c'était de la culture de l'époque. L'adoration, le culte, tout le monde croyait en un divin, des divinités. Il n'y avait pas d'athée à cette période, ou pratiquement pas. Donc
0: il fallait faire un choix, en fait.
3: Voilà. Donc maintenant, les Hébreux qui sont dans ce contexte babylonien, qui ont l'orientation biblique sur la façon d'adorer, ben, eux, ils choisissent de rester fidèles à ce qu'ils ont reçu, la confiance dans le Dieu des Écritures, qui dit, ben, Dieu est esprit, on l'adore en esprit, en vérité, on n'a pas besoin d'image ni de représentation quelconque, et surtout pas un homme.
0: Mais quelle a été leur attitude? Parce qu'on peut choisir dans le cœur, hein, et pas forcément le montrer à tous. Mais quelle a été leur attitude à ces trois jeunes Hébreux?
1: Le texte nous dit que donc un édit du roi dit que quand les chantres ou les instruments vont jouer, tout le monde va se prosterner, va s'adorer. Donc ils auraient pu se mettre un petit peu en bas et puis faire genre je rattache les sandales.
0: Je ramasse quelque chose.
1: Oui, je ramasse quelque chose, j'attache les liens de mes sandales. Mmh. Parce qu'à l'époque, il n'y avait pas encore de lacets, je ne pense pas. Mmh. Donc mes sandales, ou voilà, j'enlève une poussière sur. Faire un genre.
3: Faire semblant.
1: Ouais. Voilà, faire semblant. En sachant que dans mon cœur, ben, je ne sais, voilà, je ne suis pas. Mais non, ils sont restés debout pour marquer leur opposition. Alors, ils n'ont pas sorti de banderole, ils n'ont pas sorti de mégaphone, ils n'ont pas sorti de slogan, mais c'était leur manière de signifier, de montrer, marquer clairement que non, nous n'adorons pas ta statue. Alors qu'ils étaient, il ne faut pas oublier, hein, ils sont dans le gouvernement de... De Nebuchadnezzar. Ils ont ils sont pas là juste là, bon, c'est les trois compagnons de Daniel, voilà, trois petits gars. Ils ont un rôle important dans la cour du roi. Mais ils signifient, en sachant bien ce qu'ils risquent, qu'ils prennent position. Ils prennent position, une position marquée, ce qui, quelque part, pour nous montre aussi que, effectivement, si avec humilité, avec amour, sans être dans le, comme tu disais, un syndicalisme revendicatif, engagé, coup de poing et autres, sans être
0: dans la violence,
1: dans cela, oui, de la violence ou verbale ou physique ou autre, mais on a aussi à prendre une position et à marquer une différence par rapport à ce que l'on croit, ce que l'on fait et ce que les autres nous indiquent à faire. Je reviens juste un petit peu sur l'adoration. L'être humain a été créé pour adorer. Et c'est pour ça qu'on recherche toujours quelque chose à... Alors, quand je vais dire vénérer...
0: On parle d'idole aussi.
1: Voilà, oui. Même nos acteurs, nos machins, on parle... Nos sportifs, nos idoles. C'est rentré dans le langage. Ah, j'adore un tel, parce que basketteur, j'adore un tel footballeur, j'adore une telle chanteuse ou tel chanteur. Ce sont des éléments... On ne prend pas conscience que dans notre langage, nous sommes l'être humain, qu'on le veuille ou pas, il est fait pour cela. Maintenant, qu'est-ce qu'on adore ?
0: C'est ça. Alors, est-ce qu'à un moment donné, il faut faire un choix ? Comme ces trois jeunes Hébreux, à un moment donné, ils ont fait un choix, mais non, en plus, ce choix était visible de tous.
3: Oui.
0: Donc, est-ce qu'à un moment donné, chacun d'entre nous, nous allons devoir faire un choix ? Au niveau de cette adoration, donc le choix, je le suppose bien, hein, soit on adore Dieu, ou si on n'adore pas Dieu, on adore l'autre, Satan. Donc est-ce qu'à un moment donné, je ne sais pas, est-ce qu'il faut faire un choix? Et est-ce que ce choix doit être visible de tous?
3: Oui, je pense que la vie est faite de choix. Si nous sommes là dans ce studio, c'est parce que nous avons choisi d'y être. Et donc, à tout point de vue, professionnel, familial et spirituel, nous sommes appelés à faire un choix. Et d'une manière ou d'une autre, ce choix ne pourra pas rester caché longtemps. Oui, qu'il soit visible, cela rend témoignage pour que d'autres qui sont en réflexion sur leur choix puissent également être orientés. Donc il y a ce sens-là aussi. Et puis il y a l'idée que on se tient debout pour ce qu'on pense être juste. Pour ce qu'on pense être vrai. Beaucoup d'hommes et de femmes dans l'histoire, dans le monde, se sont tenus debout pour des causes nobles. Et celle-ci, c'est la cause. Maintenant, est-ce à dire que celui qui n'aura pas fait le choix comme le nôtre adore le diable? Bon, je ne pense pas qu'il faille aller jusque-là. Il faut d'abord je pense, être en phase avec soi-même dans le choix que nous faisons, être conscient que cela rend témoignage.
0: Mais est-ce que ce témoignage va être visible? Est-ce qu'on doit le dire à tous, écoutez, j'ai choisi d'adorer telle personne, tel,
1: alors,
0: tel
1: le instrument dire, le dire, je dois le professer, si j'en suis appelé à le faire. Mais le dire verbalement, on peut parler. Hein. Je suis un chrétien, je suis un chrétien adventiste, je suis un chrétien adventiste du septième jour. Et puis voilà. Mais est-ce que je le dis aussi avec ma façon d'être, ma façon de me comporter? Et c'est là qu'est le plus grand témoignage, c'est là qu'est la façon la plus intéressante de le dire. Je peux dire des lèvres, voilà, je cite la parole de Dieu, les versets par cœur, les références, j'ai de la connaissance, voilà. Et je professe ma foi de manière théologique et vraiment sans faille. Et puis quand on me regarde agir, quand on me regarde ferme, quand on me regarde parler, quand on m'entend parler, on voit pas forcément toutes ces références, toutes ces choses que j'ai professées des lèvres. Mm-hmm. La parole de Dieu, elle le dit, hein, c'est pas celui qui m'honore, il faut pas qu'il m'honore des lèvres. Il faut qu'il ait, c'est tout son être, c'est tout son.
3: Oui, le modèle qu'on trouve dans la Bible, c'est pas un modèle prosélyte.
0: Prosélyte, c'est quoi ce mot?
3: Le prosélytisme, c'est la façon d'être vraiment sur un modèle, j'allais dire, agressif pour à tout prix convaincre et faire de nouveaux membres et faire les gens adhérer à notre façon de voir et de faire. Mm-hmm. Ce modèle-là, on le retrouve peu ou pas dans la Bible. Le modèle qu'on trouve, c'est l'exemple de Jésus, de Dieu, tout simplement. Il s'est incarné dans l'humanité, il a partagé les repas avec des prostituées, avec des chefs religieux, avec tout le monde, en fait. Mm-hmm. Des publicains, avec des lépreux. Il s'est fondu dans la masse, il s'est incarné dans la vie des uns et des autres. Et c'est dans cette incarnation qu'il a pu partager un message et inviter ensuite à suivre. Et il a pu dire aux disciples, comme le Père m'a envoyé dans ce modèle-là, moi aussi je vous envoie. Et allez, et soyez mes témoins. Donc c'est un modèle qui est plus exigeant dans la mesure où il réclame surtout d'être vrai avec soi-même, avec les autres. Il se réclame de la patience parce que Jésus n'a rien fait pendant 30 ans. Mmh. Il n'a pas dit un mot sur ça.
1: Enfin, du moins, bibliquement, on n'a pas de trace.
3: Voilà, pas de trace, rien du tout. Ensuite, c'est 3 ans et demi à enseigner. Donc, tu vois, c'est un modèle qui est sur le long terme, qui est patient et qui ne cherche pas à contraindre, mais qui cherche à convaincre par une expérience de vie.
0: Alors, on a parlé d'adoration, mais on n'a pas réellement défini ce qu'est l'adoration. Alors, qu'est-ce que l'adoration, le fait d'adorer?
3: Alors, l'adoration, si on doit donner une définition, elle ne se limite pas à une expérience de culte, avec un service, le sabbat matin, etc. Moi, je dirais que c'est une expérience de vie dans laquelle on reconnaît en Dieu la source de la vie. Et donc, toutes les fois où on va adorer, rendre gloire à Dieu et se connecter à lui, on va renouveler notre expérience de vie, notre vitalité. Et si on le fait constamment, si tu renouvelles constamment ta vitalité, tu vis éternellement. Mm-hmm. La mort n'a plus de pouvoir sur toi. Donc l'adoration, je la vois comme une expérience de proximité avec Dieu et qui peut ensuite se décliner sur le culte, sur différentes façons de faire, sur le service, sur voilà, le pardon.
0: Donc c'est au quotidien qu'on vit une expérience d'adoration, finalement.
1: Tout à fait. Et j'irai un tout petit peu plus loin, en plus. Tu l'as dit, Eric, c'est pas un moment simplement de culte, c'est pas simplement chanter, c'est pas simplement prier. Je dis c'est pas simplement, j'ai pas dit que c'est pas, pas simplement, d'accord. Mais c'est aussi obéir. C'est-à-dire que
0: obéir à quoi, à qui?
1: Obéir à Dieu, à celui à qui on est dans ce cadre, donc on va dire à Dieu, mais celui qu'on adore. S'il me dit qu'il faut que je fasse comme ci ou comme ça, je l'adore tellement, pour reprendre cette expression comme je le disais tout à l'heure, eh bien je fais comme il dit. Et donc adorer, c'est aimer, c'est obéir. Et j'obéis. Beaucoup de gens disent je crois en Dieu, j'aime Dieu, j'aime son amour. Mais quand on leur parle bibliquement, on leur montre que Dieu il a demandé d'avoir tel jour d'adoration, il a demandé d'avoir telle attitude, qu'il conseille de ne pas avoir une vie de telle ou telle autre manière, mais qu'il conseille d'avoir une vie de telle et telle façon. Ah oui, mais Dieu, il est amour, donc il comprendra, il m'oblige pas. Mmh. Oui, non, c'est vrai qu'il oblige pas. Et moi non plus, en tant qu'adorateur, je ne dois pas obliger et faire du prosélytisme, comme tu disais, c'est-à-dire forcer l'autre à... il faut que tu fasses comme ça. Non, Dieu ne force personne, c'est pas moi qui vais forcer. Mais si je l'aime, si je l'adore, si c'est à lui que j'accorde mon allégeance, alors je sais, c'est des termes, mais de nos jours, on est en 2025, pardon, on est au 21e siècle, allégeance, mais non, je suis libre, c'est la parole de Dieu, elle est claire, d'accord. Eh bien, si c'est à Dieu que j'accorde ma confiance, que j'accorde mon adoration, eh bien, je lui obéis aussi, et s'il me dit que c'est tel jour où il veut mon adoration d'une manière particulière, il la veut tous les jours, mais ce jour-là, il le veut d'une manière particulière. S'il me conseille pour ma santé, pour mon équilibre, d'avoir telle attitude, d'avoir tel comportement, tel, etc., eh bien, j'obéis. Je vais dans son sens.
0: Donc l'adoration est aussi une affaire d'obéissance quelque part.
1: Tout à fait.
0: Alors voyons maintenant comment se manifeste cette obéissance dans la vie de tous les jours. Passons maintenant à la pratique. Alors on a parlé d'obéissance, d'adoration, mais j'aimerais vous titiller quelque part, à quoi on obéit? Ok, on obéit à Dieu, mais qu'est-ce qu'il dit? Voilà, parce qu'on obéit à des instructions, à des ordonnances, bref, je ne sais pas, je vous laisse la parole. À quoi doit-on obéir?
3: Obéir à Dieu, oui. L'expérience d'Adam et Ève dans le jardin, c'est déjà ça. Dieu dit, tu peux manger de tous les arbres, mais voici un arbre auquel tu ne vas pas manger. Donc, voilà, Dieu, il sait toutes choses. Donc, comme un père conduit ses enfants, ben, il va nous éduquer.
0: Donc on doit obéir quelque part aveuglément à Dieu, parce que c'est Dieu.
3: Aveuglément, non. Dans le sens où nous avons été créés avec une intelligence, okay, une raison, une capacité à raisonner. Donc on l'utilise dans notre démarche d'obéissance. Et c'est aussi ce que Jésus a montré quand il est venu pour vraiment expliciter. C'est la meilleure révélation qu'on ait de Dieu. Bon, à plusieurs reprises, il dit, ben, vous avez entendu dire œil pour œil, dent pour dent. Mais moi, je vous dis,
0: ne rendez
3: pas le mal pour le mal. Celui qui appelle son frère imbécile, il est à côté de la plaque. Vous avez entendu dire, tu ne commettras point d'adultère. Mais moi, je vous dis, si vous regardez une femme et que vous la convoitez, vous commettez l'adultère. Donc, il invite vraiment à réfléchir, non pas seulement à la lettre de la loi, mais à l'esprit, à la motivation, au cœur, à l'intention du législateur. Si on touche à l'intention du législateur, ben on pourra effectivement vivre la loi comme une expérience de vie. Et c'est Paul qui dira ensuite que la lettre tue, tandis que l'esprit fait vivre. Donc il y a vraiment une démarche pour comprendre. Et si on arrive à toucher l'intention, alors on touche au cœur de Dieu. Si on a touché le cœur de Dieu, on n'a pas loupé la cible. On est dans le cœur de l'expérience. On est dans le mille, et si on est dans le mille de Dieu, c'est que, voilà, c'est la vie éternelle, c'est le bonheur.
1: Je voudrais rajouter quelque chose. Il vous a été dit œil pour œil, il vous a été dit... Mais au fait, qui c'est qui a dit ça?
3: C'est ça.
1: C'est Dieu lui-même. C'est Dieu lui-même qui avait dit œil pour œil, dent pour dent, etc. C'est Dieu lui-même qui avait dit tout ce que tu as cité et bien d'autres choses. Donc on pourrait se dire, mais alors dans ces cas-là, les commandements de Dieu à l'époque sont plus bons. Ils ont changé. Donc finalement, les 10 paroles, les fameux 10 commandements, voilà, etc. Et puis les autres textes, les autres commandements de Dieu. Non, comme a dit Eric, il nous invite non pas à être dans le légalisme, dans voilà, c'est marqué comme ça, mais de comprendre et de vivre. C'est ça que Jésus-Christ est venu montrer. Il le dit lui-même, je ne suis pas venu abolir, mais je suis venu accomplir, montrer comment le vivre vraiment. C'est cela que je suis venu faire, et c'est à cela que moi je vous invite, c'est à vivre vraiment. Et j'ai bien aimé ta façon de le dire, comprendre l'état d'esprit, l'intention qu'il y a derrière la règle ou derrière la loi ou le commandement, appelez ça comme vous voulez. Et ben c'est ça qu'il, quand on sera dans cette dynamique là, et bien là nous aurons une obéissance qui plaît à Dieu, pas une obéissance légaliste, une obéissance voilà, je fais pas, c'est marqué dans la Bible, je fais pas, pour toi il faut pas faire parce que c'est péché, c'est péché.
0: Comment justement encourager une personne qui lutte avec un commandement quelconque, peut-être une attitude, peut-être un comportement qui selon elle ne plaît pas à Dieu, mais elle lutte et elle se dit, bon, je ne suis pas encore dans cette dynamique d'adoration, dans cette dynamique d'obéissance constante. Comment encourager cette personne de façon concrète?
1: Je dirais que dans la Bible, nous avons plusieurs exemples. J'en prendrai qu'un pour pas être long. David, le roi David, appelé un homme selon le cœur de Dieu. Je prends les textes bibliques, je regarde un petit peu. Il n'était pas exempt de reproches, le petit David. Hein.
0: Enfin, le grand roi David. Comme erreur, pour dire qu'il n'était pas exempt.
1: Ben, entre autres, sa relation adultérine avec Bathsheba, et il y en a d'autres. D'accord. Et pourtant, il est appelé un homme selon le cœur de Dieu. Je pense que Dieu regarde beaucoup plus. Ça, c'est ma perception. C'est Jean-Philippe. Dieu regarde beaucoup plus à nos intentions. Et dans le texte aussi, hein, c'est marqué à notre cœur, à ce qui sort de. Que à. Il a fait, il n'a pas fait, il a coché cette case, il n'a pas coché cette case. On est plus dans. Dans le vécu, dans le vrai, dans le pourquoi tu fais. C'est quoi ta motivation? Parce que dans le texte aussi, je lis, certains me diront, n'avons-nous pas fait prophétiser, n'avons-nous pas chassé des démons, n'avons-nous pas, en ton nom? Et le roi leur dira, eh bien, je ne vous connais pas. Alors, nous pouvons faire, pour faire, nous pouvons faire pour paraître, nous pouvons faire, etc. Mais si la véritable motivation n'est pas d'adorer, de servir notre Dieu, de le, eh bien, nous risquons d'être à côté de la cible. C'est ce que Dieu dit. Voilà, à côté de la cible.
0: Donc il y a vraiment une réelle intention.
3: Intention. Et les intentions, c'est ce qui nous porte. Hein. Donc si on est animé de bonnes intentions et qu'on reste en contact avec Dieu, il n'y a pas de raison qu'il ne nous conduise pas de progrès en progrès, de meilleur en meilleur, de sanctification en sanctification. Donc quelqu'un qui aujourd'hui se dit ne pas être prêt, ben, qu'elle reste en contact avec Dieu et elle sera prête bientôt. Il faut voilà, avancer avec Dieu.
1: Et chacun a son rythme.
3: Et voilà.
1: Parce que le rythme d'Éric n'est pas le tien n'est pas le mien, et etc.
3: Qu'il garde la relation avec Dieu, qu'il ou elle garde la relation avec Dieu, qu'il demeure sincère et authentique, en recherchant toujours plus de cohérence entre ce qu'on pense à l'intérieur et ce qu'on vit à l'extérieur.
0: Ce seront donc les mots de la fin. Je vous remercie d'avoir participé avec nous à cet échange, autour du texte biblique. Nous vous remercions de nous avoir suivis. N'hésitez pas à liker, à partager et à donner votre avis aussi en commentaire. Et puis, n'oubliez surtout pas de rester connecté à Christ.

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Chers amis auditeurs, bonjour. Je viens aujourd'hui vers vous avec une bonne nouvelle qui est aussi une belle promesse. Elle se trouve dans Jean 3 au verset 16. Car Dieu a tant aimé le monde qu'il a donné son Fils unique, afin que quiconque croit en lui ne périsse point, mais qu'il ait la vie éternelle. C'est la plus belle promesse que nous ayons reçue. Et c'est la plus belle nouvelle. Et c'est la plus belle nouvelle.

il a donné son fils unique. Et il s'est dit que soit la personne qui croit en lui, ne périra pas, mais aura la vie éternelle. Il a donné son fils unique. Le fils a accepté de donner sa vie afin que vous et moi, nous ayons accès à la vie éternelle. Vous voyez à quel point Dieu nous a aimés. Nous n'étions pas encore nés, mais il avait déjà donné son fils pour nous afin que si nous choisissons de le suivre et de le servir, nous ayons accès à la vie éternelle. Ce don ne dépend pas de nous. Il est fait avant notre venue à l'existence. Il nous est offert par amour. Et nous, tout ce que nous avons à faire, c'est de l'accepter. Même si cet amour est divin et pas vraiment compréhensible par l'humain, nous pouvons en avoir une idée quand nous pensons à l'amour des parents et plus spécialement à l'amour d'une maman. Dès l'instant où une femme se sait enceinte, elle commence à aimer le bébé qu'elle a dans le ventre. Elle ne le connaît pas, elle ne l'a jamais vu, mais elle l'aime. Elle vit en fonction du bébé qu'elle a dans son corps. Elle fait attention à ce qu'elle mange, à ce qu'elle boit, à l'endroit où elle se trouve, à ce qu'elle regarde, à ce qu'elle écoute. Elle vit une vie qui permettra à l'enfant de bien évoluer en elle parce qu'elle l'aime. Elle change sa manière d'être, sa manière de faire afin que ce bébé puisse jouir d'une bonne santé. Une bonne santé physique, une bonne santé mentale, une bonne santé dans tous ses aspects. Il y a aussi les parents qui ne peuvent pas avoir d'enfants et qui décident d'en adopter un. Ils passent du temps à chercher et à attendre. Attendre qu'il y ait un enfant disponible, attendre que les organismes veuillent bien leur en confier un. Et cet enfant qui vit déjà, qu'ils ne connaissent pas encore, ils ne savent pas qui il est, si ce sera un garçon, si ce sera une fille, quelle sera sa race, quel âge il aura, mais ils aiment déjà cet enfant. Et ils font tout, ils se préparent à l'accueillir dans leur maison afin d'offrir à cet enfant ce qu'il n'a pas. À l'orphelinat où il se trouve, des parents aimants, une chambre qui lui appartient, de la famille. Ils aiment tellement cet enfant que tout est préparé à l'avance pour le recevoir et leur cœur déborde d'amour pour cet enfant. Comme Dieu qui nous a tant aimés, il a préparé pour nous une demeure. Jésus est allé préparer cette demeure afin que nous, si nous choisissons de l'aimer, de le suivre et de le servir, nous puissions aller avec lui vivre dans cette demeure qu'il a préparée pour nous. L'enfant adopté, ce n'est pas lui qui choisit les parents chez qui il va aller. Ce sont les organismes qui choisissent pour lui. On lui demande seulement est-ce qu'il souhaite aller avec ces personnes. Et généralement, l'enfant répond oui. Mais nous, Dieu a tant aimé le monde qu'il a donné son Fils unique afin que quiconque croit, ce n'est pas quelqu'un d'autre qui choisit pour nous. C'est nous qui choisissons, que nous soyons jeunes, adultes ou personnes âgées, c'est nous qui choisissons afin que quiconque croit en lui, nous décidons de croire en Dieu, croire en Jésus et à son amour. Et à ce moment-là, nous ne périrons pas. Mais nous aurons la vie éternelle pour laquelle Jésus est mort. L'amour de Dieu est unique et rien ici-bas ne pourra l'égaler. Mais nous pouvons, puisque nous aussi, il nous arrive d'aimer autrui, nous pouvons essayer d'imaginer l'intensité, la profondeur, la grandeur de l'amour de Dieu pour nous, au point où il a accepté de se séparer de son fils pour nous permettre à nous d'être avec lui. Il nous

aime au point où il veut être en notre compagnie et il a payé le prix fort pour cela. Il nous est déjà arrivé de rencontrer quelqu'un, d'aimer la personne et de vouloir à tout prix être avec la personne. Quand elle est loin de nous, on se sent pas bien. On veut avoir sa présence à côté de nous. Et des fois, elle est dans un autre pays, elle a sa famille. Mais nous, nous voulons la voir auprès de nous parce que nous l'aimons. Et nous soupirons après le jour où Jésus reviendra et où toutes les personnes qui l'aiment seront avec lui. Donc nous serons aussi probablement avec cette personne. Mais nous pouvons comprendre la profondeur de l'amour de Dieu quand nous voyons ce à quoi nous sommes prêts pour être avec quelqu'un que nous aimons. Je veux croire, chers amis auditeurs, que vous êtes conscients de l'amour de Dieu pour vous et que vous avez choisi d'être ce quiconque qui va croire en lui afin d'avoir la vie éternelle. Je le souhaite pour chacun de vous, afin que lorsque Jésus reviendra, vous ayez le privilège d'être avec lui. Et moi aussi, c'est mon désir le plus sincère. Mais je sais aussi que vous avez déjà aimé quelqu'un. Je ne parle pas du conjoint. Je parle de une personne que nous avons rencontrée au cours d'un voyage. Il vous est arrivé de rencontrer quelqu'un que vous avez aimé et vous soupirez après le moment où vous pourrez être en compagnie de la personne. Pas seulement lors d'un bref voyage et par le biais des réseaux sociaux, mais être en réalité avec la personne. Parce que quand on aime, on veut être avec la personne qu'on aime. C'est pourquoi Dieu nous aime tellement qu'il veut être avec nous. Je souhaite que chacun de vous, vous nourrissiez le désir d'être avec Dieu aussi. Je vous invite maintenant à la prière. Notre Dieu, notre Père, nous te louons, nous te bénissons, nous te sommes reconnaissants parce que tu nous as tellement aimés avant même que nous venions à l'existence, au point où tu as donné ton Fils unique, ton Fils qui était un avec toi, afin que quiconque croit en lui ne périsse pas, mais ait la vie éternelle. Nous te prions, notre Dieu, notre Père, de nous aider à être conscients de cet amour, de ce sacrifice, et à choisir de croire en Jésus, afin que nous ayons la vie, afin que nous puissions vivre dans cette demeure qu'il est allé préparer pour nous, avec tous nos frères et sœurs, tous nos amis, toutes nos connaissances qui ont choisi de te suivre, ceux qui sont auprès comme ceux qui sont au loin. Passer une éternité en la compagnie de ceux qu'on aime. Tu as donné Jésus, ton Fils, pour cela. Aide-nous à accepter ce sacrifice et à vivre avec l'assurance que lorsque tu viendras très bientôt, nous ferons partie de ceux qui vivront avec toi. Fais-nous cette grâce, je te prie, dans le nom de Jésus. Amen.

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Eh bien voilà, c'était un très beau titre que nous avons pour débuter cette émission. Ce titre était un titre encore de Al, interprété par Al Green. C'était People Get Ready. Il avait une merveilleuse choriste. Et le thème de ce chant était, eh bien, Merci Seigneur, soyez prêts. Vous allez monter à bord de ce train et pour monter à bord de ce train, vous n'avez pas besoin de billets. Le train est prêt. Êtes-vous prêts, vous aussi? Et bien sûr, c'est le train évangélique qui monte au ciel, dans la grande, grande tradition donc des Gospels et des Negro Spirituals d'ailleurs, revus et corrigés donc par un homme de son temps, un homme qui n'hésite pas à employer des rythmes plus contemporains que ceux que nous entendons dans la plupart de nos émissions, il faut bien le dire. Alors je voulais rendre aussi un hommage, nous l'avions entendu lors de deux émissions il y a fort longtemps, mais je reviens des États-Unis et là, il existe vraiment des dizaines et des dizaines d'albums. C'est certainement actuellement le numéro un depuis quelques années, depuis 8 ou 10 ans aux États-Unis. Et je pense que nous avons parlé des grands numéro un de James Cleveland et d'Alex Bradford et tous ces gens-là qui sont maintenant en fin de carrière. Mais celui qui est au sommet de sa carrière, eh bien, c'est Andrea Crouch, que vous connaissez peut-être un petit peu. Et vous le connaissez certainement si vous allez voyager aux États-Unis, il est vraiment présent partout avec des dizaines et des dizaines d'albums. Alors pour commencer, j'aurai l'occasion, nous allons lui consacrer encore deux émissions parce que il faut quand même lui donner la place qu'il mérite, que l'on aime ou que l'on n'aime pas. Le propos n'est pas là, mais c'est quand même quelqu'un, comme je vous le disais, d'important. Alors le premier titre que nous allons entendre tout de suite, et puis tout au long de cette émission et de notre prochaine émission, eh bien je vous parlerai de lui et de son travail. Ce n'est pas un révérend comme Al Green, il est simplement chanteur et il chante bien sûr avec toute une bande de personnes qu'il appelle ses disciples. C'est la plupart des albums sont Andrea Crouch and His Disciples. Et puis c'est aussi une affaire de famille comme beaucoup de groupes noirs américains. Il y a sa sœur, il y a sa femme, papa et maman, l'évêque et Madame Benjamin G. Crouch participe également à l'élaboration de ses albums, les cousins également, Paul et Ian Crouch. C'est vraiment une entreprise familiale également que celle de chanter l'évangile. Alors extrait d'un album produit en 1984, eh bien, Got Me Some Angels, obtiens-moi quelques anges.

Voilà, ce premier titre, God Me Some Angels, était bien sûr écrit et musique et paroles par Andrea Crouch. Tous les morceaux, tous les titres que je vous propose sont ainsi composés par Andrea Crouch. C'est la grande différence peut-être qui existe, il en existe bien d'autres naturellement, mais c'est la grande différence qui existe peut-être entre le révérend Al Green qui n'écrit pas ses textes et qui ne compose pas ses musiques et Andrea Crouch qui lui est une véritable machine à composer des gospels et qui en a écrit de très nombreux, qui les interprète bien sûr fortement lui-même et qui a un groupe très important de lui qui les interprète également, et s'il est toujours présent, il fait appel à de nombreux solistes lors de la composition de ses albums. Il s'inspire également peut-être plus que qu'Al Green, qui est très conceptuel donc dans ses chants. Il s'inspire peut-être plus des histoires de la Bible, donc dans la grande tradition des Gospels. Alors je vous en propose un autre. Le solo sera tenu par Crystal Edwards. Le titre est Jesus Come, Lay Your Head on Me. Jésus vient et met ta tête sur moi, pose ta tête sur moi. Et le texte des paroles qui suit, bien sûr, sont arrangées, mais elles sont issues donc d'une histoire biblique. Et je vais vous lire les paroles, puisque cet auteur a la grande gentillesse d'indiquer donc les textes qu'il utilise pour écrire ses paroles. Et sur la pochette du disque, eh bien, il est indiqué Luc chapitre 7, versets 37 à 50. Alors je vais vous lire ce passage, bien sûr, pour que l'on puisse tous comprendre les paroles. C'est dans une version Louis II, la nouvelle édition de Genève de 1979. Alors voici ce texte. Et voici une femme pécheresse qui se trouvait dans la ville. Ayant su qu'il était à table dans la maison du pharisien, c'est l'histoire de Jésus dans la maison de Simon le pharisien, pour un peu situer la scène. Donc je reprends. Et voici une femme pécheresse qui se trouvait dans la ville. Ayant su qu'il était à table dans la maison du pharisien, apporta un vase d'albâtre plein de parfums et se tint derrière aux pieds de Jésus. Elle pleurait, et bientôt elle lui mouilla les pieds de ses larmes, puis les essuya avec ses cheveux, les embrassa et les oignit de parfums. Le pharisien qui l'avait invité, voyant cela, dit en lui-même, « Si cet homme était un prophète, il saurait qui et de quelle espèce est la femme qui le touche. Il saurait que c'est une pécheresse. » Jésus prit la parole et lui dit, « Simon, j'ai quelque chose à te dire. »« Maître, parle, répondit-il. Un créancier avait deux débiteurs. L'un devait 500 deniers et l'autre 50. Comme il n'avait pas de quoi payer, il leur remit à tous deux leur dette. Lequel l'aimera le plus ? » Simon répondit, « Celui, je pense, auquel il a le plus remis. » Jésus lui dit, « Tu as bien jugé. » Puis se tournant vers la femme, il dit à Simon, « Vois-tu cette femme ? Je suis entré dans ta maison et tu ne m'as point donné d'eau pour laver mes pieds. Mais elle les a mouillés de ses larmes et les a essuyés avec ses cheveux. Tu ne m'as point donné de baiser, mais elle, depuis que je suis entré, elle n'a point cessé d'embrasser mes pieds. Tu n'as point versé d'huile sur ma tête, mais elle a versé du parfum sur mes pieds. C'est pourquoi je te le dis, ses nombreux péchés ont été pardonnés, car elle a beaucoup aimé. Mais celui à qui on pardonne, peu aime peu. » Et il dit à la femme, « Tes péchés sont pardonnés. » Ceux qui étaient à table avec lui se mirent à dire en eux-mêmes, « Qui est celui-ci qui pardonne même les péchés ? » Mais Jésus dit à la femme, « Ta foi t'a sauvée, va en paix. » Voilà, c'est le texte duquel s'est inspiré donc Andrea Crouch pour écrire ses paroles et la musique que vous allez entendre dans ce titre « Jesus, come lay your head on me ».

Eh bien, je crois qu'il nous reste peu de temps, mais certainement le temps d'écouter encore un titre. Alors, je vous propose, eh bien, bien sûr, vous avez remarqué que c'était une soliste, hein, Crystal Edwards, et elle chantait le rôle de cette femme en disant « Jésus, pose ta tête sur moi si tu le peux, et je laverai tes pieds, et mes péchés me seront pardonnés. » Donc, le texte que je vous ai lu tout à l'heure, dont s'est largement inspiré André Lacrache pour composer ce chant. Alors, maintenant, un autre chant dont André s'écrit A-N-D-R-A, et accent aigu, c'est une orthographe américaine particulière, dont André est le soliste avec Tata Vega, et ce titre est Right Now, tout de suite, maintenant. Donc nous n'attendons pas plus.

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2: Frères et sœurs, chers amis de la Radio Vie Meilleure, je vous salue fraternellement Jésus-Christ. Nous arrivons à la fin de notre étude sur les dons spirituels. Alors, n'hésitez pas à vous retrouver en groupe si, dans le cadre de l'étude du samedi matin, vous n'arrivez pas à tout saisir, et bien que la classe puisse se retrouver un petit peu plus tard dans la journée ou le jour que vous choisirez pour pouvoir approfondir cette question. Et si vous ne savez pas quel est le don que vous avez reçu, et bien vous pourrez prendre conseil auprès de votre pasteur, qui a les outils nécessaires pour pouvoir vous aider

Notre Dieu et Père, nous remercions pour la grâce que tu nous as faite de plonger nos regards dans les Saintes Écritures et merci pour ce que nous avons reçu et ce que nous recevrons encore aujourd'hui et dans les jours à venir. Nous prions dans le nom de Jésus. Amen. Alors, qu'est-ce que je vous ai préparé pour la fin de cette réflexion? Nous sommes aujourd'hui vendredi, nous allons reprendre quelques versets, entre autres 1 Corinthiens 12, versets 8 à 10, verset 28 aussi, 1 Corinthiens 12. En effet, à l'un est donné par l'Esprit une parole de sagesse, à un autre une parole de connaissance selon le même esprit, à un autre la foi par le même esprit, à un autre le don des guérisons par le même esprit, à un autre le don d'opérer des miracles, à un autre la prophétie, à un autre le discernement des esprits, à un autre la diversité des langues, à un autre l'interprétation des langues. Et Dieu a établi dans l'Église, premièrement, des apôtres, secondement, des prophètes, troisièmement, des docteurs, ensuite ceux qui ont le don des miracles, puis ceux qui ont le don de guérir, de secourir, de gouverner, de parler diverses langues. Au chapitre 12 de Romains, Romains 12, 6 à 8, puisque nous avons des dons différents selon la grâce qui nous a été accordée, que celui qui a le don de prophétie l'exerce selon l'analogie de la foi, que celui qui est appelé au ministère s'attache à son ministère, que celui qui enseigne s'attache à son enseignement, et celui qui exhorte à l'exhortation, que celui qui donne le fasse avec libéralité, que celui qui préside le fasse avec zèle, que celui qui pratique la miséricorde le fasse avec joie. Et un texte que nous avons lu hier, Éphésiens 4, 11, et il a donné les uns comme apôtres, les autres comme prophètes, les autres comme évangélistes, les autres comme pasteurs et docteurs. Alors, que découvrons-nous ici? Alors, la liste des dons n'est pas exhaustive. On le comprend bien. Par exemple, on nous dit que dans 1 Chronique 25, verset 3, les fils d'Azaph et leur père, je crois qu'il y a aussi Yedutun, qui prophétisaient au moyen de la musique. Donc la question de la musique n'est pas présentée dans le livre des Actes, l'aspect liturgique, mais à l'époque de David, de Salomon, la musique entrait dans l'édification du peuple, si je puis m'exprimer ainsi. Au travers de la musique, il y a un message, le message de Dieu était transmis au peuple. Waouh! Bon, ça c'est magnifique. Chers musiciens, chers chantres, prenez au sérieux ce ministère. On est là pour, sous l'influence de l'Esprit, de transmettre un message aux adorateurs. Je ferme la parenthèse. Alors, ce que nous découvrons, c'est qu'il y a plusieurs groupes, on va dire ça ainsi, plusieurs groupes de dons. Il y a le groupe enseignement, donc tout ce qui est en rapport avec l'enseignement. On trouve toujours ce qui est en rapport avec le service. Alors, on a le don. Alors, qu'est-ce que je vous propose? Alors, pour être simple, on va faire ça simplement. On va se dire, le don que j'ai peut être rattaché à un ministère particulier, soit ce qui concerne la parole, soit en ce qui concerne le service, des actes, des actions. Je crois que c'est beaucoup plus simple. Des actions, et il y a des dons spécifiques, des dons particuliers. Donc, tout ce qui est du domaine de la parole, ce qui est du domaine du service, donc des actes que l'on va mettre en place, que l'on va poser plutôt, vis-à-vis des autres, et puis les dons particuliers. Alors, on a, en ce qui concerne les actes particuliers, on a le don d'aide, le don de secours, le don de secours, le don de présidence. Voilà. Donc on a au chapitre 12, verset 8, celui qui exhorte.

0: l'exhortation, donc on est au niveau de la parole, que celui qui donne le fasse avec la libéralité. Donc là, c'est un acte. Celui qui préside, c'est aussi un acte de présider un groupe, présider un comité. Et la miséricorde que l'on exerce, c'est aussi un... Voilà, donc on a ces différents groupes, parole, on a le prophète, on a le docteur, on a le pasteur, voilà, donc on est au niveau de la parole, ceux qui transmettent la parole. Et c'est intéressant puisque dans le texte de Paul, 1 Corinthiens chapitre 12, verset 28, cela pourrait nous surprendre, mais il est dit, Dieu a établi dans l'Église premièrement des apôtres, des prophètes, des docteurs. Premièrement des apôtres, secondement des prophètes, troisièmement des docteurs. On se dit, mais il y a une sorte de hiérarchie. Non, il y a une grande responsabilité, puisque apôtres, prophètes, docteurs, ce sont ceux qui enseignent. Et à partir de l'enseignement, maintenant, il y a des actes qui vont être posés. Il y a d'autres dons qui vont pouvoir se manifester. Mais l'enseignement doit être un enseignement correct. Sinon, c'est toute l'Église qui part en vrille. Il y a eu de faux prophètes, de faux apôtres, de faux docteurs. Et si l'enseignement que l'on reçoit n'est pas convenable, eh bien, on se retrouve véritablement loin de la personne du Christ, loin de l'enseignement du Christ. C'est pourquoi, attention, il en sera demandé beaucoup à ceux qui enseignent. Ok, je ferme aussi cette parenthèse. Alors, au niveau des dons, le don d'évangéliste, eh bien, on peut, dans l'Église, si on a le don d'évangéliste, conduire des séminaires bibliques, donner des études bibliques, être un animateur au niveau des classes qui sont organisées. Si on a le don d'administration, on se retrouve comme responsable général d'un département pour les églises qui fonctionnent de cette manière-là. On peut être trésorier au niveau de la communauté, on peut être secrétaire d'église parce qu'on a le don d'administration. Si on a le don d'exhortation, exhortation, c'est aider l'autre à sortir de sa situation. Hein? L'amener à être hors de sa difficulté. On peut être aumônier, exercer un ministère dans les prisons. On peut faire de la relation d'aide, de l'écoute pastorale. Si on a le don de générosité, on peut financer des projets, parrainer des étudiants, participer à des actions en faveur des démunis. Si on a le don d'aide, on se retrouve diacre, diaconesse dans son église, on se retrouve au niveau du secours. Voilà, si l'église a une organisation pour venir en aide aux sans-abri, aux démunis, la soupe populaire, etc., on se retrouve dans ces actions-là. Hein. Suivant le don que l'on a, on a des ministères dans lesquels on peut... Si on a le don d'hospitalité, eh bien, on peut exercer aussi le ministère de diacre. Si on a le don de connaissances, on donne des études bibliques, on anime des séminaires, on se retrouve ancien. Si on a le don de miséricorde, là aussi, on travaille au niveau des personnes qui sont en difficulté. Soins aux étudiants, on fait de la relation d'aide. Si on a le don d'évangéliste, j'en ai parlé déjà. Si on a le don de pasteur, alors je ne parle pas ici de la fonction pastorale, hein, je parle du don. Du don, eh bien, on organise des visites. On est leader au niveau des petits groupes, etc. Il y a beaucoup d'éléments que l'on peut mettre en place. Si on a le don de service, eh bien, à ce moment-là, on est toujours dans le diaconat. On peut avoir une cellule d'écoute téléphonique. On peut être dans la décoration, etc. Le don d'enseignant, donc on est moniteur au niveau d'une classe de Bible. On est cadre au niveau des... Si dans votre Dans votre église, il y a des éclaireurs, aventuriers et autres. Vous pouvez être un enseignant au niveau de ces groupes-là. Si vous avez le don de sagesse, vous pouvez être aussi au niveau de la relation d'aide et au niveau des anciens. Voilà quelques pistes qui sont données en fonction des dons que vous avez. Mais rappelez-vous, il va y avoir trois grands domaines. C'est tout ce qui concerne la parole. Ensuite, ce qui concerne les services, ce que l'on met en place, les actes que l'on met en place. Et puis, on a les dons divers, tels que le don de martyr. Certains disent, bon, le don de martyr, on l'exerce qu'une seule fois, puisqu'on peut mourir par la suite. Ce sont des dons exceptionnels. Le don d'intercession, don exceptionnel. Le don de guérison, don exceptionnel. Voilà. Mais l'Église est pourvue de tout cela. À nous de savoir quel est le ou les dons que le Seigneur nous a confiés. Et ainsi, on peut faire du bien à la communauté. On rappelle aussi que le don, ce n'est pas pour soi. Le don, c'est pour l'utilité commune. Donc, ne mettons pas notre communauté en difficulté en disant cette année, je ne fais rien. On va essayer de pénaliser l'Église en ne nous investissant pas. Alors, ici, je ne parle pas simplement de... Alors, il y a des églises où il y a des... comment on va appeler ça? Des fonctions qui sont proposées aux uns et aux autres. Je ne parle pas seulement de cela. Je parle d'être actif dans la communauté. Être actif dans la communauté. Pour certaines raisons, on peut ne pas être disponible, mais on est prêt à s'investir dès que l'on trouve une disponibilité. On ne pénalise pas l'Église parce que on n'a pas été écouté, parce que ceci, parce que cela. On va trouver toutes sortes d'excuses pour ne pas s'investir. Je ne parle pas de cela. S'il y a véritablement, vous êtes malade, et je me souviens d'une, je terminerai peut-être par cela, d'une sœur qui est tombée malade, mais elle avait toujours dans son esprit ce désir de partager, et elle demandait toujours à Dieu d'envoyer chez elle une aide ménagère, quelqu'un qui aide ménagère ou autre, qui n'a pas encore découvert l'amour de Jésus. Et tandis que cette personne s'occupait d'elle, elle témoignait de sa foi, elle témoignait de son espérance. Même malade, elle était toujours donc animée de l'Esprit de Dieu. Elle avait le don, on va dire, d'évangélisation. Et ce don était mis au service du Seigneur. Donc, ne trouvons pas de prétexte pour ne pas nous investir. Et même lorsque nous nous trouvons peut-être en difficulté parce qu'on est malade, eh bien, on a toujours à l'idée de pouvoir servir. On peut avoir le don de générosité ou autre. Il n'y a pas d'obstacle majeur pour nous empêcher d'être au service de la communauté. Que Dieu nous aide. Donc, faites le bilan, faites le point concernant le ou les dons spirituels que vous avez reçus et mettez tout cela au service de la communauté dans laquelle Dieu vous a placé. Et vous serez enrichis et les autres aussi seront enrichis. Notre Dieu et Père, tu nous as permis de faire un tour concernant, d'aborder, en surface peut-être, mais d'aborder la question des dons spirituels. Alors nous avons entre nos mains quelques pistes à approfondir peut-être aussi. Alors donne-nous de le faire, mais en tout cas qu'aucun d'entre nous ne reste à l'écart, trouvant des prétextes pour ne pas mettre le don au service de l'Église. Soyons prudents et que ton esprit nous guide en toutes choses. Je prie en particulier pour ceux qui enseignent, qui puissent véritablement enseigner le peuple dans ce qui est vrai, dans ce qui est juste, puisque il leur sera demandé des comptes pour cela, et notre enseignement peut faire dévier toute une communauté. Donc je te prie véritablement pour les pasteurs, pour les enseignants, pour les moniteurs des classes de l'école du sabbat, en tout cas dans le cadre de certaines églises ou de l'église adventiste, mais véritablement que ces enseignants-là puissent prendre leur mission au sérieux pour ne pas emmener le peuple dans une voie de garage, une voie sans issue, mais pouvoir toujours emmener le peuple à Christ. Merci d'entendre l'humble prière de ton serviteur, car j'ai prié dans le nom de Jésus. Amen.
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terre comme au ciel, il voyait Dieu. Dans la prière comme dans la misère, il trouvait Dieu. Il dérangeait, il redressait, il dénonçait.

Témoignage pour l'Église, volume 1er, chapitre 109, Simplicité dans les vêtements, troisième partie, page 691. L'auteur dit, « Mes sœurs, nous pouvons faire une belle œuvre pour le Seigneur si nous le voulons. La femme ne connaît pas sa puissance. » La volonté de Dieu n'est pas qu'elle emploie ses facultés dans des questions de ce genre. Que mangeons-nous? Que boirons-nous? De quoi serons-nous vêtus? Il y a un but plus élevé pour la femme, une destinée plus noble. Elle doit développer ses facultés pour que Dieu l'emploie à sauver des âmes de la ruine éternelle. Le plus grand malheur, c'est l'influence qu'ont ces choses sur les enfants. Presque aussitôt qu'ils viennent au monde, ils sont assujettis aux exigences de la mode et ils entendent beaucoup plus parler de leurs habits que de leur salut. Ils voient leur mère consulter avec plus de soin les journaux de mode que la Bible. On se rend plus souvent chez le marchand d'étoffes et la modiste qu'à l'église. On considère que la façon d'une robe a beaucoup plus d'importance que l'ornement du caractère. On fait de grandes réprimandes aux enfants pour avoir sali leurs beaux habits et l'esprit devient acariâtre et irritable sous cette continuelle contrainte. Un caractère gâté n'inquiète pas autant une mère qu'un vêtement sali. L'enfant entend beaucoup plus parler d'habits que de vertus, car la mère connaît bien mieux la mode que son sauveur. Son exemple entoure trop souvent la jeunesse d'une atmosphère délétère. Le vice déguisé sous le dehors de la mode se glisse parmi les enfants. La simplicité dans les vêtements fera paraître une femme sensée à son avantage. Car nous jugeons le caractère d'une personne d'après le vêtement qu'elle porte. Des habits somptueux trahissent la vanité et la faiblesse du caractère. Une femme modeste, pieuse, s'habillera modestement. Le bon goût, un esprit cultivé, se révèle dans le choix des vêtements simples et convenables. Il est un ornement qui ne périra jamais, qui contribuera au bonheur de tous ceux qui nous entourent et qui luira d'une pure lumière dans l'au-delà, c'est celui d'un esprit doux et paisible. Dieu nous a ordonné de revêtir nos âmes des plus riches vêtements. Chaque fois qu'ils se regardent dans le miroir, les adorateurs de la mode devraient penser à leurs âmes négligées. Chaque heure passée à la toilette devrait leur reprocher de laisser inculte leur esprit. Il pourrait alors y avoir une réforme qui élèverait et ennoblirait toutes les aspirations et tous les projets de la vie. Au lieu de rechercher les ornements d'or, on devrait redoubler d'efforts pour acquérir cette sagesse qui vaut plus que l'or fin et qui est plus précieux que le diamant. Celles qui sacrifient à l'autel de la mode n'ont que peu de force de caractère et peu d'énergie physique. Le but de leur vie n'a rien d'élevé, de sorte qu'elles n'arrivent à rien de digne. Nous rencontrons partout des femmes dont l'esprit et le cœur sont absorbés par l'amour des vêtements et par la toilette. L'âme de la femme est desséchée et rapetissée, et toutes ses pensées se concentrent sur sa pauvre et misérable personne. Une jeune fille, vêtue à la mode, passant un jour dans la rue, près d'un groupe de messieurs, l'un d'eux demanda qui il était. On lui répondit, « C'est un joli bibelot de la maison de son père. À part cela, elle n'est bonne à rien. C'est une chose déplorable de voir celles qui se disent disciples du Christ adopter les vêtements et les manières des bibelots inutiles. » Pierre donne des instructions précieuses au sujet des vêtements de la femme chrétienne. « Ayez, dit-il, en s'adressant aux femmes, non cette parure extérieure qui consiste dans les cheveux tressés, les ornements d'or ou les habits qu'on revêt, mais la parure intérieure est cachée dans le cœur,
la pureté incorruptible d'un esprit doux et paisible qui est d'un grand prix devant Dieu. Ainsi se paraient autrefois les saintes femmes qui espéraient en Dieu. Tout ce que nous conseillons, c'est qu'on se soumette à la parole de Dieu. Lisons-nous la Bible? Suivons-nous ses enseignements? Voulons-nous obéir à Dieu ou nous conformer aux coutumes du monde? Voulons-nous servir Dieu ou Mammon? Pouvons-nous espérer jouir de la paix du cœur et être approuvés de Dieu en marchant directement à l'encontre des enseignements de sa parole?

L'apôtre Paul exhorte les chrétiens à ne pas se conformer au monde, mais à être transformés par le renouvellement de l'intelligence, afin que vous discerniez quelle est la volonté de Dieu, ce qui est bon, agréable et parfait. Romains 12, verset 2. Nombreuses sont celles qui, tout en se disant enfants de Dieu, n'éprouvent aucun scrupule à se conformer aux coutumes du monde, en portant de l'or, des perles et une toilette coûteuse. Celles qui sont trop consciencieuses pour le faire sont considérées comme des personnes aux idées étroites, superstitieuses et même fanatiques. Mais c'est le Seigneur qui condescend à nous donner ses instructions. Ce sont des déclarations de la sagesse infinie, et celles qui les dédaignent le font à leurs risques et périls. Celles qui s'attachent aux ornements défendus par la parole de Dieu ont le cœur plein d'orgueil et de vanité. Elles désirent attirer l'attention. Leur toilette semble dire « Regardez-moi, admirez-moi ». C'est ainsi que la vanité naturelle au cœur humain augmente chez elle d'une manière constante. Lorsque l'esprit s'occupe uniquement de Dieu, toutes ces parures inutiles disparaissent. L'apôtre met en contraste les ornements extérieurs avec la douceur et la tranquillité d'esprit, puis il parle de la valeur de cette dernière en disant qu'elle est un grand prix devant Dieu. Il y a une contradiction évidente entre l'amour des ornements extérieurs et la douceur et la paix de l'esprit. Ce n'est que lorsque nous cherchons à nous conformer en toutes choses à la volonté de Dieu que la paix et la joie règnent dans nos cœurs. L'amour de la toilette met en danger la moralité et fait de la femme l'opposé de la femme chrétienne que distingue la modestie et la sobriété. Le Christ a honte de ceux qui se disent ses disciples. En quoi lui ressemblons-nous? En quoi notre vêtement est-il conforme aux enseignements de la Bible? Je ne voudrais pas que les péchés de l'Église pèsent sur moi, dit l'auteur, et je donne le signal d'alarme. Depuis des années, j'ai rendu un témoignage net et décisif sur ce sujet, soit par la plume, soit par la parole. Je n'ai pas négligé de faire connaître tout le conseil de Dieu. Je veux être net du sang de tous. Le fait que la mondanité et l'orgueil règnent universellement n'autorise pas les chrétiens à faire comme les autres. Dieu a dit, « Tu ne suivras point la multitude pour faire le mal. » Mais, sœurs, ne jouez pas plus longtemps avec votre âme et avec Dieu. Il m'a été montré que la principale cause qui vous empêche d'avancer est votre amour de la toilette. Cela vous conduit à négliger vos devoirs les plus importants et vous trouverez à peine une étincelle de l'amour de Dieu dans vos cœurs. Renoncez sans délai à ce qui vous fait reculer, car c'est un péché contre votre âme et contre Dieu. Ne vous laissez pas endurcir par les séductions du péché. La mode obscurcit l'intelligence et ronge la spiritualité. Elle pervertit les églises adventistes et fait plus que toute autre chose pour séparer leurs membres de Dieu. Il m'a été montré que nos règlements d'église sont très insuffisants à cet égard. Tout étalage d'orgueil dans le vêtement, défendu par la parole de Dieu, devrait être une raison suffisante pour que l'Église exerce sa discipline. Si malgré les avertissements, les appels et les vives sollicitations, une sœur continue de suivre son cœur perverti, on peut considérer que celui-ci n'est en aucune manière soumis au Christ. Seul le moi est l'objet de son adoration. Celle qui se rend coupable détourne de Dieu un grand nombre de personnes. Les adventistes commettent un très grand péché
en laissant les membres de leur Église se vêtir d'une manière qui ne s'accorde pas avec leur foi. Je reprends. Les adventistes commettent un très grand péché en laissant les membres de leurs églises se vêtir d'une manière qui ne s'accorde pas avec leur foi. Nous devons nous élever immédiatement contre ce péché et fermer la porte aux séductions de la mode. Si les églises ne font pas cela, elles se perdront. Témoignage pour l'Église, volume 1er, chapitre 109, Simplicité dans les vêtements.

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1: Michaela Sercien, bonjour. 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Alors, combien de femmes sont touchées en France par le cancer du col de l'utérus et plus particulièrement en Guadeloupe, à Saint-Martin et Saint-Barthélemy?
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1: Comment se développe-t-il?
2: Le cancer du col de l'utérus est causé par des virus appelés papillomavirus humains ou HPV. Très fréquents, ces virus se transmettent le plus souvent lors des rapports sexuels avec ou sans pénétration. Le préservatif ne permet pas de s'en protéger complètement. Il arrive que l'infection due au HPV entraîne des lésions au niveau du col de l'utérus qui peuvent évoluer vers un cancer.
1: Et pourquoi ce dépistage est important?
2: À un stade précoce, un cancer du col de l'utérus se développe souvent sans provoquer de symptômes particuliers. Grâce au dépistage, 90% des cancers du col de l'utérus pourraient être évités. Le dépistage permet de repérer le plus tôt possible d'éventuelles lésions précancéreuses au niveau du col de l'utérus, de les surveiller ou de les soigner et ainsi de prévenir l'apparition de cancers. Si un cancer est détecté tôt, en général, les soins sont plus légers et permettent de préserver davantage la fertilité.
1: Pouvez-vous me dire comment ça fonctionne?
2: 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À partir de ce dernier, des cellules anormales ou la présence du virus HPV pourront être détectées.
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2: 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Le test peut être réalisé même si la femme est enceinte. Entre 25 et 29 ans, le test est à réaliser tous les 3 ans, puis à partir de 30 ans, tous les 5 ans. 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
1: Et concernant les résultats?
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1: En conclusion, un dernier mot?
2: Oui, en France, plus de 10 millions de femmes se font dépister régulièrement. 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
1: Comme Saul était en chemin et qu'il approchait de Damas, tout à coup, une lumière venant du ciel resplendit autour de lui. Il tomba par terre et entendit une voix qui lui disait « Saul, Saul, pourquoi me persécutes-tu » Actes 9, versets 3 et 4.

Je grandis avec de bonnes valeurs morales. Mais lorsque je rejoignis la base militaire de Fort Wheeler, au Kansas, seuls les plaisirs de ce monde m'attiraient. J'étais un dur, prêt à boxer et à me battre pour l'armée. Je buvais, jouais du tambour dans les bals et fréquentais les boîtes de nuit. J'aurais dû savoir qu'il existait autre chose, mais je pensais que c'était ainsi qu'on profitait de la vie. Tous les soirs, cependant, j'aimais me promener seul et réfléchir en savourant l'air du soir avant de retourner dormir dans ma chambre. Un soir, comme je me promenais autour de la base militaire, je passais devant l'église de la base, comme je l'avais fait souvent, et continuais au-delà de quelques baraquements. Soudain, j'entendis une voix qui me disait « Pourquoi vis-tu ainsi, Gary ?» Je me retournai, prêt à frapper quiconque se permettait de plaisanter de la sorte. Mais il n'y avait personne. J'étais perplexe. Je continuai à marcher et la voix reprit. « Gary, pourquoi vis-tu de cette façon? Tes parents ne t'ont pas élevé ainsi. » Je regardais derrière moi, mais il n'y avait que l'église, les portes grandes ouvertes, une lumière vive à l'intérieur et à l'extérieur, une clarté magnifique. Je ne sais ce qui me prit, mais je fus irrésistiblement attiré vers l'église. J'entrai et marchai jusqu'à l'autel, m'agenouillai et donnai mon cœur au Seigneur. Je ne sais combien de temps je restai là, mais lorsque je quittai l'église et me dirigeai vers ma chambre, j'étais un autre homme. Je me couchai ce soir-là en sachant que je ne pourrais jamais plus vivre comme avant. Mes copains de l'armée m'appelaient par cœur l'ivrogne. Mais quand je m'arrêtais debout,

0: demander de vous donner sa puissance pour résister à la tentation.
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1: Douleur des douleurs. Jérusalem, Jérusalem, combien de fois ai-je voulu rassembler tes enfants comme une poule rassemble sa couvée sous ses ailes, et vous ne l'avez pas voulu. Luc 13, verset 34.

Il se tenait là, le cœur lourd, regardant la ville. Tant de gens couraient ça et là, et cependant, il connaissait l'histoire de chacun d'entre eux. Mais tous ces gens ignoraient à quel point il les aimait, à quel point il priait pour eux, à quel point il voulait les protéger du malin. Il leur avait constamment témoigné de la bonté. Il avait accompli au milieu d'eux, miracle après miracle, enseigné leçon après leçon. Malgré cela, il ne connaissait toujours pas le fond de son cœur pour eux. Dans sa préscience, il savait que ceux qui s'étaient assemblés autour de lui pour boire chacune de ses paroles seraient ceux-là même qui allaient échanger sa vie contre celle d'un criminel. Ceux qui avaient crié « Hosanna au fils de David » seraient également les mêmes qui crieraient un peu plus tard « Crucifie-le ». Il savait qu'il ne serait avec eux que pour un temps. Il connaissait le but de sa mission, mais cela ne le faisait pas moins souffrir de savoir que ceux qu'il était venu sauver et pour lesquels il avait déversé tout son amour allaient bientôt le rejeter. Il se donnait librement, poussé par son désir et la passion du Père pour restaurer les cœurs en les purifiant de leurs conditions de péché. Malgré leur rejet, il était prêt à donner sa vie pour eux. Il demanda au Père de les garder jusqu'au bout afin qu'ils puissent apprendre à surmonter les épreuves de la vie et de leur donner le pouvoir de vaincre la tentation. Son cœur était brisé pour eux et son corps allait l'être également un peu plus tard. Peut-être est-ce parce qu'il comprenait leur aveuglement qu'il ne laissait ni fléchir ni détourner de sa douloureuse mission. Même après avoir subi la trahison de ceux qui lui étaient les plus proches, la lâcheté de ceux qui, par peur des représailles, cachaient leur sympathie, l'inconstance de ceux qui l'avaient célébré, les injures de la foule enflammée de colère, l'apathie de ceux qui décidaient de son sort, l'humiliation d'avoir été dépouillé de ses vêtements, flagellé et crucifié, il ne dévia jamais de la mission que l'amour du Père lui avait confiée. Il les aimait toujours.

0: Son cœur ne changea pas malgré leur manque d'amour ou de discernement. Il répondait à un appel bien plus élevé, un appel à aimer sans condition. Malgré eux, il allait les aimer. Au moment où, laissant retomber sa tête, il expira, il savait une chose. S'il devait tout refaire, il le referait. Il a été méprisé et abandonné des hommes, homme de douleur et habitué à la souffrance, semblable à celui devant qui l'on se voile la face, il était méprisé. Nous ne l'avons pas considéré. Ésaïe 53, verset 3. Lorsque nous souffrons parce que notre amour a été rejeté, il nous est difficile de nous rappeler qu'un jour nous avons nous-mêmes infligé une même souffrance à quelqu'un d'autre. Et cependant, à un moment donné de notre vie, pour beaucoup d'entre nous, nous avons été coupables de ne pas avoir considéré davantage celui qui nous attendait. Jésus-Christ était le seul homme qui comprenait parfaitement l'amour car il était l'amour fait chair. Cet amour est venu demeurer parmi nous et nous, à cause de notre discernement limité, nous ne l'avons pas reconnu. Qui, plus que lui, pourrait davantage connaître la douleur causée par le manque d'amour de ceux que nous aimons le plus. Lui aussi a connu la douleur d'avoir le cœur brisé, de subir le rejet, l'abus, la trahison et la solitude. Il a même connu l'angoisse de ne plus avoir de père. Il sait ce que l'on ressent quand on est rejeté par celui devant qui on a totalement déversé son cœur. Il a connu tout cela et il en est sorti victorieux. C'est la raison pour laquelle il est le seul qui puisse rassembler les morceaux de notre cœur brisé. Il est le grand restaurateur des esprits brisés et des âmes en lambeaux. Il panse nos blessures et nous guérit avec un ongle fait de sa propre souffrance subie pour nous. Seigneur, merci. Merci d'avoir donné ta vie pour moi quand je ne t'aimais pas en retour. Merci de m'avoir écouté même quand je ne te cherchais pas vraiment et d'être venu à mon aide alors que d'autres m'étaient plus importants que toi. Merci d'avoir été fidèle envers moi, même lorsque mon cœur s'est égaré loin de toi à la recherche d'autres bien-aimés. Je me sens tellement humble quand je considère ta fidélité envers moi, car tu es prêt à m'aimer malgré ce que je suis. C'est cela le genre d'amour que je cherchais dans tous ces mauvais endroits. Rends parfait mon amour pour toi. Fais que comme jamais auparavant, tu deviennes vraiment une réalité pour moi. Ouvre mes yeux et montre-moi ton cœur. Fais que j'entende ton esprit. Dès maintenant, je te donne mon cœur de plein gré et je te le confie, sachant qu'il sera en lieu sûr. Viens, remplis-moi de ton amour divin. Apprends-moi à aimer comme toi tu aimes, à t'aimer de tout mon cœur, de toute mon âme et de toute ma force, à m'aimer moi-même, telle que tu m'as faite, c'est-à-dire bonne et parfaite, à aimer mon prochain comme moi-même. Aide-moi à rechercher ta présence matin et soir et à chaque occasion qui se présente, car c'est à cela que l'on reconnaît le véritable amour. Il ne s'arrête jamais de tendre la main, il cherche toujours l'objet de son affection. Seigneur, je choisis de tout recommencer aujourd'hui en te consacrant mon cœur de nouveau, jour après jour. Au nom de Jésus, amen.
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1: Il est 13h à Paris, 11h en temps universel. 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
2: Fanny Bay.
1: La une de l'actualité, c'est ce premier transfert de détenus en République démocratique du Congo. Un an après la signature d'un mécanisme de paix entre Kinshasa et la rébellion de l'AFC M23, l'opération délicate a été menée cette nuit. Vendredi 7 août, c'est jour d'investiture en Colombie. Le nouveau président d'extrême droite, Abelardo de la Espriella, prend officiellement ses fonctions et déjà des tensions autour de la réforme agraire. Reportage à venir dans la région d'Antioquia. Nous serons aussi en France à la fin de ce journal où les fortes chaleurs affectent les récoltes en Champagne dans le nord-est du pays. Les vendanges ont commencé hier, une précocité jamais vue qui force les vignerons à s'adapter. Vous l'entendrez. C'est un geste attendu depuis des mois en République démocratique du Congo et il a eu lieu cette nuit. Un an après la signature d'un mécanisme de paix entre Kinshasa et la rébellion de l'AFC M23, le tout premier transfert de détenus a été organisé entre les deux camps. Une opération délicate préparée dans le plus grand secret en pleine épidémie d'Ebola. Un convoi a dû traverser deux frontières pour y parvenir. Un geste qui pourrait ouvrir la voie à des libérations bien plus massives. Patient Ligaudy, bonjour.
3: Bonjour Fanny.
1: Comment s'est déroulée cette opération? Quelles ont été les principales difficultés?
3: Il faut dire que c'est une première depuis la signature de l'accord cadre de Doha entre le gouvernement et la rébellion il y a près d'un an et aucun transfert des détenus FC M23 n'avait eu lieu jusqu'à cette nuit. Le convoi a quitté la ville de Beni dans la province du Nord Kivu hier soir. Il a emprunté l'axe routier Beni-Kassindi vers la frontière avec l'Ouganda. C'est un des axes les plus sensibles de la région. Une nuit des routes, notamment à travers le territoire ougandais, arrive aujourd'hui matin à Rutshuru, zone contrôlée par l'AFC M23. C'est là que les 15 détenus ont été remis à la rébellion. Selon nos informations, ce ne sont pas encore des profils sensibles. Par exemple, aucun condamné à mort parmi eux. D'autres noms plus lourds figurent encore sur les listes validées. On rappelle aussi que l'opération a été facilitée par les comités internationaux de la Croix-Rouge, le CICR, et menée en pleine épidémie d'Ebola avec une ambulance mobilisée en cas d'urgence. Il faut dire que le passage par l'Ouganda, lui, a nécessité l'aval de plusieurs ministères congolais et celui des autorités ougandaises elles-mêmes. On a aussi, Fanny, les premières réactions sur RFI. Nous espérons que cette opération ouvrira la voie à d'autres libérations, a réagi Stéphanie Heller, chef des opérations du CICR à Kinshasa.
1: Merci beaucoup, patient Ligaudy, pour toutes ces précisions. Dans le reste de l'actualité, accord de défense signé entre Pakistan, Arabie Saoudite et Turquie. Les dirigeants des trois pays actuellement réunis à Jeddah pour un sommet. Une rencontre qui se déroule dans un contexte de négociation sur un nouvel itinéraire de transit des navires dans le détroit d'Ormuz. Un passage maritime qui pourrait bientôt rouvrir, à en croire le président états-unien. Donald Trump a assuré que les discussions se passaient très bien.
4: Nous sommes sur la propriété La Colombianita, un terrain longtemps lié au réseau mafieux avant d'être restitué à une association d'agriculteurs locaux dans le cadre de la réforme agraire. Les familles bénéficient.
1: Voilà, vous avez commencé à entendre le reportage en Colombie.

0: syndicat général de vignerons et coprésident de la commission technique et environnement du comité Champagne.
1: Au vu de la précocité déjà de la saison, du déroulement de la saison que tout le monde a connu avec les canicules successives et le peu d'eau, on avait avec les services techniques imaginé un scénario extrêmement précoce. Ceux qui se sont bien informés, qui restent bien au fait des choses, vont pouvoir s'adapter. Les autres vont devoir courir un peu plus.
0: En Champagne, les vendanges ont lieu environ 2 semaines plus tôt qu'il y a 20 ans. Et globalement, c'est tout le territoire français qui observe un phénomène de précocité. Les vendanges ont lieu en moyenne 24 jours plus tôt aujourd'hui que dans les années 70. Et tout cela nécessite une certaine adaptation chez les vignerons. David Godina.
1: Ça veut dire beaucoup de logistique. Ça veut dire aussi organiser le travail, organiser l'accueil des prisonniers pour les vendanges. Financièrement, ce sont des décalages dans les trésoreries, en fonction des rentrées d'argent des uns et des autres. Les gens les plus anciens, notamment, sont déroutés par l'enchaînement des choses, qui ont notamment connu des périodes complètement différentes de celles qu'on vit en ce moment.
0: Certains vignerons doivent également de plus en plus refroidir les raisins récoltés face au risque accru d'altération dû aux températures trop chaudes.
2: Et allez, on vous emmène faire un saut au Tour de France féminin avant de terminer cette édition. 7e étape qui vient de partir. 146 km entre la Voulte-sur-Rhône et le Mont Ventoux. La Française Pauline Ferrand-Prévot entend bien faire son possible. On l'écoute.
3: Pas de revanche, juste donner le meilleur et de voir ce que je peux faire sur cette bosse d'une heure. C'est vrai que les journées d'avant ne nous ont pas ménagé, on a roulé assez vite et que je pense que tout le monde est un peu fatigué, donc ça va être intéressant de voir où tout le monde se situe. Ouais. J'ai repéré pas mal de fois, ouais, et puis j'avais fait pas mal de fois aussi par le passé, avant de savoir que c'était au programme du Tour de France. Donc c'est une montée que je connais bien, que j'affectionne, donc on verra si aujourd'hui elle-même aussi.
2: Voilà, vous venez d'entendre la cycliste française Pauline Ferrand-Prévot. Elle répondait aux questions d'Anne Dufort-Cornillet. La Française Pauline Ferrand-Prévot qui a perdu toute chance de conserver son titre en acquisant ce matin 5 minutes de retard au classement général sur la maillot jaune, la Suissesse Marlène Rösser. Mais elle entend tout de même montrer le meilleur d'elle-même sans arrière-pensée. Vous venez de l'entendre. C'est ainsi que se referme cette édition. Merci d'être à l'écoute de RFI.

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1: Amos 2, verset 9. Et pourtant, j'ai détruit devant eux les Amoriens, dont la hauteur égalait ceux des cèdres et la force ceux des chênes. J'ai détruit leurs fruits en haut et leurs racines en bas. C'est simple. Dieu bénit, peu importe ta situation. Son nom est amour. Les difficultés de ta vie ne pourront jamais l'empêcher de le faire. Défi. Essaie de dire à quelqu'un dans la rue que Dieu te bénisse.
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3: Sois sans crainte, petit troupeau, car il a plu à votre père de vous donner la royauté. Luc 12, le verset 32. Le berger est là. Nous n'avons pas à avoir peur des loups, des lions, des ours qui pourraient nous attaquer. Restons en paix, au calme. Dieu s'occupe de tout. Luc 12, le verset 32.
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0: Sur ces quelques notes, nous retrouvons le gros dico des tout petits, une chronique préparée, présentée par Claude Lamblin grâce à l'ouvrage de Carole Ballaz et Claude Alain Duhamel qui regroupe plus de 3000 mots qui sont racontés par des enfants tout petits. Claude, bonjour.
1: Bonjour Denis.
0: Alors on se retrouve pour effeuiller ce dictionnaire qui n'est pas pour les petits, mais par les petits.
1: Et par des tout petits. Les définitions sont toutes données par des enfants de maternelle, je vous rappelle. Et nous en sommes à la lettre G. G comme gay. Gay, G-A-I. Alors un premier enfant nous dit on est très content, joyeux et on rit. Pour lui, c'est ça, ce que ça veut dire gay. Un autre enfant, on est gay parce qu'on a bien travaillé, qu'on a eu un jouet, qu'on voit des amis ou qu'on fait des guilis. Et un troisième enfant, vous savez que pour chaque mot, souvent il y a une définition choc, c'est la dernière. C'est celle qui est la plus charmante. Gai, c'est le sourire de la figure. C'est joli cette définition. Un autre mot, commençons par G, gambader. 75% des enfants, ils savent ce que c'est que gambader. Ça veut dire courir, sauter, sautiller partout. On est joyeux et content. On peut gambader quand on se balade dans la rue, les bois, la forêt, les champs de blé ou les montagnes. Et un dernier enfant ajoute gambader. C'est être libre. C'est vrai, gambader, ça veut dire aller partout, n'importe où, où on veut. Une gare maintenant. Une gare, c'est là où il y a des trains qui arrivent, s'arrêtent et se garent. Il y a plein de rails partout. Un autre enfant nous dit, c'est pour partir en voyage. On monte dans le train comme à la gare de Lyon. Et un enfant ajoute, une gare, c'est là où les enfants attendent leur mamie. Un gâteau. Alors là, 100% des enfants savent évidemment ce qu'est un gâteau. On met de la farine, de l'œuf, du sucre, de la levure, du beurre et on le fait cuire. Il est tout rond ou carré, on met des bougies et des cerises quand c'est l'anniversaire. Un autre enfant nous dit, quelquefois, on le fait tout seul, mais quelquefois c'est le cuisinier ou encore on va l'acheter à la boulangerie. Il faut le couper avant de le manger. Il y en a des salés et des sucrés. Dernière définition, un gâteau, c'est avant un cadeau. Voilà, le gâteau, c'est un jour de fête et c'est parfois le jour d'un anniversaire. Un gendarme. Un gendarme, c'est un monsieur avec des moustaches qui est de la police. Il est habillé en bleu, avec un képi ou un casque. Il a une moto et un pistolet. Et la plupart des enfants, 94%, je ne vous l'ai pas dit, savent ce qu'est un gendarme. Donc c'est bien passé dans les mœurs, même pour les enfants. Il surveille et arrête les voitures qui vont trop vite. Les voleurs tuent les vilains ou les mettent en prison. Un gendarme, eh bien, il fait aussi la circulation quand les feux ne marchent pas. Et pour un autre enfant, un gendarme, eh bien, à l'école, c'est la maîtresse qui le fait. C'est la maîtresse, le gendarme. Le genou. Alors ça, c'est toujours très drôle, les définitions anatomiques que donnent ces enfants de maternelle. Le genou, c'est une articulation au milieu de la jambe. Il permet de la plier pour marcher ou s'asseoir. Si on veut se mettre à quatre pattes, on pose les genoux par terre. Dernière définition, le genou, c'est où on a bobo. Et c'est vrai que les enfants, quand ils se font mal, bien souvent, ils tombent sur les genoux, c'est là où il y a les croûtes. Gentil. Gentil, c'est quelqu'un qui fait tout ce qu'on lui dit, qui ne fait pas de bêtises. Il est mignon, très sage et aimable. Il parle gentiment, il range tous ses jouets, il fait un gros câlin et des bisous. Vraiment, c'est l'enfant sage, hein, l'enfant gentil. Gentil, ça veut dire être très gentil avec notre maman. Quand elle est très malade, par exemple, on ne l'embête pas. Gentil, c'est un copain sympa. Une dernière définition pour aujourd'hui, qu'est-ce que c'est qu'un gitan? Là, un gitan, beaucoup d'enfants ne savent pas ce que c'est, 31%. Des enfants qu'on a interrogés ont pu répondre. Alors, parmi les définitions qu'ont donné ces enfants qui ont pu répondre, un gitan, c'est un monsieur qui n'a pas de maison et qui vit dans une roulotte ou une caravane. Des fois, ils sont sales, demandent des sous ou volent des trucs. Quand même, l'enfant dit « des fois hein, ». C'est pas une généralité. Alors, la dernière définition est drôle, un gitan. C'est des cigarettes bleues. Sur le paquet, il y a une dame avec une jupe de cuisine. Elle tient une cuillère dans la main. C'est la gitane des gitanes.

0: C'était quelques-unes des définitions que vous pouvez découvrir dans ce gros dico des tout petits paru aux éditions Lattès. Des mots qui ont été réunis par Claude-Alain Duhamel et Carole Balaz en collaboration, bien sûr, avec quantité d'enseignants et de pédagogues. C'est une occasion de découvrir ce qui se passe dans la tête des tout-petits, puisque je rappelle que ce sont des enfants de maternelle qui ont été interrogés. Claude, on se retrouve la semaine prochaine.
1: J'espère bien la semaine prochaine, Denis.

0: femme vertueuse, femme de valeur. Nous avons le plaisir aujourd'hui de retrouver une nouvelle invitée. Autant de femmes, j'ai envie de dire, autant de parcours de vie, autant d'expériences. Donc c'est avec une joie non dissimulée que je reçois Jeannette Méphir. Jeannette, bonjour et bienvenue.
1: Voilà, bonjour et bonjour à tous. Voilà, bonjour à toutes les femmes qui nous écoutent ce matin.
0: Voilà. Jeannette, nous avons une habitude parce que nous voudrions toujours connaître nos invités, mais depuis l'enfance jusqu'à maintenant. C'est vrai que ce matin, je n'ai pas la prétention de te découvrir totalement, mais qui étais-tu, petite fille? Où as-tu grandi? Et comment l'environnement familial t'a construit et a fait de toi, certainement, la femme que tu es aujourd'hui?
1: Voilà. Alors, petite fille, alors, j'étais très timide. Voilà, j'étais posée. J'étais une petite fille, à peine si on m'entendait. Mm-hmm. Voilà, donc j'ai grandi dans la commune du Vauclin, dans un quartier qui s'appelle Baie des Mulets. Mm-hmm. Nous habitons au bord de la mer, donc quand par exemple des personnes viennent chez nous, viennent du moins chez mes parents, donc ils nous disent « Oh là là, mais c'est joli et tout, vu sur mer, donc vraiment joli quartier. »
0: Voilà. Voilà, donc petite fille discrète, réservée, qui a grandi dans un environnement, je dirais, favorable à l'épanouissement. Jeannette, quelles étaient les valeurs dont tu as encore le souvenir aujourd'hui qui t'ont fait, hein, les valeurs nous façonnent, hein, quoi qu'on en dise. Quelles étaient ces valeurs qui étaient, je dirais pas développées, mais qui habitaient ce foyer?
1: Voilà. Alors, les valeurs de... Alors, mon père était quelqu'un, puisque mon père n'est plus, était quelqu'un qui nous apprenait la persévérance, le courage. Mmh. Donc, tu commences par exemple une tâche, tu devrais la terminer jusqu'au bout. Mmh. Et souvent, il nous apprenait aussi la ponctualité. D'ailleurs, je n'ai pas tout à fait retenu cette valeur, mais je demande à Dieu de m'aider à être beaucoup plus ponctuel de ce que je fais. Mmh. Et mon père était quelqu'un aussi qui voulait que quand on est engagé dans une mission, on doit aller jusqu'au bout de sa mission. Et mon père m'a beaucoup, quand je regardais mon père faire, l'entendre. Et ce qui a retenu beaucoup mon attention chez mon père, qui m'affectionnait, c'est que mon père ne savait ni lire, ni écrire. Mmh. Et il avait, tu sais, il avait tout ce qu'on appelle très engagé dans l'église, hein, mmh, très engagé. Et quand il préparait une méditation, Bible en main, et quelle que soit la thématique qu'on lui donnait, qu'il proposait, il savait où trouver les versets. Et je t'assure, cela m'a beaucoup impressionné. Et ça m'a beaucoup, je me suis dit, ça c'est une valeur que je dois retenir, le courage à persévérer, même si mm-hmm, tu ne sais pas lire, tu ne sais pas écrire, mais quand tu sais que tu as Dieu avec toi, mm-hmm, tu peux tout.
0: Toutes les barrières tombent.
1: Toutes les barrières tombent.
0: Avais-tu des frères et des sœurs, Jeannette?
1: Oui, je suis dans une fratrie de 8 sœurs et neuf sœurs et deux frères.
0: D'accord.
1: Voilà, puisque ma mère a eu deux avant, mais de mon père, c'est 8 sœurs et un frère, mm-hmm, dont une est décédée qui était ma jumelle.
0: Mm-hmm. Alors, qu'est-ce que ça porte de grandir dans une famille nombreuse?
1: Alors, ça porte de la joie. Mais ça peut apporter aussi des fois des querelles et tout, des fois on ne se comprend pas.
0: Des frictions.
1: Des frictions, on peut dire ainsi. Et c'était une joie. Et le plaisir, c'était quand on mettait le couvert, on voit 8, on voit 9. Voilà. Mmh. En plus, quand on père et mère, ça faisait 11. Donc c'était vraiment. Donc tout était en. En gros, tout était... Alors je me dis, mais c'était impressionnant. Mmh. C'était impressionnant. Et ce fut un plaisir de vivre avec toutes mes sœurs, mon frère. Et ça va, tout en sachant que mon frère, comme il était le seul garçon, il se croyait, voilà, tout en sachant que c'était moi qui étais l'aîné, quoi.
0: Mais voilà, bon. Quoi. Donc tu le lui rappelais,
1: j'imagine. Je lui rappelais. Bien, voilà. Quand les amis viennent à la maison, n'oublions pas que, bon, on l'appelle Dédé, n'oublions pas que Dédé, il est mon petit frère et je suis là. Je me faisais quand même respecter, c'est-à-dire même tout timide que j'étais, mais aujourd'hui, bon, voilà.
0: Voilà. Jeannette, quels étaient tes rêves de petite fille? Bon, enfin, on en a toujours. Oui. Quoi. Mm-hmm. Est-ce que tu as pu évoluer dans ces rêves que tu avais, petite fille, tant dans le choix professionnel ou autre chose, finalement?
1: Alors, mes rêves, c'était de venir travailler avec des personnes, être à l'écoute, ce côté relationnel, ce côté bienveillant, travailler avec, pas forcément avec des personnes âgées, mais travailler, de côtoyer des personnes à qui je pouvais donner le courage qu'il faut et faire ce qui doit être fait, quoi. Mm-hmm. Mais sinon, dans ma carrière professionnelle, donc, je me suis dirigée vers le social.
0: Voilà, donc des métiers de communication, des métiers de relations qui font appel donc à la bienveillance et à
1: la bientraitance. Voilà.
0: Tu m'as parlé de ton père, donc, de cette capacité extraordinaire qu'il avait, ne sachant ni lire ni écrire, mais de pouvoir mémoriser, de pouvoir transmettre finalement. Voilà. Comment cette valeur en particulier t'a guidé et dirigé, pas uniquement sur le plan spirituel, mais sur d'autres plans? Cette capacité donc de pouvoir donner et de pouvoir partager, sans qu'on ait forcément un bagage intellectuel immense.
1: Voilà. Alors,

0: Donc je me dis que dans ma carrière professionnelle, ça m'a dirigée vers tout ce qui est s'occuper de la personne âgée. Donc en tant qu'aide-soignante, donc je communique beaucoup. J'aime tout ce qui est ces valeurs de m'occuper de la personne. Quand j'arrive, je sais pas quand j'arrive,
1: de te sentir utile.
0: Utile, voilà. Ouais. Et quand j'arrive, je vois, bon ben, il faut que je coiffe, parce que petite fille que j'étais, j'aimais coiffer mes sœurs. Et j'ai reproduit cette valeur de coiffer, d'être toujours bien mise. La personne, même si elle a un certain âge, mais toujours bien mise, toujours bien coiffée. Et je me dis que c'est une bonne chose, c'est une très bonne chose. Et sachant aussi que il y en a dans la structure qui ne savent ni lire ni écrire, ça m'a rappelé beaucoup mon père, mais qui sont toujours là pour te donner des conseils.
1: Voilà. Okay.
0: Donner des conseils, mais non, Jeannette, fais comme ci, fais comme ça, c'est vrai, c'est pas une bonne chose de faire ainsi, mais je te conseille de... Voilà. Toujours une orientation qui, en fait, qui me fait du bien et qui fait du bien aussi à ma progéniture. Voilà.
1: Donc empathie, bienveillance, soutien, où trouves-tu cette force en dehors des valeurs naturelles, hein, qui nous sont inculquées dans le foyer? Mais ce matin, je suis convaincue que tu vas me dire que tu puises cette force ailleurs.
0: J'appuie cette force qu'en Jésus-Christ. Parce que je me dis... sans Dieu, je ne sais pas comment je serais. Je serais peut-être...
1: Donc, parle-moi de rencontre avec Dieu. Parce que je sais bien que tu as dû rencontrer Dieu. Je vais dire théoriquement, peut-être à travers les parents, à travers même l'expérience de ton père, qui est une expérience qui est très parlante, voilà, qui est vivante. Mais à quel moment Jeannette rencontre Dieu personnellement?
0: Alors, c'est vrai que j'ai grandi dans l'église et voyant mon père très engagé, et je me suis dit, mais c'est une bonne chose d'être engagé. Pourquoi, Jeannette, ne serais-tu pas engagée aussi? Et peut-être comme j'étais, et pourtant, comme je l'ai dit dès le départ, j'étais timide, et pourtant, j'étais en charge de certaines responsabilités très tôt. Et puis, donc ce qui fait, j'ai pu m'engager très tôt. Et puis, j'ai fait une rencontre un jour où j'étais... même si on grandit dans l'église, parfois, il y a des déceptions. On se dit, mais est-ce que vraiment, c'est ma place? Est-ce que vraiment, je dois continuer? Pourtant, mes parents... Et peut-être mon père était engagé dans l'église. Mais c'est pas parce que j'ai grandi que cela ne pouvait pas arriver, que je sois attristée ou bien découragée. Et puis, un soir, je dormais. Et puis, une voix m'a dit, non, Jeannette, continue. Engage-toi. Continue dans la direction où tu te trouves. Parce que tu ne seras pas seule. Ne crains point, ne te décourage pas, parce que je serai toujours avec toi. Et ce soir-là, je me suis réveillée en sursaut. Jeune fille, hein, j'étais encore chez maman, papa. Je dis, qu'est-ce qui se... Je dis, mais l'Éternel me parle, certainement. Et j'ai quelque chose à faire. Et de là, je me suis dit, non, Jeannette, engage-toi. Et tu verras par la suite. Et en voyant mon père était quelqu'un de très missionnaire, parti sur le terrain. Et je dis, mais pourquoi pas? Et en suivant l'exemple de mon père, aujourd'hui, je me sens engagée. Et c'est une branche que j'aime beaucoup, tout ce qui est évangélisation. Et souvent, quand je sortais en sortie missionnaire, on me dit, tu ressembles au Saint-Ige papa, ton père était vraiment quelqu'un de bien. Il ne savait ni lire ni écrire, et il savait donner la parole.
1: Voilà.
0: Et c'est de là, ça m'a beaucoup
1: aidé,
0: ça m'a beaucoup encouragé à continuer par la suite.
1: Voilà, donc d'un revers de main, tu fais fi de la timidité et tu t'engages. Comment tu transmets cette valeur dans ta propre famille, auprès de tes enfants? Est-ce que tu te dis, certainement un matin, tu te dis, autant l'exemple que ton père a laissé était fort, hein, et résonne en toi toujours, est-ce que tu te dis que je dois laisser auprès de mes enfants une trace, sans les forcer, sans les violenter, mais te dire

0: que tu aurais tellement aimé que ton témoignage, tout comme celui de ton père, a fait écho dans ta vie, fasse aussi écho dans leur vie.
1: Je transmets ces valeurs-là. Et c'est vrai que peut-être qu'ils ne vont peut-être pas me suivre sur ce plan-là. Voilà. Cependant, ils sont quand même aussi engagés. Donc, je leur ai inculqué comment il faut s'engager. Quelle que soit la branche, hein. Mais en tout cas, ils ont compris qu'il faut de la persévérance, qu'il faut de l'intégrité, qu'il faut du courage et tout, parce que c'est ce sont valeurs-là qui t'amèneront un jour dans ton choix professionnel.
0: Voilà. Tu as parlé du travail donc missionnaire. Jeannette, qu'est-ce qui te donne la force chaque matin, chaque semaine, en dépit des difficultés que nous pouvons avoir, des épreuves, de te dire que tu as une mission de partage et de témoignage?
1: Alors, ce qui me donne la force, c'est que je puise dans la parole. Il faut que le matin que je me réveille, dès 4h ou 5h, il faut que je sois en connexion, bien être en relation avec mon Dieu, parce que c'est lui qui me donne, la direction et les directives que je dois faire au cours de la journée qui se présente.
0: Ok. Voilà. Ne partez pas. Nous retrouvons donc ce témoignage passionnant, vivant, avec Jeannette Mainfil, qui est notre invitée dans Femmes vertueuses, Femmes de valeur. Femme vertueuse, femme de valeur, Jeannette Mainfil est notre invitée. Et pour ne pas casser ce bel élan, Jeannette, avec cette pêche, cette niaque, cet enthousiasme, hein, qui a bousculé donc la timidité, quel serait dans la parole de Dieu ce passage ou ce verset ou cette histoire que tu aimes donc à te remémorer et qui te fortifie et qui te permet donc d'alimenter cette foi et d'aller vers les gens?
1: Voilà. Alors, j'aime beaucoup ce verset. Ne crains point, ne promène pas de regard inquiet, car je serai toujours avec toi. Donc, quel que soit ce que tu fais, quelle que soit la situation qui se présente devant toi, sache que je suis toujours avec toi. Il y a deux versets aussi que j'aime. Recommandons sera l'Éternel et fais-lui confiance. Garde le silence. Ne t'agite pas, quel que soit ce que tu fais ou que tu feras. Sois calme. C'est vrai que ça m'arrive parfois. Ben, nous avons peut-être des propositions, nous avons peut-être des programmes, et parfois je vois Jeannette. Garde le silence. L'Éternel fera ce qu'il faut.
0: Voilà. Donc je suis convaincue que tu l'as intégré pour toi, toujours, dans ton parcours de vie. Mais comment, Jeannette, concrètement, transmettre justement cette manière d'être, cette philosophie, hein, qui n'en est pas une, c'est une réalité, mais comment la transmettre aux autres, aux gens agités, aux gens qui ont peur autour de toi? Comment concrètement tu fais passer ce fluide qui apaise et qui fait du bien?
1: Alors, c'est vrai que ce n'est pas toujours facile, parce que, on a peur, excuse-moi, on a peur, c'est vrai. Parfois, je dis, mais soyez rassurés, c'est vrai, ce n'est pas évident, parce que, la vie n'est pas toujours facile, mais je leur dis tout simplement, vous savez, moi, j'étais petite fille comme j'étais, et souvent, ça m'arrive parfois d'être dérangée par une situation où je n'arrive pas, où je n'ai pas la même mise. J'ai dit, Seigneur, je te présente cette situation, mais je ne sais pas comment faire. Gère cette situation, comme souvent une amie qui me le dit souvent. Donc, je dirais à ces personnes, restez calme. C'est dans le calme et la sérénité que Dieu sera avec toi. Même si tu sais qu'autour de toi, ça bouge, ça, reste calme. L'Éternel fera ce qu'il faut pour toi. Et puis souvent, aie des pensées positives. Ne sois pas toujours négative en se disant, tu penses que je vais y arriver, tu vas y arriver. Souvent, ne l'oublie pas, tu vas y arriver. Même s'il y a des embûches, tu vas y arriver. Parce que l'Éternel est avec toi. Et souvent, je fais beaucoup d'expériences avec Dieu. Souvent, parfois, je peux partir en retard. Je dis, Seigneur, tu sais, je suis parti en retard, mais permets que la route soit fluide. Et l'Éternel permet que la route soit fluide, mais attention à ne pas recommencer. Donc, tu essaies de partir un peu plus tôt pour arriver à l'heure. Donc, voilà. Ce sont des petites expériences que je fais souvent Je fais souvent avec Dieu. Et cela me permet de grandir. Mm-hmm. Et cela me permet d'avancer.
0: Et de faire grandir les autres.
1: Les autres,
0: mais voilà. Y aurait-il une expérience, je crois qu'on en a, chacun ou chacune, une expérience très forte, je dis, entre guillemets, finalement, qui aurait impacté ta vie au point, justement, que tu puisses aujourd'hui en témoigner et encourager. Est-ce qu'il y a une expérience particulière que tu as vécue, soit une expérience empreinte de joie ou empreinte aussi de difficultés, mm-hmm. qui fait qu'aujourd'hui, dans les moments difficiles ou dans les moments de joie ou dans l'encouragement, tu puisses dire à quelqu'un, j'ai vécu telle chose, j'ai connu telle chose finalement, et voilà. qui donne du poids à ton témoignage.
1: Exactement. Alors, j'ai eu, comme je l'ai dit au départ de l'émission, que j'avais une jumelle, nous étions jumelles.
0: D'accord.
1: Et l'Éternel l'a mise au repos. Elle est atteinte de cancer, mm-hmm. elle avait que 35 ans. Et bien sûr, elle a vécu avec nous, ensuite elle est partie vers la Guadeloupe. Et elle a vécu sa vie, et voilà, elle nous a annoncé qu'elle ne se sentait pas bien et qu'elle avait cette maladie. Mm-hmm. Et souvent, j'ai prié le Seigneur pour qu'elle soit guérie et tout. Et je suis convaincue hein, que l'Éternel l'avait guérie. Vous savez, des fois, on veut passer outre à ce que Dieu dit de faire et de ne pas faire. Mm-hmm. Et ça a été le cas. Donc, elle est peut-être passée outre et elle n'a pas voulu continuer à prodiguer ce qu'il fallait, mais elle n'a pas souhaité. Et voilà, l'Éternel lui a dit, bon ben, elle rentra, elle a mise au repos. Et pourtant, hein, je priais que Dieu m'a répondu. Et je me souviens de ce jour, de ce sabbat, et tout, j'étais à l'église, et j'ai senti une décharge. Mm-hmm. Je me suis dit, eh ben, c'est fini tout cela, hein, et tout. Et quand bon, on a fait tout ce qu'il fallait et tout, et j'en voulais quand même à Dieu. Alors, je n'ai pas compris, j'en voulais à Dieu.
0: Pourquoi tu avais prié et qu'elle était partie?
1: Elle est partie et tout. Et au préalable, je lui ai dit que Dieu l'avait guérie. En dépit de... Mmh. Voilà. Et après, j'ai rencontré une sœur à l'église et elle m'a dit, Jeannette, Dieu donne, tu reprends. Il est Dieu parce qu'il est Dieu. Il fait comme il a envie. Et je t'assure, depuis ce jour, j'ai cessé de pleurer. J'ai cessé d'être en deuil. Et cela m'a fortifié en disant, Jeannette, tu n'as rien à craindre, sois beaucoup plus forte et l'Éternel t'encouragera à continuer. Et depuis, rien du tout, et depuis je continue. Cette expérience m'a permis de comprendre que c'est Dieu qui est au-dessus de tout. Mm-hmm. Tu n'as rien à faire, rien à dire, c'est lui qui est au-dessus de tout et tu suis. Et j'ai suivi et ça m'a beaucoup encouragé. Donc je voudrais dire aux autres femmes, quel que soit ce que tu traverses, quelle que soit la situation, même si c'est ta sœur de chair, puisque ça a été ma jumelle, de chair, l'Éternel saura te soutenir. Donc je dis aux femmes, tenez bon, même si c'est dur, la vie est dure, la vie n'est pas facile, mais tiens bon, parce que c'est l'Éternel qui te soutient. Et c'est lui qui a le mot. Je ne veux pas dire le dernier, mais c'est lui qui est tout et en tout.
0: Voilà. Voilà. Et qui a certainement le dernier mot.
1: Exactement. Vous ne pouvez pas répéter. Exactement.
0: Jeannette, les femmes ce matin ont certainement besoin d'entendre un message d'encouragement. Je parle dans l'engagement des femmes. Je ne parle pas uniquement au niveau de l'Église, mais toutes ces femmes qui auraient des doutes sur leur capacité donc à influencer les choses de belle manière, on dira ce matin, quel message tu aurais pour eux en tant que femme, donc d'accepter de vivre leur sensibilité. Elles sont femmes puisque Dieu nous a faites femmes avec certainement une sensibilité différente, mais quel message tu pourrais leur donner pour leur dire de ne pas permettre justement à cette sensibilité d'être un frein, mais d'agir dans la sphère donc, qui leur est donnée donc, d'agir. Quel message tu aurais pour les encourager?
1: Alors, ce que je voudrais dire aux femmes, c'est qu'elles ne se sentent pas dévalorisées. Mmh. Quand on est une femme qui est bien dans sa tête.
2: Si tu es professionnel de la santé, infirmier libéral, docteur, chirurgien, cardiologue, dentiste, ophtalmologue et tout autre emploi dans le domaine de la santé en Martinique, Guyane, Guadeloupe, avec un salaire de plus de 80 000...
1: Mais tenez bon, restez bien, restez toujours positive et gardez mm-hmm. toujours à l'esprit mm-hmm. que vous êtes quelqu'un d'important.
0: Voilà.
1: Et sans être en, de bien.
0: Voilà, en compétition les uns avec
1: pas
0: les
1: du
0: autres,
1: tout.
0: D'assumer,
1: d'assumer que, jusqu'au bout.
0: Voilà, ce que Dieu nous aurait donné, de l'assumer sans complexe.
1: Sans complexe, voilà. Voilà. Donc, docteur, tu es une femme qui est, je ne sais pas, tu es dynamique. D'autres peut-être sont beaucoup plus posées. Qu'on apprenne à se respecter entre femmes. Mm-hmm. Tu es une femme qui est beaucoup plus qui bouge, qui... Tandis que l'autre, elle est beaucoup plus calme. Apprends et c'est dans le calme. Tu te dis, bah, tiens, elle est calme. J'aimerais peut-être aussi être beaucoup peut-être plus posée. Et tandis que d'autres sont beaucoup plus... Mmh. Alors que chacune a sa particularité.
0: Accepte ses forces.
1: Ses forces et que voilà. Dieu en tient compte de tout ça. Donc voilà. Nous, en tant que femmes, que nous apprenons à respecter les unes des autres.
0: Voilà. Jeannette, j'ai envie de savoir... Quel message tu aurais pour nos jeunes aujourd'hui? Et j'aime toujours à dire que nous descendons, nous ne sommes pas là donc pour faire la morale, mais quel message tu aurais pour notre jeunesse aujourd'hui? Quel encouragement on pourrait donc leur donner ce matin?
1: Voilà, ce que je vous dis, puisque moi j'en ai deux jeunes, hein, deux jeunes adultes aussi, et parfois je leur dis, tu sais, il y a une chose, c'est que parfois, ils se découragent très vite. Ils se découragent, ils ne sont pas persévérants. Il y en a d'autres qui sont persévérants. Hein. Mais ce que je leur dis, mais allez au bout de ce que vous faites. C'est vrai que ce n'est pas évident. Mais ce que je leur demande, vous avez commencé quelque chose, allez jusqu'au bout. Peut-être que vous êtes en classe, peut-être que vous ne comprenez pas le devoir. Vous ne comprenez pas ce que le professeur explique. Mais tout simplement, dirigez-vous vers le Père Céleste parce que c'est lui seul qui pourra vous aider. Bien sûr, il y a d'autres professionnels qui peuvent venir en aide, mais cependant, il y a ce Dieu qui est ce Dieu d'amour qui pourra venir vous aider. Donc, j'encourage cette jeunesse à tenir bon et à regarder toujours en face et ne jamais faire marche arrière. Ce qui est passé est passé. Ce qui est avant est avant et ce qui est présent, vivons qu'ils vivent l'instant présent. Okay. Donc, ils sont dans quelque chose, mais qu'ils le vivent. Et puis, se projeter dans l'avenir. Ne pas rester là, juste le bout du nez, se dire, qu'est-ce que... Non. Tu as un projet professionnel? Va jusqu'au bout de ton projet professionnel.
0: Voilà. Jeannette, on est dans l'ère de la communication. On est dans l'ère des réseaux où on échange beaucoup. Mais quelle serait pour toi la vraie communication? Comment être dans l'écoute? Comment entendre sur la bonne oreille, comment partager, comment être dans l'empathie au-delà de ces réseaux qui nous envahissent. Mais quelle est pour toi la valeur de la véritable communication, de l'échange qui peut porter du fruit, de l'écoute?
1: Voilà. Alors, la véritable communication, c'est le face-à-face. Je te vois, tu me vois, mm-hmm. et nous en discutons. Mm-hmm. Nous parlons, nous communiquons. Je ne suis pas contre les réseaux sociaux, puisque moi j'en fais partie, donc je ne suis pas contre. Cependant, nous perdons cette notion d'être... Avant, on était beaucoup plus ensemble, on pouvait discuter aujourd'hui, chacun dans son portable et tout. Mm-hmm. Donc c'est pour ça que nous, en tant que femmes, nous avons créé un groupe, on appelle Femmes en Action, mm-hmm. où nous nous retrouvons...
0: En présentiel,
1: où nous en discutons. Parce que parfois, si vous, nous étions, par exemple, sur Zoom, mais ça ne mm-hmm. fait pas la même chose. Hein. Mm-hmm. Tandis que je te vois, Nadia, donc je discute voilà. avec toi, on peut en parler. Et...
0: Parce que ça peut être banal hein, de lancer un message, mais quand on est donc en vis-à-vis, quand on a voilà. le courage de se regarder, dans les yeux, de s'apprécier, de se toucher. C'est important finalement. Comment les femmes devraient donc jouer un rôle dans le rétablissement de ces valeurs, de la proximité, du présentiel?
1: Voilà.
0: À ton avis, est-ce que tu as un avis comment nous pourrions donc... On n'a pas la prétention de tout réparer, mais rétablir donc,
1: cette communication. Moi, je me dis, ce serait bien qu'elles se rencontrent, ces femmes, former un groupe, former des groupes, être ensemble pour pouvoir discuter. Et puis, par exemple, ça peut arriver aussi, peut-être visiter. Parce que tu sais, quand on est dans son cocon, on a l'impression qu'il n'y a personne autour. Exactement. Alors qu'il y a des personnes qui existent quand même. Hein.
0: Voilà.
1: Donc, ce serait bien peut-être qu'elles visitent. Qu'elle visite des structures ou voir, peut-être pas la souffle, voir comment ça se passe, les personnes en situation de handicap, des enfants. Donc se dire, mais comment ça existe? Ne pas être dans son cocon enfermé, se dire que, mais voilà, bon, ben j'existe, personne n'existe autour de moi, alors que c'est faux. Voilà. Donc d'être avec d'autres femmes, parce que c'est tellement agréable
0: de se rencontrer.
1: Et voilà. Je te dis, je fais partie d'un groupe Femmes en Action, certainement, elles vont m'écouter, elles vont entendre. Chaque lundi soir, nous nous réunissons en groupe de prière. Nous nous projetons, nous nous préparons à faire des choses ensemble. Il n'y a pas de chose beaucoup plus agréable de se voir face à face.
0: Dans la convivialité.
1: Dans la convivialité, dans la sérénité, dans la confiance. Et on sent que c'est naturel.
0: Voilà.
1: Il n'y a pas d'hypocrisie. Celui-là parle de ce qu'elle ressent. Et j'aimerais que des femmes puissent participer, fassent partie aussi dans des groupes. Des groupes d'échanges, et ça a beaucoup aidé. Parce que je t'assure, ça aide beaucoup. Ça te permet de pouvoir communiquer. Tu ne pensais pas que tu pouvais dire telle et telle chose.
0: Voilà.
1: Parce que tu sais, il y a encore des femmes timides, comme moi je l'étais par le passé. Je ne dirais pas que je ne suis pas timide. Hein. Je suis timide, mais quand même, j'essaie de vaincre cette timidité.
0: Voilà, je vous confirme, elle n'est plus timide. Jeannette, parlons un peu de tes loisirs. Qu'est-ce que tu fais en dehors du travail? Tu es engagée dans l'église, mais aux femmes aussi ce matin. Dis-leur comment prendre du temps pour elles-mêmes. Brièvement, qu'est-ce que tu pourrais nous dire? Qu'est-ce
1: marcher,
0: que tu fais? Voilà.
1: Il faut marcher, il faut lire, il faut s'évader et faire de la marche, comme je l'ai dit, s'évader, visiter des coins. À la Martinique, il y a de très beaux coins.
0: Comme le Vauclin, des mulets.
1: Pourquoi pas?
0: Voilà.
1: Pourquoi pas?
0: En tout cas, Jeannette, ce fut un plaisir, ce partage. Le temps nous vole, hein, tout ce que
1: tout
0: nous pouvions encore dire. Mais tu m'inviteras dans ton groupe et je suis convaincue qu'on aura l'occasion encore d'échanger plus longuement.
1: En tout cas,
0: merci pour ta bonne humeur, merci pour ton enthousiasme. Femme vertueuse, femme de valeur. Je vous donne déjà rendez-vous d'ores et déjà avec une prochaine femme pour une autre expérience de vie. À bientôt.
1: Ok, à bientôt.

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face aux difficultés de la vie, viens et livre à Dieu toutes tes prières. Il est là et t'écoute dans ce lieu secret. Et c'est la raison pour laquelle il y a des victoires qui s'obtiennent.

Il y a des batailles sur la 93.3 Radio Vie Meilleure. Mais, eh bien, c'était ce très beau titre avec Singers of Gold. Dans un instant, on va pouvoir rejoindre notre amie Yann, pour savoir comment ça se passe

0: Allez, 8h40 minutes, on part tout de suite avec Yann. Bonjour Yann, comment ça va ce matin?
1: Bonjour Pipo et bonjour aussi à l'ensemble des auditeurs de Radio Opinion.
0: Voilà. Alors, déjà, quel temps qu'il fait ce matin?
1: Alors, aujourd'hui, eh ben, il fait beau sur la Guadeloupe. Il y a un soleil radieux. Il va faire chaud aujourd'hui dans à peu près 31 degrés pour la journée.
0: D'accord. Alors, comment ça se passe déjà sur la route?
1: Alors, aujourd'hui, c'est la 8e étape. Un contre-la-montre qui va se dérouler entre Vieux Habitants et Vieux Fort. Le départ, c'est aux alentours, je crois, de 13h, 13h30. Ce sera en 2 minutes. Il y a 105 coureurs encore en liste pour les 3 étapes qui arrivent avant la fin de ce tour cycliste de la Guadeloupe. Donc, pour les automobilistes de la Grande Terre, pas de souci aujourd'hui. Par contre, pour nos auditeurs qui sont du côté de Vieux Habitants, de Basse-Terre, de la région-là, sachez que vous avez devoir, à un moment donné, vous arrêter pour pouvoir laisser passer les coureurs. C'est un contre-la-montre, je rappelle. Donc, ils vont passer de 2 en 2 minutes. Et faites preuve d'attention, de courtoisie pour la caravane du Tour. Aujourd'hui, c'est spécial, c'est un contre-la-montre.
0: Voilà, donc on rappelle que c'est cet après-midi et ça commence à 14h, c'est ça?
1: Aux alentours de 13h30.
0: Voilà, 13h30. Donc ce matin...
1: Je pense que 105 coureurs aux alentours de 15h30, ce sera déjà terminé. Donc la route sera libérée aux alentours de 15h30.
0: Voilà, donc là, ce matin, les libres, donc pouvez faire vos affaires, pas de souci. Voilà, bien merci Yann pour ce point et on se donne rendez-vous à la prochaine.
1: À la prochaine, merci, voilà. À la prochaine.
0: Merci, bye. Voilà, c'était donc Yann qui nous donnait un peu, faisait un peu le point sur, bien sûr, la route. Hein, ben là, comme on sait que là, ça roule assez bien aujourd'hui, donc en tout cas, faites très attention si vous vous trouvez sur la route, à l'extérieur même. Et s'il y a d'autres qui sont déjà aussi au travail, on vous souhaite une très belle journée. D'autres qui sont à la maison aussi. Ceux donc qui, on va dire, ils sont dans le jardin. Hein? Il y a quoi faire si jardin à Yo, voilà. Voilà. Eh bien, en tout cas, on vous souhaite une excellente journée à l'écoute de la 93.3 Radio. Pour une vie meilleure, à savoir notre prochaine heure, bien notre prochaine émission, hein, c'est pour. Alors, je pense qu'il y a eu un petit problème. Bon, on va résoudre tout ça tout à l'heure. À chacun son livre, donc ce sera tout à l'heure sur la 93.3 Radio Vie Meilleure.
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3: Comment se développe-t-il?
4: Le cancer du col de l'utérus est causé par des virus appelés papillomavirus humains ou HPV. Très fréquents, ces virus se transmettent le plus souvent lors des rapports sexuels avec ou sans pénétration. Le préservatif ne permet pas de s'en protéger complètement. Il arrive que l'infection due au HPV entraîne des lésions au niveau du col de l'utérus qui peuvent évoluer vers un cancer.
3: Et pourquoi ce dépistage est important?
4: À un stade précoce, un cancer du col de l'utérus se développe souvent sans provoquer de symptômes particuliers. Grâce au dépistage, 90% des cancers du col de l'utérus pourraient être évités. Le dépistage permet de repérer le plus tôt possible d'éventuelles lésions précancéreuses au niveau du col de l'utérus, de les surveiller ou de les soigner et ainsi de prévenir l'apparition de cancers. Si un cancer est détecté tôt, en général, les soins sont plus légers et permettent de préserver davantage la fertilité.
3: Pouvez-vous me dire comment ça fonctionne?
4: 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À partir de ce dernier, des cellules anormales ou la présence du virus HPV pourront être détectées.
3: Et en pratique, qui est concerné et quelles sont les étapes à suivre?
4: 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Le test peut être réalisé même si la femme est enceinte. Entre 25 et 29 ans, le test est réalisé tous les 3 ans, puis à partir de 30 ans, tous les 5 ans. Il s'effectue chez un médecin ou une sage-femme. 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
3: Et concernant les résultats?
4: Le prélèvement est envoyé à un laboratoire spécialisé pour analyse. 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
1: Chers amis auditeurs, bienvenue. C'est aujourd'hui encore une histoire vraie qui nous réunit. Le livre dont nous allons parler s'intitule « Mémoire d'un juste, un non-violent dans la résistance ». Il est préfacé par l'historien protestant bien connu Patrick Cabanel et écrit par René Naudot, un illustre inconnu qui raconte sa vie de manière simple et directe. Militant de mouvements de jeunesse protestants et non-violents à Lyon en 1940, le jeune René Naudot entre dans la résistance active et non-violente dès 1941. Avec l'aide du consul de Suisse et de nombreux appuis chez les protestants et les catholiques engagés de la région frontalière, René Naudot contribue à organiser des convois d'enfants juifs pour la Suisse. Au moment où les rafles de juifs s'intensifient en France, René Naudot entre au service social des étrangers. Le directeur de cet organisme, Gilbert Lesage, parvient de manière incroyable à détourner totalement l'objectif de cette institution mandatée par le régime de Vichy pour en faire un puissant outil de sauvetage des Juifs. Pendant 2 ans, jusqu'à l'arrestation par la milice de Gilbert Lesage, le service social des étrangers va secourir des dizaines de milliers de réfugiés. En utilisant la couverture de son rôle officiel, René Naudot va, au risque de sa vie, utiliser ses liens avec la Suisse pour faire échapper à la Shoah des centaines de Juifs. Aidé par un réseau actif de pasteurs, prêtres, militants, juifs et chrétiens, René Naudot parviendra à sauver la plupart de ceux qui lui sont confiés. Il a d'ailleurs connu Jean Wedner, le fondateur du réseau Dutch Paris, que peut-être certains auditeurs connaissent, et qui œuvrait dans le même secteur. Toute sa vie, il restera engagé pour la défense des droits de l'homme et la cause de l'éducation. En 1974, il recevra la médaille des Justes de Yad Vashem pour son action pendant la guerre. 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

Dieu vous a choisi pour être un exemple. Qu'il est en train de faire quelque chose unique ici. Et il vous aime non pas parce que vous êtes parfait. Il vous aime tout simplement.

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2: Soyez prudent dans vos souhaits. On passe un temps infini à rêver de changement. On rêve d'un poste meilleur, de responsabilités étendues, moins de ceci, plus de cela. Quelquefois, les choses auxquelles on aspire pourraient bel et bien améliorer notre qualité de vie. Mais il arrive également que ces ambitions caressées en secret ne valent pas la peine qu'on y consacre autant d'efforts. Voilà pourquoi je vous suggère aujourd'hui de réfléchir à l'objet de vos désirs avant de chercher à vous en emparer. J'ai rencontré des centaines de personnes qui, pendant des années, se projetaient dans un avenir improbable et radieux. Leur idée était qu'elles toucheraient au bonheur le jour où quelque événement surviendrait, comme une promotion, un déménagement ou une mutation. Aussi se désintéressaient-elles tout à fait de leur situation présente. Autrement dit, elles se focalisaient tant sur leurs carences qu'elles en oubliaient d'apprécier ce qu'elles possédaient déjà. Mon but n'est pas de vous empêcher de rêver à une vie plus belle, mais de vous démontrer que votre existence actuelle est déjà sans doute heureuse. Si vous vous échinez à poursuivre une chimère par caprice ou parce que vous êtes persuadé qu'elle comblera vos attentes, vous l'attraperez, à coup sûr, mais il vous en coûtera de nombreuses frustrations, des peines, des désagréments divers, du temps, des conflits. Si vous comprenez cela, il vous sera plus facile de vous contenter de ce que vous possédez déjà. Votre condition actuelle n'est peut-être pas aussi mauvaise que vous voudriez bien le croire. Certains ont soif de pouvoir ou de gloire. Le revers de la médaille ne leur saute aux yeux qu'une fois qu'ils sont devenus tout-puissants ou célèbres. Ils regrettent de ne plus faire partie de la foule des anonymes. Leurs faits et gestes sont scrutés et critiqués plus souvent qu'à leur tour. Je n'ai pas l'intention non plus de dénigrer systématiquement toutes les ambitions. La nécessité d'avoir des revenus plus importants balaie souvent toutes les autres considérations. Il arrive que des individus trouvent leur bonheur sous le feu des projecteurs ou dans la renommée. Je ne porte donc aucun jugement de valeur sur les appétits de chacun. L'idée que je m'efforce de développer est la suivante. Interrogez-vous sur vos désirs et sur ce qui les motive. Si vous espérez du changement dans le cadre de votre carrière, intéressez-vous avant tout aux aspects positifs de votre situation actuelle et ensuite aux moyens de la parfaire. S'estimer pleinement satisfait de l'état actuel des choses ne signifie pas que l'on ne s'investit pas à fond dans son métier ou que l'on manque d'ambition. Conservez à l'esprit qu'assumer plus de responsabilités, ce qui est gratifiant en soi, peut conduire à moins de liberté, moins de vie familiale. De même, une augmentation de salaire vous confère sans doute une certaine tranquillité financière, mais peut-être au détriment de votre vie privée ou de votre santé. Par conséquent, il importe que vous redoubliez de circonspection avant de formuler vos souhaits, car ils se réalisent souvent et leurs conséquences ne vous plairont peut-être pas toujours.

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notre monde, si merveilleusement créé, sombre dans le désarroi. Attentats, famine, indifférence, des hommes meurent sans espoir. Mais le chant, les prières, le témoignage sont des sources de réconfort et d'espérance pour celui qui croit.

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Ainsi, l'avenir ne te fait pas peur. À toutes les situations, tu fais face. Tu es fier, confiant, et ça se lit dans tes yeux. 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

cherches ici, là-bas. 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Tu es là, hésitant, au carrefour de ta vie. Ton cœur est partagé, car tu ne veux rien abandonner. 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Il te faut faire un choix. Fais donc un pas.

0: fête. Aurais-tu atteint les cieux?
1: Te voilà bien transformé.
0: Quel est ce trésor que tu as découvert? Aurais-tu rencontré l'ami suprême? T'es-tu réconcilié avec lui? Mais enfin, dis-moi ton secret.

0: Salut, bonjour les enfants, comment allez-vous? J'espère que vous êtes bien réveillés et que vous êtes remplis d'énergie ce matin pour une nouvelle émission radio scolaire. Ce matin, nous allons retrouver nos rubriques habituelles, le personnage historique, la rubrique découverte et puis la rubrique orthographe et grammaire. Donc vous pouvez déjà prendre vos papiers et vos crayons. Et le proverbe du jour également.
1: 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Salut les filles, salut, salut les gars.
0: Et puis j'ai oublié, bien sûr, la musique. On va retrouver tout ça. À tout à l'heure. Je profite pour faire un petit coucou spécial aux enfants qui sont un peu malades. Je sais qu'il y en a plein qui ont la grippe et qui se portent aussi pas forcément bien. Alors je vous fais un petit coucou et aussi à tous les enfants qui viennent de naître. Tiens, on pense pas souvent à eux. Eh bien, je profite pour faire un petit coucou à tous les nouveau-nés. Voilà, et nous nous retrouvons maintenant pour... une nouvelle émission aujourd'hui, intéressante comme d'habitude bien sûr, et je vous souhaite une bonne écoute.

Aujourd'hui, notre personnage historique, eh bien, il s'agit plutôt d'un fait historique, puisque nous allons parler d'une date. Et donc, nous avons vu pas mal de personnages historiques. J'espère que vous en avez retenu quelques-uns, d'ailleurs. Et à partir d'aujourd'hui, eh bien, nous allons voir des dates historiques qui correspondent, bien sûr, à des personnages. Mais nous mettons l'accent sur des dates. Alors, la date d'aujourd'hui est celle du 4 janvier 1809. Qu'est-ce qui s'est passé ce jour-là? C'est la naissance de Louis Braille. Rappelez-vous, on a déjà parlé de ce personnage. Et aujourd'hui, eh bien, nous allons voir ce qu'il y a eu d'extraordinaire ce jour-là. Il naît en Seine-et-Marne, donc le 4 janvier 1809, c'est au début du 19e siècle. Et son père, lorsque Louis Braille, lui, était enfant, avait défendu à son fils de toucher à ses outils. Mais en dépit de cela, le petit garçon, qui avait 3 ans, il a voulu couper un morceau de cuir. À 3 ans, c'est un peu jeune, bien sûr. Donc, malheureusement, il a utilisé un outil avec lequel il a frappé son œil. Et malgré les soins qui lui ont été prodigués, eh bien, il a perdu son œil. Et bientôt, l'autre également a été atteint. Et c'est de cette façon que le personnage bien connu de Louis Braille est devenu aveugle. Donc, il n'est pas né aveugle. Et encore enfant, bien sûr, il disait « Maman, je...

perfectionner et à simplifier cette méthode parce que c'était assez compliqué et puis c'était pas évident pour les enfants d'apprendre. Et lui, eh ben, il va simplifier cette méthode et il va créer tout un alphabet fait de points en relief et d'une lecture beaucoup plus facile. Et grâce à lui, grâce à cette simplification, les aveugles peuvent enfin correspondre entre eux, transcrire les livres et la musique de ceux qui voient. Et par rapport à cela, eh bien, leur vie a été transformée. Et Louis Braille a tellement travaillé qu'il va ruiner sa santé et il va mourir en 1852. Mais il laisse une méthode parfaitement au point qui aujourd'hui est utilisée dans le monde entier. Donc je reprends la date, le 4 janvier 1809, c'est la naissance de Louis Braille. On part en musique avant de pouvoir retrouver la suite de notre histoire. Rappelez-vous, on parle de la naissance de la Croix-Rouge.

La dernière fois que nous nous sommes laissés sur cette histoire, eh bien, on a parlé de Henri de la Croix-Rouge, qui était parti assez loin de la France et qui avait trouvé une idée assez intéressante. Il a trouvé un domaine, c'est-à-dire une grande maison avec un grand terrain, et il s'est dit que c'était une bonne idée de pouvoir acheter ce terrain et de permettre à d'autres personnes de travailler et surtout d'être payées de façon juste. Et son rêve, c'était d'acheter cet endroit. Mais ça coûte cher et il n'a pas l'argent. Et pour l'instant, cela reste dans le domaine du rêve. Et il veut faire appel à l'empereur lui-même, d'accord, pour pouvoir l'aider à réaliser son projet. Mais l'empereur n'est pas là. Il est à Constantinople, en Turquie. Donc il va essayer absolument de le rencontrer. Mais chaque fois qu'il arrive, on lui dit « Mais non, il est déjà reparti ». Alors, il a déjà dépensé pas mal d'argent et il va multiplier à Paris et aussi en Algérie.

Il se démarche, mais il ne trouve pas l'argent. Et donc là, il a déjà fait d'importants travaux et il lui faudrait maintenant 200 hectares. Et il ne renonce pas à son projet. Et après avoir, pour tromper son impatience, parcouru le pays, il rentre en Suisse en pensant que sans doute une puissante société va obtenir ce qu'on lui a toujours refusé, c'est-à-dire de l'argent pour pouvoir monter son projet. Il s'adresse à la Société des Moulins, d'accord, et il va voir le directeur. Et là, on lui promet de l'argent. Alors, il va entreprendre de nouvelles démarches. Il va entrer en rapport avec le ministre de la Guerre à Paris et le général MacMahon, qui est commandant de la province de Constantine. Mais ils ne peuvent rien pour lui. Et alors, un peu désespéré, là, il va s'adresser au gouvernement français et il va écrire une longue lettre en lui disant qu'il lui faut absolument 100 hectares de terre. Le ministre de la Guerre va examiner cette demande un peu bizarre. Et lui, il est sûr que cette fois, cela va marcher et qu'il va pouvoir avoir 1 million de francs suisses dont il faudra évidemment payer chaque année les dividendes. Est-ce qu'il va avoir sa réponse? Il en est sûr. Mais 8 mois s'écoulent sans résultat. Alors là, il fait la navette entre Paris et la Suisse, plus précisément à Genève. Le gouvernement français ne lui répond pas vraiment. En Algérie non plus, il n'a pas de réponse. Et Henri regarde chaque courrier qui lui arrive, étant sûr que c'est la bonne réponse. Mais finalement, il se rend compte que le terrain qu'il avait voulu acheter est vendu à quelqu'un d'autre. C'est la catastrophe. Cela fait 6 ans qu'il attend. Et là, eh bien, il se rend compte tout simplement que son terrain, enfin, celui en tout cas qu'il pensait être le sien, vient d'être vendu à quelqu'un d'autre. Ah, c'est la catastrophe pour Henri. Où trouver quelqu'un assez généreux pour l'aider? Puisque lui, son seul but, c'est simplement d'aider les gens. Eh bien, il pense à quelqu'un, l'empereur des Français, Napoléon III. Bon, alors il part et il se dit, il faut absolument que je le rencontre. Alors, il part bien habillé dans une voiture pour pouvoir rencontrer l'empereur. Notre voyageur commence à ressentir les effets de son long voyage et en plus il faut traverser la rivière. Il arrive à un endroit où il faut traverser la rivière. Là, il y a la guerre, alors je vous passe les péripéties puisqu'il n'arrive pas à passer la rivière. Il est toujours au même endroit le soir venu, il n'a pas avancé et il voit toutes les troupes qui le dépassent. Après 3 jours de route, Henri arrive là où il se rend. Et on lui annonce que l'empereur vient de quitter la ville. Nouvelle catastrophe. Finalement, qu'est-ce qu'il va faire? Et le 24 juin 1859, c'est une journée mémorable. L'armée française est mal organisée, elle est mal ravitaillée et elle suit très lentement. Et l'empereur, lui, il apprend que les Autrichiens reviennent sur leurs pas. C'est vraiment la catastrophe. Le combat se déroule pour les Français et leurs alliés dans des conditions vraiment mauvaises. Ils sont dispersés, mal commandés, et les Autrichiens, eux, par contre, eh bien, ils ont l'air d'être très très bien organisés. Et les Français ne vont remporter la guerre que vraiment au prix de terribles luttes. Mais alors, quelle tuerie! À 6 heures du matin, la bataille fait rage tout le jour. Le combat continue. 30 000 hommes s'entretuent avec une furie inconcevable. Et devant la mort inutile de tant de personnes, eh bien, on se demande bien ce qui se passe. À 16 heures, un orage éclate. On ne voit presque plus rien. Pendant 2 heures, il pleut des trompes d'eau. Il va même tomber de la grêle. Ah, imaginez, quelle horreur! Le champ de bataille est couvert de morts, de grêle. C'est terrible. Les survivants boivent de l'eau dans les flaques. Enfin, c'est vraiment quelque chose de pas agréable. Il y a 6 000 tués et 45 000 blessés. Et au soir de cette journée, l'empereur s'aperçoit que le service sanitaire est inexistant. Quelle horreur! On va envoyer de France 4 millions de pansements, mais ils vont se perdre et en fait ne vont pas du tout être retrouvés. Donc, ceux qui devaient recevoir les pansements, donc nos 45 000 blessés, eh bien, reste sans pansement. L'empereur y fait couper des vêtements, des mouchoirs, des draps, des nappes, il ne sait plus quoi faire. Il y a des milliers de personnes qui ont besoin d'aide. Et alors se pose le problème de l'évacuation. Il n'y avait plus de moyens de transport. Comment faire? Alors on achemine les mourants dans des espèces de bois tirés par des mulets. Imaginez à chaque trot quelle douleur est infligée aux blessés et aux mourants.
les plus valides, alors c'est-à-dire ceux qui sont moins blessés, mais qui sont blessés tout de même, eh bien, eux, ils sont obligés de rentrer à pied. Ah, quelle horreur! Et Henri les voit arriver. Et pendant 5 jours, dans cette petite ville de 5000 âmes, c'est-à-dire 5000 habitants, 10 000 blessés vont arriver. C'est affreux. Certains soldats n'ont pas mangé depuis des jours. Certains attendent depuis 6 jours sous un soleil brûlant qu'on vienne les relever. Et enfin, bon, c'est vraiment horrible. Il faut amputer, soigner, panser toutes ces personnes où on ne trouve que quelques infirmiers, 10 médecins. Et 4 d'ailleurs seront appelés ailleurs, donc il ne va plus qu'en rester 6. Et donc on place les blessés comme on peut, sur la paille, par terre, dans les casernes, dans les églises. On commence à distribuer de l'eau, un peu de nourriture, mais tout ça c'est une vraie pagaille. Les médecins et les chirurgiens sont sur pied nuit et jour. Et quelques jours plus tard, 2700 nouveaux blessés arrivent dans la petite ville. Et là, c'est la désorganisation complète. On ouvre les maisons des particuliers, on fait rentrer les gens un peu partout. Et donc là, le petit village devient carrément horrible, puisque avec autant de blessés et de la chaleur qui monte, ça ne sent plus bon. Les ruisseaux commencent à être remplis de sang, on entend des gens crier partout, il y a des mouches, ça devient un véritable enfer. Au milieu de ce chaos, Henri se démène comme un forcené. Il aurait pu suivre son chemin, puisqu'en fait, il était simplement en train de passer. Hein. Rappelez-vous, lui, il cherchait l'empereur. Et en fait, il se retrouve dans cette ville un peu comme par hasard, au moment où tous ces malades arrivent. Et lui, eh bien, il va devenir un peu l'âme de toutes ces personnes. Plus de 500 blessés sont installés dans des recoins obscurs, dans des églises. Il y en a 200 à l'extérieur, sous des toiles. Et donc, Henri va se faire aider par quelques femmes et quelques enfants à apporter de l'eau. Il va laver les plaies, il va donner à boire, il va défaire des pansements qui étaient trop serrés. Et le peu qu'il a appris avec sa mère, rappelez-vous que lorsqu'il était petit, il allait aider sa maman à soigner les malades. Et donc, il a retenu ce qu'il avait appris. Et tout cela est en train maintenant de lui servir. Et il y a tellement de choses qui manquent dans la ville. Alors, il envoie son cocher chercher des vêtements, des éponges, des bandes de toile, des épingles, des citrons et des oranges pour faire des tisanes. Aïe, aïe, aïe. Et des hommes vont pouvoir aller chercher tout cela pour revenir. N'oubliez pas, hein, il cherchait l'empereur et il est venu plaider sa cause devant l'empereur. Et on nous dit que dans toute cette pagaille, il a presque oublié ce qu'il était en train de faire. Mais il va reprendre ses recherches et donc là, il va donner à quelqu'un d'autre un mot d'introduction pour l'empereur. Voilà que son voyage arrive presque, il touche presque au but. Mais son état d'esprit entre-temps a changé. Il a donné un coup de main à beaucoup de malades, à beaucoup de blessés, et cela lui a permis d'écrire un long chapitre sur tous ces malheureux. Et qu'est-ce qu'il va faire de ces écrits? En fait, on n'en sait pas. Mais en tout cas, il va plaider la cause des blessés. Donc rappelez-vous, au départ, il était venu pour demander quelque chose pour lui. Notamment, il voulait un grand terrain pour pouvoir bâtir, faire une bâtisse, pour pouvoir donner du travail à la population. Et finalement, c'est la cause des blessés qu'il va prendre en charge. Et il s'est aperçu, pendant tout le moment où il les a aidés, que les médecins, malheureusement, étaient débordés. Et il va demander que ces médecins puissent exercer leur activité avec davantage de moyens. Et sa requête va être exaucée par l'empereur, qui va décider d'employer d'ailleurs davantage de médecins dans les hôpitaux. Après ce voyage un peu mystérieux, il retourne là où il a aidé, et on va le surnommer le monsieur en blanc. Et plus tard, donc, il va rentrer à Paris, et là, eh bien, les gens vont le reconnaître et vont le remercier pour ce qu'il avait fait, ce fameux jour où il avait aidé tous ces malades. Et la prochaine fois, mercredi prochain, nous saurons ce qui s'est passé avec ce jeune homme, Henri de la Croix-Rouge. Notre histoire est très intéressante, n'est-ce pas? Je vous invite en tout cas à écouter la suite de cette histoire vraie. Hein. Je rappelle, c'est une histoire vraie. Donc je vous invite à écouter la suite de cette histoire vraie mercredi prochain. On se retrouve tout à l'heure pour la rubrique Découverte.

Nous revoilà, vous avez bien chanté. Est-ce que vous vous rappelez de ce dont on avait parlé la dernière fois, les enfants? Allez, un petit effort, bio, bio, bio quelque chose, bio, diversité, très bien. Vous avez une bonne mémoire, j'en suis sûre. Biodiversité. Alors, la dernière fois, nous avions vu ce qu'est la biodiversité. On avait expliqué. Et aujourd'hui, après cette explication, maintenant, on va voir pourquoi préserver la biodiversité. Est-ce que c'est nécessaire? Oui, bien sûr. Alors, pourquoi est-ce que c'est important de préserver la biodiversité? Eh bien, elle nous rend beaucoup de services. C'est une source d'alimentation qui contribue au maintien de la qualité de l'eau, de l'air et des sols. Elle est nécessaire à notre santé et au bon état de notre environnement. Elle participe aussi à la protection des rivages et des paysages. Et elle a aussi une dimension culturelle, bien sûr, parce que lorsqu'on a beaucoup d'animaux, on a beaucoup de plantes, eh bien, c'est un aspect de la culture qui est conservé, développé. Alors, les espèces menacées, donc là, on parle des animaux, mais également des plantes, eh bien, c'est unique. Quand une plante disparaît, ou alors un animal, malheureusement, il ne peut pas être remplacé. Il est irremplaçable et ça dit, lorsque l'animal a disparu, on ne peut pas le réintroduire dans le milieu. En tout cas, c'est très difficile. On a l'exemple en Guadeloupe du lamantin. Donc, vous savez que cet animal existait, en tout cas dans les eaux ici en Guadeloupe. Et lorsqu'il a été décimé, ça veut dire qu'on les a tous tués et maintenant il n'en reste plus aucun. Aujourd'hui, on essaie de le réintroduire, en tout cas dans les mangroves par exemple. Mais pour l'instant, c'est encore au stade de projet, les enfants. Vous savez qu'il reste quelques lamantins, notamment aux États-Unis. Et la Guadeloupe a un projet donc d'essayer de réintroduire ces animaux ici. Mais c'est quelque chose qui est compliqué, c'est un projet qui coûte cher et puis c'est pas facile de mettre cela en place. Donc quand un animal a disparu d'un endroit, c'est difficile de pouvoir le retrouver. C'est pour ça qu'on dit que les espèces sont irremplaçables. Je disais que les animaux sont irremplaçables, leur disparition elle est irréversible, on peut pas revenir en arrière. Et lorsque une plante ou un animal disparaît, il y a des conséquences sur autre chose. Et ça s'appelle des conséquences sur l'écosystème. Et c'est ce qu'on appelle un effet en cascade. Ça veut dire que la disparition de quelque chose va entraîner la disparition d'autres choses. Je prends un exemple. Les tortues marines, parce qu'il y a des tortues d'eau douce, donc les tortues marines qui sont dans l'eau de mer, elles se nourrissent de méduses et en fait, elles font en sorte qu'il n'y ait pas trop de méduses. D'accord? Donc on dit qu'elles régulent la quantité de méduses. Mais si les tortues disparaissent, les tortues marines, eh bien, qui est-ce qui va manger les méduses? Ben, c'est pas vous et moi. Alors, qu'est-ce qui va se passer? Eh bien, les méduses vont se reproduire tellement et il n'y aura plus aucun animal pour les manger, si bien qu'il y en aura trop. Et nous, qu'est-ce qui va se passer? Ben, quand on va à la plage, eh ben, on se fait piquer par des méduses. Et oui, ben, en fait, c'est un peu de notre faute parce qu'on détruit les tortues qui ne mangent plus les méduses, qui se reproduisent et qui finalement envahissent les plages. Alors, qu'est-ce qui se passe d'autre d'embêtant? Lorsque les méduses se développent et qu'elles sont trop nombreuses, eh bien, elles mangent les œufs des poissons. Et à ce moment-là, eh bien, les poissons, ils diminuent. Enfin, je veux dire, il y a moins de poissons, puisque si les œufs, il y a pas d'éclosion, eh bien, il y a pas de petits poissons, et les petits poissons ne deviennent pas grands. Voilà, donc ça paraît très très simple, mais en fait, c'est très compliqué. Alors, pourquoi est-ce qu'il faut préserver la biodiversité? Eh bien, parce que ça maintient tout le système de la nature en place. Il est impossible d'anticiper les effets d'une disparition sur les populations humaines. C'est-à-dire qu'une fois que les tortues ont disparu, alors les méduses sont trop nombreuses, je reprends l'exemple de tout à l'heure, elles mangent les œufs, il y a moins de poissons. Est-ce que ça n'aura pas des conséquences sur la nature et finalement sur moi également, puisque moi je fais partie de la nature. J'appartiens à la nature, enfin je suis en tout cas dans cette nature. Alors ce qui est sûr, c'est que cela risque de nous coûter cher à la longue si tout disparaît petit à petit et la biodiversité disparaît. C'est-à-dire qu'il y a beaucoup d'espèces qui sont en train de disparaître. En France et en Outre-mer, 378 animaux et 486 plantes
remarquables sont menacées. C'est beaucoup, hein? 378 espèces animales sont menacées et 486 espèces végétales, c'est-à-dire plantes, sont menacées. Ça veut dire qu'on risque de ne plus les voir du tout, plus jamais. La destruction des milieux naturels, c'est-à-dire quand on coupe des arbres, quand on comble par exemple une mare, quoi d'autre, lorsqu'on va raser un morne, tout ça c'est détruire un espace naturel. La pollution aussi, eh bien tout cela va provoquer des changements climatiques et ce qui va avoir un impact important. Et d'autres espèces vont arriver, envahissantes, mais qui ne sont pas forcément utiles et vont rendre d'autres espèces vulnérables. Je pense aux poissons-lions. Vous avez sûrement entendu parler, les enfants, des poissons-lions qui sont en train d'envahir les eaux de la Guadeloupe. Alors, je dis la Guadeloupe, il y a la Martinique, Saint-Martin, Saint-Barthélemy aussi sont concernés. Et ben, ces poissons, malheureusement, sont très voraces et ben, ils mangent les autres poissons. Ils mangent tout ce qu'ils trouvent. Et c'est ainsi que la biodiversité, eh bien, est menacée et il nous faut la préserver. Pourquoi? Eh bien, parce qu'en préservant toutes les différentes espèces de plantes, d'animaux, je me préserve moi également. Voilà, j'espère que vous avez trouvé cela intéressant et qu'à partir d'aujourd'hui, vous allez faire attention pour ne pas détruire les plantes et aussi les animaux. Faire en sorte que leur milieu soit protégé, protéger les arbres, protéger les mares, les mangroves, ne pas polluer, ne pas salir, ne pas jeter ses déchets en plastique, ni ses papiers, dans l'eau, par terre, dans l'herbe. Parce que quand je détruis mon environnement, eh bien c'est moi que je détruis. C'était intéressant, n'est-ce pas? Alors, on se retrouve tout à l'heure pour la rubrique orthographe. Ben cette fois, on va passer à notre crayon, à notre gomme et à notre papier. À tout à l'heure.

jour, voilà, nous partons en orthographe pour savoir mieux écrire. Vous êtes prêts? Alors, attrapez vos crayons et à partir de la rubrique de tout à l'heure, la rubrique découverte, nous allons voir comment s'écrivent quelques mots dont on a parlé dans cette rubrique. Alors, premier mot, rappelez-vous, on a parlé des tortues. Comment s'écrit le mot tortue? T-O-R-T-U-E. Méduse maintenant. M-E accent aigu, D-U-S-E. Environnement. E-N-V-I R, O, 2 N, E, M, E, N, T. Je reprends. E, N, V, I, R, O, 2 N, E, M, E, N, T. Climat. C, L, I, M, A, T. C, L, I, M, A, T. Biodiversité. Alors celui-là, on l'a dit plusieurs fois. Je vous laisse l'écrire et je vous donne ensuite son orthographe et on va voir si vous avez bien écrit. Ça y est ? Biodiversité, vous l'avez écrit ? Alors, est-ce que vous les avez écrits de cette manière ? B-I-O-D-I-V-E-R-S-I-T E accent aigu, c'est ça? Ah super, vous êtes de bons élèves alors. Eh bien, 20 sur 20? Très bien, vous avez tout bien fait. Alors maintenant, on va passer à la rubrique grammaire, mais juste avant, je vous propose de partir en musique.

Alors, ce matin, nous allons parler de la comparaison. Comment comparer ? La comparaison, eh bien, elle consiste à envisager, ensemble deux faits pour rechercher ce qui se ressemble et ce qui ne se ressemble pas. Il y a plusieurs moyens d'exprimer la comparaison et on va voir comment. Alors, il y a des compléments circonstanciels de comparaison. Je vous les donne comme... Celui-là, je crois que c'est celui que vous connaissez le plus, les enfants. Comme, en, à la façon de, à la manière de, par rapport à, contrairement à, pareil à. Ça, c'est important. Je reprends les compléments circonstanciels de comparaison. Comme, en, à la façon de, à la manière de, par rapport à, contrairement à, pareil à. Je vous donne un exemple. Par rapport à hier, il fait plus froid. Ça y est, vous avez retenu ? Bien. Alors, pour aujourd'hui, retenez, nous avons vu les compléments circonstanciels de comparaison. Et mercredi prochain, nous allons voir les autres procédés, parce qu'il y a d'autres manières de comparer. Nous allons voir mercredi prochain les autres procédés de comparaison. Et je crois que nous aurons même quelques petits exercices pour vérifier qu'on a bien compris tout cela. Alors, à mercredi prochain pour la suite de cette rubrique grammaire. On se quitte déjà ? Oh, que c'est triste ! Mais avant, bien sûr, il faut retrouver le petit proverbe du jour. Et nous partons d'abord en musique avant de retrouver le petit proverbe du jour.

Alors, voilà notre proverbe d'aujourd'hui qui annonce malheureusement la fin de l'émission. Mais écoutez bien, rien ne sert de penser, il faut réfléchir avant. Ah, c'est extraordinaire ça. Alors, c'est de Pierre Dac. Rien ne sert de penser, il faut réfléchir avant. C'est un peu bizarre quand même, hein, comme proverbe, parce que penser et réfléchir, c'est un peu la même chose. Alors, pourquoi est-ce qu'il a dit une chose pareille ? Rien ne sert de penser, il faut réfléchir avant. Je crois que ce monsieur, Pierre Dac, voulait dire que c'est très important de réfléchir, mais de réfléchir vraiment avant de faire quelque chose. Et pas d'essayer de penser après avoir fait. Se dire, ah zut, mais c'est pas ce que j'aurais dû faire. Alors, il faut bien réfléchir aux choix que l'on fait, aux décisions que l'on prend, même si on est un enfant, hein, puisque de toute façon, ce matin, je parle d'abord aux enfants, aux grands qui écoutent aussi, bien sûr, mais d'abord aux enfants. Eh bien, les enfants, vous êtes assez grands, quel que soit l'âge que vous avez. En tout cas, je parle à ceux qui peuvent déjà comprendre. Eh bien, avant de faire quelque chose, réfléchissez bien, réfléchissez beaucoup, parce que des fois, ben, souvent d'ailleurs, quand on a pris une décision, malheureusement, on ne peut pas revenir en arrière. Donc, il faut bien réfléchir avant de faire quelque chose. Je reprends le petit proverbe d'aujourd'hui, qui est de Pierre Dac. Rien ne sert de penser, il faut réfléchir avant. Voilà, c'était le proverbe d'aujourd'hui. Sur ce, je vous souhaite bonne réflexion, les enfants. Et puis surtout, amusez-vous bien, hein, bien sûr. Et nous, on se retrouve mercredi prochain pour une nouvelle émission radio scolaire. D'ici là, bonne fin de semaine et à bientôt. Allez, bye bye. 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Alors à mercredi. Salut les filles, salut.

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1: Douleur des douleurs. Jérusalem, Jérusalem, combien de fois ai-je voulu rassembler tes enfants comme une poule rassemble sa couvée sous ses ailes, et vous ne l'avez pas voulu. Luc 13, verset 34.

Il se tenait là, le cœur lourd, regardant la ville. Tant de gens couraient ça et là, et cependant il connaissait l'histoire de chacun d'entre eux. Mais tous ces gens ignoraient à quel point il les aimait, à quel point il priait pour eux, à quel point il voulait les protéger du malin. Il leur avait constamment témoigné de la bonté. Il avait accompli au milieu d'eux miracle après miracle, enseigné leçon après leçon. Malgré cela, il ne connaissait toujours pas le fond de son cœur pour eux. Dans sa prescience, il savait que ceux qui s'étaient assemblés autour de lui pour boire chacune de ses paroles seraient ceux-là même qui allaient échanger sa vie contre celle d'un criminel. Ceux qui avaient crié « Hosanna au fils de David » seraient également les mêmes qui crieraient un peu plus tard « Crucifie-le ». Il savait qu'il ne serait avec eux que pour un temps. Il connaissait le but de sa mission, mais cela ne le faisait pas moins souffrir de savoir que ceux qu'il était venu sauver et pour lesquels il avait déversé tout son amour allaient bientôt le rejeter. Il se donnait librement, poussé par son désir et la passion du Père pour restaurer les cœurs en les purifiant de leurs conditions de péché. Malgré leur rejet, il était prêt à donner sa vie pour eux. Il demanda au Père de les garder jusqu'au bout afin qu'ils puissent apprendre à surmonter les épreuves de la vie et de leur donner le pouvoir de vaincre la tentation. Son cœur était brisé pour eux et son corps allait l'être également un peu plus tard. Peut-être est-ce parce qu'il comprenait leur aveuglement qu'il ne laissait ni fléchir ni détourner de sa douloureuse mission. Même après avoir subi la trahison de ceux qui lui étaient les plus proches, la lâcheté de ceux qui, par peur des représailles, cachaient leur sympathie, l'inconstance de ceux qui l'avaient célébré, les injures de la foule enflammée de colère, l'apathie de ceux qui décidaient de son sort, l'humiliation d'avoir été dépouillé de ses vêtements, flagellé et crucifié, il ne dévia jamais de la mission que l'amour du Père lui avait confiée. Il les aimait toujours.

0: Son cœur ne changea pas malgré leur manque d'amour ou de discernement. Il répondait à un appel bien plus élevé, un appel à aimer sans condition. Malgré eux, il allait les aimer. Au moment où, laissant retomber sa tête, il expira, il savait une chose. S'il devait tout refaire, il le referait. Il a été méprisé et abandonné des hommes, homme de douleur et habitué à la souffrance, semblable à celui devant qui l'on se voile la face, il était méprisé. Nous ne l'avons pas considéré. Ésaïe 53, verset 3. Lorsque nous souffrons parce que notre amour a été rejeté, il nous est difficile de nous rappeler qu'un jour nous avons nous-mêmes infligé une même souffrance à quelqu'un d'autre. Et cependant, à un moment donné de notre vie, pour beaucoup d'entre nous, nous avons été coupables de ne pas avoir considéré davantage celui qui nous attendait. Jésus-Christ était le seul homme qui comprenait parfaitement l'amour car il était l'amour fait chair. Cet amour est venu demeurer parmi nous et nous, à cause de notre discernement limité, nous ne l'avons pas reconnu. Qui, plus que lui, pourrait davantage connaître la douleur causée par le manque d'amour de ceux que nous aimons le plus. Lui aussi a connu la douleur d'avoir le cœur brisé, de subir le rejet, l'abus, la trahison et la solitude. Il a même connu l'angoisse de ne plus avoir de père. Il sait ce que l'on ressent quand on est rejeté par celui devant qui on a totalement déversé son cœur. Il a connu tout cela et il en est sorti victorieux. C'est la raison pour laquelle il est le seul qui puisse rassembler les morceaux de notre cœur brisé. Il est le grand restaurateur des esprits brisés et des âmes en lambeaux. Il panse nos blessures et nous guérit avec un ongle fait de sa propre souffrance subie pour nous. Seigneur, merci. Merci d'avoir donné ta vie pour moi quand je ne t'aimais pas en retour. Merci de m'avoir écouté même quand je ne te cherchais pas vraiment et d'être venu à mon aide alors que d'autres m'étaient plus importants que toi. Merci d'avoir été fidèle envers moi, même lorsque mon cœur s'est égaré loin de toi à la recherche d'autres bien-aimés. Je me sens tellement humble quand je considère ta fidélité envers moi, car tu es prêt à m'aimer malgré ce que je suis. C'est cela le genre d'amour que je cherchais dans tous ces mauvais endroits. Rends parfait mon amour pour toi. Fais que comme jamais auparavant, tu deviennes vraiment une réalité pour moi. Ouvre mes yeux et montre-moi ton cœur. Fais que j'entende ton esprit. Dès maintenant, je te donne mon cœur de plein gré et je te le confie, sachant qu'il sera en lieu sûr. Viens, remplis-moi de ton amour divin. Apprends-moi à aimer comme toi tu aimes, à t'aimer de tout mon cœur, de toute mon âme et de toute ma force, à m'aimer moi-même, telle que tu m'as faite, c'est-à-dire bonne et parfaite, à aimer mon prochain comme moi-même. Aide-moi à rechercher ta présence matin et soir et à chaque occasion qui se présente, car c'est à cela que l'on reconnaît le véritable amour. Il ne s'arrête jamais de tendre la main, il cherche toujours l'objet de son affection. Seigneur, je choisis de tout recommencer aujourd'hui en te consacrant mon cœur de nouveau, jour après jour. Au nom de Jésus, amen.
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2: Sois sans crainte, petit troupeau, car il a plu à votre père de vous donner la royauté. Luc 12, le verset 32. Le berger est là. Nous n'avons pas à avoir peur des loups, des lions, des ours qui pourraient nous attaquer. Restons en paix, au calme. Dieu s'occupe de tout. Luc 12, le verset 32.

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1: Bienvenue à notre émission Petit sujet psychologique. Nous sommes aujourd'hui en compagnie de Raphaël. Bonjour.
2: Bonjour.
1: Alors Raphaël, vous intervenez ici d'une manière tout à fait spéciale. Vous allez apporter votre témoignage de vie. Nous sommes dans le cadre thématique qui est lié à cette émission, qui est proposée régulièrement sur cette antenne avec Éléonore Tarlet, qui est psychologue. Mais aujourd'hui, vous souhaitez venir à ce micro pour apporter votre témoignage lié à votre parcours de vie et à un parcours thérapeutique en quelque sorte.
2: Oui, alors j'ai eu la chance de découvrir le MDR que pratique ma psychologue il y a un petit peu plus d'un an. Je vais dire tout de suite que c'est vraiment une chance parce que la progression a été extrêmement rapide. Auparavant, par contre, depuis de très nombreuses années, j'ai été suivi...
1: Quand vous dites de très nombreuses années, c'est combien d'années ?
2: Alors, c'est depuis mes 5-6 ans parce que bon, j'avais des soucis psychologiques des enfants.
1: D'accord.
2: Il y a des expériences de l'époque.
1: Oui.
2: Et donc j'ai été pris en charge, pas tout le temps, mais assez régulièrement, par d'autres formes de psychologie, donc par exemple la psychanalyse, que j'ai eu à suivre de temps en temps au cours de ma vie. Et depuis 5-6 ans, suite à un événement de vie particulier, le décès de ma mère par exemple,
1: oui,
2: j'ai commencé à me sentir beaucoup plus mal. Et donc là, j'ai voulu prendre en main ma santé et puis améliorer les choses. Donc je me suis réengagé encore dans une psychanalyse et un suivi médical, donc avec un médecin.
1: Oui.
2: Et ça s'est vraiment pas bien passé, quoi. Mon état se dégradait continuellement.
1: Vous avez pas vu d'amélioration?
2: Ah non, c'était le contraire.
1: C'était le contraire.
2: J'avais des idées noires. Enfin, j'étais vraiment pas bien du tout. Mmh. Et au bout d'un moment, on a commencé à me parler. C'est ma fille, en l'occurrence,
1: oui,
2: qui avait découvert le MDR pour elle, pour d'autres raisons.
1: Le MDR, vous pouvez rappeler ce que c'est?
2: Donc, c'est une thérapie qui est, entre autres, basée sur le mouvement des yeux, de désensibilisation, d'événements traumatiques, notamment, en particulier.
1: Enfin, d'accord.
2: C'est en particulier pour ça. Comme elle voyait que mon état s'améliorait pas, elle a vraiment insisté pour que j'essaye autre chose. Et alors, comme je m'étais retrouvé à la fin à l'hôpital, enfin, dans un état pas possible, je me suis dit, bon, c'est pas possible de continuer
1: en
2: comme
1: grande
2: ça.
1: Détresse, en fait.
2: En très grande détresse, mmh, oui. Mmh. En crise d'angoisse continuelle, j'ai décidé d'essayer autre chose.
1: D'accord, et cette autre chose, c'était le MDR, justement.
2: C'était le MDR, que je connaissais pas du tout. Aucun médecin m'en avait parlé. J'en avais vu quelques bribes dans quelques émissions à la télé, mais c'était présenté de manière très caricaturale. Donc je me disais, comme tout le monde, mais c'est quoi ce truc-là, quoi ? On bouge les yeux, ça soigne, c'est n'importe quoi. Enfin... Et en fait, j'ai découvert un...
1: Donc vous avez pris la décision de le faire ?
2: J'ai pris la décision de le faire.
1: Et comment ça se passe, alors, à la première séance ?
2: Bah, la première séance, j'ai découvert. Alors j'ai trouvé ça un peu bizarre. Je me disais, qu'est-ce qui se passe ? Qu'est-ce que je fais ? Mais très rapidement, j'ai senti les bénéfices.
1: Oui.
2: Faut savoir qu'il y a d'abord tout un protocole de mise en sécurité pour que le patient se sente bien. Donc, on évoque des souvenirs qui sont agréables, on met en place un renforcement pour que ces souvenirs soient plus faciles à évoquer.
1: Parce donc, il y a de toute façon un travail thérapeutique qui se met en place.
2: Tout à fait, c'est vraiment... Enfin, on parle, hein, aussi. Mmh. Et puis, il y a un moment où certains événements plus traumatiques sont traités. Donc on les évoque toujours en sécurité, parce que c'est très difficile. Et c'est là que le protocole avec le mouvement des yeux se met en place. Alors ça dure 2-3 minutes, puis il y a plusieurs... c'est une minute. Et puis il y a plusieurs séquences. Et alors là, j'ai trouvé ça bluffant. Je ressens des choses sur le coup, des soulagements, comme s'il y avait des émotions qui se libéraient. Et sans qu'on puisse vraiment dire quoi, mais on ressort... soulagé de quelque chose.
1: D'accord.
2: C'est vraiment incroyable. C'est complètement bluffant.
1: Et donc, vous suivez cette thérapie depuis un peu plus d'un an?
2: C'est ça.
1: Et oui. Vous en êtes où au bout de cette année de thérapie?
2: Ah bah, un grand changement, puisque quand j'ai commencé, j'étais donc encore hospitalisé, en détresse, je prenais beaucoup d'anxiolytiques. Je travaillais plus, j'étais en arrêt maladie, je pouvais même pas lire, je pouvais pas regarder la télé, enfin, je pouvais rien faire. En quelques mois, je suis retourné au travail. J'ai repris des activités, je refais de la musique, je refais du sport.
1: Vous avez diminué les anxiolytiques?
2: J'en prends plus. J'ai dit à mon médecin, je suis désolé pour vous, je guéris sans vous. Quoi. J'ai fait autrement.
1: Il devait être content quand même.
2: Oui, bien sûr. Alors, je suis tombé sur un psychiatre qui était un peu plus ouvert, hein, parce que quand je lui dis que je faisais le MDR, il me fait « Ah oui, certains de mes collègues le font. »
1: Oui, vous avez rencontré des résistances de la part de,
2: alors, pas de sa
1: certains
2: part à lui,
1: personnels
2: oui,
1: médicaux
2: à l'hôpital, oui. Oui. Clairement, on m'a clairement déconseillé de le faire.
1: D'accord.
2: On m'a dit surtout faites pas ça, on récupère les gens dans un état pas possible, alors que j'étais moi dans un état pas possible.
1: Et donc votre message de conclusion, si vous devez en avoir un envers les auditeurs, ce serait lequel?
2: Ce serait qu'il y a d'autres formes de thérapie possibles que celles qui sont parfois officiellement proposées, qu'il faut se lancer, parce qu'il faut essayer en fait, parce que si on se contente d'écouter les messages qu'on voit comme ça, on comprend pas ce que c'est. Donc moi j'ai une formation scientifique, donc j'ai une certaine rigueur, je pense, et je l'ai retrouvée, cette rigueur, dans la démarche de l'EMDR. Donc c'est vraiment en phase avec ma façon de penser.
1: Par contre, il y a peut-être quelques précautions à prendre, s'adresser à un bon praticien.
2: Clairement, oui.
1: Oui, ça c'est
2: parce
1: important aussi. Hein.
2: On manipule souvent des souvenirs complètement explosifs. Et en fait, c'est le problème que j'ai eu avec la psychanalyse, c'est que c'était pas géré derrière. Alors que là, au contraire, les souvenirs sont gérés tout le temps. On remet les gens en sécurité avant qu'ils partent. Quoi. Voilà.
1: Merci beaucoup Raphaël d'être venu apporter ce témoignage à ce micro. Je sais que c'est pas facile hein, de donner son témoignage de vie comme ça, mais en tout cas je vous remercie beaucoup de l'avoir fait. C'était Petit Sujet Psychologique. Merci, au revoir.

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Merci de nous accueillir à cette heure chez vous, dans votre voiture. Le texte que nous vous avons choisi se trouve dans le livre de Genèse, Genèse 32, verset 26. Je lis, je ne te laisserai point aller avant que tu ne m'aies béni. Rappelez-vous de cette histoire. Jacob est au point tournant de sa vie. Devant lui sont de nouvelles responsabilités auxquelles il doit faire face. De plus, il sent le poids des promesses qui se rattachent au droit d'aînesse et dont il est possesseur. Dieu est à l'œuvre en lui. Il veut le conduire plus loin, plus haut, lui faire réaliser ses besoins spirituels afin de pouvoir le bénir comme tout à nouveau. Au gué de Jabok, Jacob demeura seul. Il y a des moments, chers amis, où nous devons savoir rester seul avec Dieu pour chercher à comprendre quelle est sa volonté à notre égard. Il se peut qu'aujourd'hui, ce sera votre situation et que vous êtes là, dans cette intersection, attendant réellement la volonté de Dieu, sa révélation. Mais rassurez-vous, il a quelque chose en réserve pour vous. Sa grâce et sa fidélité sont avec nous. Son amour et sa protection ne nous ont point quittés dans le passé, mais ils demeureront encore aujourd'hui avec nous. Mais ce qui se passe, c'est devant nous. Ce qui doit se passer et ce qui va se passer devant nous nécessite un renouvellement de son Saint-Esprit. Et assurément, il nous l'accordera dans la tranquillité et la solitude. Un homme lutta avec lui. Oui, Jacob lutta avec lui. Au début, il ne savait pas que c'était Dieu. Et souvent, nous aussi, nous ne comprenons pas que Dieu lutte avec nous dans de telles circonstances. Cette lutte peut prendre différentes formes. Elle peut être financière, familiale, personnelle, spirituelle, psychologique. Que sais-je? Il se peut que certaines situations nous paraissent contraintes et nous luttons. Oui, elles nous paraissent contraires à la volonté de Dieu. Nous luttons. Mais à vrai dire, mes amis, c'est Dieu qui est derrière cette difficulté. Il veut l'employer pour nous bénir, pour nous enrichir et nous conduire encore beaucoup plus loin. Jacob lutta avec lui jusqu'au lever de l'aurore. Le Seigneur, en effet, nous conduit dans sa lumière. Il veut pour nous une nouvelle expérience de sa grâce. Il a donc de l'espérance, car la clarté de ce jour est devant nous. Jacob avait derrière lui un service difficile, des luttes variées dont il était sorti victorieusement. Mais il comprend maintenant qu'il lui faut davantage, et il fait cette prière. Je ne te laisserai point aller, que tu ne m'aies béni. Ce n'est pas la prière d'un homme cherchant une bénédiction pour lui-même, pour jouir égoïstement d'une grâce divine. Il n'y a dans ses paroles rien de la recherche d'émotions religieuses, agréables à la chair et parfois combien factices. C'est la prière d'un chrétien qui a compris sa responsabilité envers Dieu et le monde perdu. Oui, il a réellement compris son ministère ici-bas et désire avoir l'entière aval de Dieu, son entière Saint-Esprit, rempli du Saint-Esprit, pour pouvoir aller plus haut, aller plus loin avec Dieu. Savez-vous que Dieu est attentif à de telles prières? Oh si, il désire réellement que nous soyons dans cette dynamique. Oh Seigneur, inonde-moi de toi, afin de pouvoir relayer l'information, afin que je sois réellement cet homme, cette femme que tu aimerais que je sois au sein de mon travail, au sein de ma famille, au sein de mon voisinage, dans ma voiture ou encore peu importe, afin que je sois réellement, que je représente ta personne, ton être partout où je passe, que je glorifie le Père Céleste. Oui, Dieu est attentif à de telles prières. Si telle est la vôtre, la nôtre, continuons et assurément,
Il ne se fera pas attendre. Il saura nous répondre et nous serons secourus. Pour l'heure, mes amis, gardons en mémoire ce texte de base qui se trouve dans Genèse 32, verset 26, qui déclare « Je ne te laisserai point aller, que tu me bénis. » Ayons cette hardiesse de Jacob envers Dieu et crions à notre Père. Disons-lui, et assurément, il saura répondre en temps et en heure. Disposons-nous maintenant pour la prière.

0: Prions maintenant. Père, nous élevons nos âmes en cette heure et nous nous arrêtons à tes pieds, car c'est bien là que nous avons la tranquillité, la sérénité. C'est bien là que nous avons la paix et que nous déposons toutes ces choses qui nous embêtent, qui nous tracassent, tous nos soucis, toutes nos préoccupations, nous les déposons entre tes mains, au pied de ta croix, en te disant, tiens, nous voici. Merci maintenant de nous inonder, seulement de toi. Merci de retirer tout ce qui fait abstraction, tout ce qui peut causer un frein dans notre relation avec toi-même. Tout ce qui peut déranger ton Saint-Esprit, brise-le de manière à ce que celui-ci évolue en nous pleinement. Seigneur, nous te disons merci parce que jour après jour, tu nous prends pitié de nous et tu ne cesses de nous faire grimper spirituellement pour ta gloire. Merci parce que tu nous donnes le souci de pouvoir glorifier le Père dans notre être tout entier, notre vie de tous les jours. Merci. Seigneur, ce midi, nous aimerions être des hommes et des femmes hardis. Nous aimerions vraiment rester en prière et te dire, je ne te laisserai point aller avant que tu ne m'aies béni. Ô Seigneur, nous aimerions réellement être des gens déterminés, hardis. Te supplie encore une fois de nous donner cette grâce nécessaire qui nous est importante de manière à ce que nous soyons des femmes et des hommes épanouis dans ton œuvre et surtout épanouis spirituellement, c'est-à-dire des personnes ayant réellement ce souci, cette priorité, cette détermination de glorifier le Père dans notre attitude. Ô Seigneur, tu vois combien il est nécessaire pour nous que tu prennes la place, que tu forges nos caractères, que tu cloues certaines choses, que tu brises certaines choses, que tu polis. Ô Seigneur, manifeste-toi, agis dans nos vies, continue à faire et nous, apprends-nous à rester soumis à ta volonté. Apprends-nous à nous laisser faire comme le maître travaille le potier. Apprends-nous à rester dans le calme et la confiance, car c'est uniquement là que nous aurons du succès. C'est là que nous aurons réellement la victoire. Donne-nous de pouvoir mener une vie de louange ici-bas, une vie de prière, une vie ayant uniquement cette préoccupation première, ressembler, refléter le Père. Ô Seigneur, nous ne partirons point avant que tu nous aies bénis. Et nous savons que tu le fais maintenant. Tu vois toutes ces prières qui montent jusqu'à toi. Tu vois toutes ces préoccupations, toutes ces douleurs, toutes ces peines, mais aussi toutes ces joies, tous ces remerciements. Et nous te disons, Seigneur, fais. Fais comme jamais tu l'as fait dans nos vies. Manifeste-toi en force et que réellement nous disions, il est bon de compter sur l'Éternel des armées. Oh, tu es vraiment un Dieu merveilleux, sois exalté. Rien ni personne n'est comme toi. Merci Seigneur, nous t'avons prié dans le nom de Jésus. Amen.
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0: Les communiqués sur Radio pour une vie meilleure, l'ODGESA, Réseau La Persévérance Guadeloupe, vous informe de l'ouverture officielle du site internet écolepersévérance-print.gp, un réseau d'écoles chrétiennes au service de l'excellence et des valeurs. 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À noter sur votre agenda la semaine réveil et réforme avec Frédéric Michel du 1er août au 8 août à partir de 18h45. Le thème « Dieu rend-il heureux ?» c'est bien sûr à l'église adventiste de Chauvel, rue Jean-Ignace aux Abîmes. Les jours de réunion samedi, dimanche, lundi, mardi, mercredi, vendredi à partir bien sûr de 18h45. Voleur d'année, voleur de vie, conférence débat chaque deuxième dimanche du mois de 16h30 à 18h. Animé par des professionnels de santé, dimanche 9 août 2026 avec M. Michel Lemoine sur la question des plantes médicinales au Romaric chez Ronnie et Marie-Laure à Vubo-Mornalo. L'entrée est gratuite. Le centre de loisirs Les Hippocampes se poursuit au mois d'août. Nous avons le plaisir de vous informer qu'il reste encore quelques places disponibles pour la session du 3 au 14 août. Rappel de la procédure d'inscription. Si votre enfant est déjà enregistré sur le portail Inoé, il vous suffit de nous confirmer son inscription par mail à l'adresse suivante hippocampe@sigag.com. Important, pour le traitement de votre demande, veuillez impérativement indiquer en objet de votre mail le format suivant: nom et prénom de l'enfant, centre primaire ou centre d'ado. Ne tardez pas, le délai pour ces quelques places et se termine donc ce week-end. Voilà pour l'essentiel des communiqués sur votre station radio pour une vie meilleure.
1: Il y a des douleurs que nous vivons qui peuvent nous faire oublier que Dieu est là. Nous savons par l'intermédiaire de sa parole qui nous a promis d'être toujours avec nous. Mais à ce moment précis, nous avons tout simplement besoin d'exprimer ce que nous ressentons.

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1: Amos 2, verset 9. Et pourtant, j'ai détruit devant eux les Amoriens, dont la hauteur égalait ceux des cèdres et la force ceux des chênes. J'ai détruit leurs fruits en haut et leurs racines en bas. C'est simple. Dieu bénit, peu importe ta situation. Son nom est amour. Les difficultés de ta vie ne pourront jamais l'empêcher de le faire. Défi. Essaie de dire à quelqu'un dans la rue que Dieu te bénisse.

0: sur ces quelques notes, nous retrouvons le gros du code des tout petits, une chronique préparée et présentée par Claude Lamblin grâce à l'ouvrage de Carole Ballaz et Claude Alain Duhamel qui regroupe plus de 3000 mots qui sont racontés par des enfants tout petits. Claude, bonjour.
1: Bonjour, Denis.
0: Alors on se retrouve pour effeuiller ce dictionnaire qui n'est pas pour les petits, mais par les petits.
1: Par des tout petits. Les définitions sont toutes données par des enfants de maternelle, je vous rappelle. Et nous en sommes à la lettre G. G comme gay. Gay, G-A-I. Alors un premier enfant nous dit on est très content, joyeux et on rit. Pour lui, c'est ça ce que ça veut dire gay. Un autre enfant, on est gay parce qu'on a bien travaillé, qu'on a eu un jouet, qu'on voit des amis ou qu'on fait des guilis. Et un troisième enfant, vous savez que pour chaque mot, souvent il y a une définition choc, c'est la dernière. C'est celle qui est la plus charmante. Gai, c'est le sourire de la figure. C'est joli cette définition. Un autre mot, commençons par G, gambader. 75% des enfants, ils savent ce que c'est que gambader. Ça veut dire courir, sauter, sautiller partout. On est joyeux et content. On peut gambader quand on se balade dans la rue, les bois, la forêt, les champs de blé ou les montagnes. Et un dernier enfant ajoute gambader. C'est être libre. C'est vrai, gambader, ça veut dire aller partout, n'importe où, où on veut. Une gare maintenant. Une gare, c'est là où il y a des trains qui arrivent, s'arrêtent et se garent. Il y a plein de rails partout. Un autre enfant nous dit, c'est pour partir en voyage. On monte dans le train comme à la gare de Lyon. Et un enfant ajoute, une gare, c'est là où les enfants attendent leur mamie. Un gâteau. Alors là, 100% des enfants savent évidemment ce qu'est un gâteau. On met de la farine, de l'œuf, du sucre, de la levure, du beurre et on le fait cuire. Il est tout rond ou carré, on met des bougies et des cerises quand c'est l'anniversaire. Un autre enfant nous dit, quelquefois on le fait tout seul, mais quelquefois c'est le cuisinier ou encore on va l'acheter à la boulangerie. Il faut le couper avant de le manger. Il y en a des salés et des sucrés. Dernière définition, un gâteau, c'est avant un cadeau. Voilà, le gâteau, c'est un jour de fête et c'est parfois le jour d'un anniversaire. Un gendarme. Un gendarme, c'est un monsieur avec des moustaches qui est de la police. Il est habillé en bleu, avec un képi ou un casque. Il a une moto et un pistolet. Et la plupart des enfants, 94%, je ne vous l'ai pas dit, savent ce qu'est un gendarme. Donc c'est bien passé dans les mœurs, même pour les enfants. Il surveille et arrête les voitures qui vont trop vite. Les voleurs tuent les vilains ou les mettent en prison. Un gendarme, eh bien, il fait aussi la circulation quand les feux ne marchent pas. Et pour un autre enfant, un gendarme, eh bien, à l'école, c'est la maîtresse qui le fait. C'est la maîtresse, le gendarme. Le genou. Alors ça, c'est toujours très drôle, les définitions anatomiques que donnent ces enfants de maternelle. Le genou, c'est une articulation au milieu de la jambe. Il permet de la plier pour marcher ou s'asseoir. Si on veut se mettre à quatre pattes, on pose les genoux par terre. Dernière définition, le genou, c'est où on a bobo. Et c'est vrai que les enfants, quand ils se font mal, bien souvent, ils tombent sur les genoux, c'est là où il y a les croûtes. Gentil. Gentil, c'est quelqu'un qui fait tout ce qu'on lui dit, qui ne fait pas de bêtises. Il est mignon, très sage et aimable. Il parle gentiment, il range tous ses jouets, il fait un gros câlin et des bisous. Vraiment, c'est l'enfant sage, hein, l'enfant gentil. Gentil, ça veut dire être très gentil avec notre maman. Quand elle est très malade, par exemple, on ne l'embête pas. Gentil, c'est un copain sympa. Une dernière définition pour aujourd'hui, qu'est-ce que c'est qu'un gitan? Là, un gitan, beaucoup d'enfants ne savent pas ce que c'est, 31%. Des enfants qu'on a interrogés ont pu répondre. Alors, parmi les définitions qu'ont donné ces enfants qui ont pu répondre, un gitan, c'est un monsieur qui n'a pas de maison et qui vit dans une roulotte ou une caravane. Des fois, ils sont sales, demandent des sous ou volent des trucs. Quand même, l'enfant dit « des fois hein, ». C'est pas une généralité. Alors, la dernière définition est drôle. Un gitan, c'est des cigarettes bleues. Sur le paquet, il y a une dame avec une jupe de cuisine. Elle tient une cuillère dans la main. C'est la gitane des gitanes.

0: C'était quelques-unes des définitions que vous pouvez découvrir dans ce gros dico des tout petits paru aux éditions Lattès. Des mots qui ont été réunis par Claude Alain Duhamel et Carole Balaz en collaboration, bien sûr, avec quantité d'enseignants et de pédagogues. C'est une occasion de découvrir ce qui se passe dans la tête des tout-petits, puisque je rappelle que ce sont des enfants de maternelle qui ont été interrogés. Claude, on se retrouve la semaine prochaine.
1: J'espère bien la semaine prochaine, Denis.

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3: 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Une ces nouvelles attaques des Houthis au Yémen contre les forces gouvernementales. 3 soldats et 2 civils ont été tués par les rebelles yéménites soutenus par l'Iran. Offensive au lendemain de l'attaque la plus meurtrière depuis 4 ans. 58 soldats avaient été tués dans la province de Marib. Une résurgence d'un conflit qui semblait endormi. On y revient en début de journal. Une étincelle sur des câbles électriques liés à un parc éolien. Voilà ce qui a causé l'incendie en Grèce de ces derniers jours. Le maire d'une petite ville et 2 autres personnes ont été placés en détention provisoire. Ils sont accusés d'être responsables des feux qui ont ravagé plus de 10 000 hectares près d'Athènes. Il est présenté comme un cadre de la DZ Mafia. Un nouveau narcotrafiquant a été interpellé ce lundi en Algérie. C'est le 2e coup de filet de ce type depuis le début de l'été. Et puis, en France, les libraires profitent de l'engouement pour l'Odyssée. Le film de Christopher Nolan a réalisé 60 millions d'entrées dans le monde. Et à Paris, certains spectateurs prolongent l'aventure.
1: Antoine Galen.
3: Les attaques sont quotidiennes au Yémen. Les Houthis poursuivent leurs offensives contre des zones tenues par les forces gouvernementales. Ce matin, 3 soldats et 2 civils ont été tués dans 2 attaques distinctes. Hier, un autre assaut a entraîné la mort de 58 soldats. Il s'agit de l'offensive la plus meurtrière depuis 4 ans. Guilhem Deltey, le Yémen renoue avec une guerre qui était en sommeil depuis 4 ans.
4: Après 7 années d'une guerre qui s'enlisait et avait entraîné l'une des plus graves crises humanitaires au monde, l'ONU est parvenue en avril 2022 à arracher une trêve entre l'Arabie Saoudite et les Houthis. Officiellement, celle-ci n'a duré que 6 mois et les deux parties n'ont jamais réussi à s'entendre sur une paix durable, mais les combats n'avaient depuis jamais pleinement repris. La situation a changé le 13 juillet dernier lorsque l'aéroport de Sana'a, la capitale yéménite, contrôlée par les rebelles Houthis, a été bombardé officiellement par les forces gouvernementales qui voulaient empêcher l'atterrissage d'un avion civil iranien, mais les Houthis en ont tenu l'Arabie Saoudite pour responsable et en réponse, ils ont mené des bombardements en territoire saoudien, imposé un blocus maritime à leurs voisins en mer Rouge. Graduellement, la tension est montée jusqu'à ces épisodes les plus meurtriers en 4 ans. Jusque-là, la trêve avait tenu bon malgré les tensions au Moyen-Orient. La confrontation Iran-États-Unis a redonné un rôle régional aux rebelles yéménites soutenus par Téhéran, mais surtout l'Arabie Saoudite, après avoir chassé en début d'année les troupes émirates du Sud-Yémen a renforcé ses positions dans le pays, un développement perçu comme inacceptable par les Houthis.
3: Guilhem Deltey, et hier, les Houthis ont également mené des bombardements en Arabie Saoudite, attaques qui ont fait 11 blessés. L'Arabie Saoudite, justement, qui a conclu aujourd'hui un pacte de défense avec le Pakistan et la Turquie. Toute attaque contre l'un de ces 3 pays entraînera des représailles de leurs partenaires. Voilà en quoi consiste cet accord dans un contexte où l'Iran a régulièrement visé l'Arabie Saoudite ces dernières semaines. Un message également envoyé aux États-Unis qui sont perçus comme un partenaire de moins en moins fiable. Direction la Grèce, où le maire d'un petit village et 2 autres personnes ont été placées en détention provisoire. Ils sont accusés d'être responsables de l'immense incendie qui a ravagé plus de 10 000 hectares de forêt à l'ouest d'Athènes la semaine dernière. C'est une installation électrique reliée à un parc éolien qui pourrait être à l'origine du sinistre. Les précisions de Muriel Paradon.
5: Un poteau en bois à terre et des câbles électriques ont été retrouvés sur les lieux du départ du feu, selon la presse grecque. C'est un vent violent qui les aurait fait osciller, provoquant un court-circuit et la formation d'étincelles, pouvant être à l'origine de l'incendie. Jusque-là, rien de criminel, sauf que le rapport d'enquête évoque des malfaçons dans la construction de l'installation électrique qui est reliée à un parc éolien. Le maire de Stylida a été arrêté en sa qualité d'entrepreneur. Il a été mis en détention au terme d'un long interrogatoire, tout comme le propriétaire de la société d'exploitation du parc éolien et un ingénieur. Selon les enquêteurs, des défauts de construction des lignes électriques avaient déjà été mis au jour lors d'un précédent incendie presque au même endroit, mais il n'y avait pas eu de réparation. Toujours selon la presse grecque, les trois hommes ont présenté leurs excuses, mais ont nié être responsables du sinistre qui a détruit plus de 10 000 hectares de forêt et endommagé plus d'une centaine de bâtiments.
3: Muriel Paradon, et pendant ce temps en France, les pompiers continuent de lutter face aux flammes dans la Drôme. L'incendie a brûlé 270 hectares depuis lundi. Prudence, car le risque d'une propagation des flammes est très élevé et pourrait potentiellement concerner plus de 1000 hectares. Toujours en France, un deuxième narcotrafiquant présenté comme un cadre de la DZ Mafia a été interpellé ce lundi. Information RTL confirmée par le garde des Sceaux Gérald Darmanin hier soir sur X. Sarah Rodriguez, cette interpellation en Algérie est la deuxième du genre depuis le début de l'été.
2: Après Mehdi Larribi, l'un des fondateurs présumés de la DZ Mafia interpellé il y a 21 jours, les autorités algériennes ont placé sous contrôle judiciaire Rachid Djea, lui aussi chef présumé de l'organisation criminelle. Rachid Djea est le petit frère de Mohamed Djea, l'un des parrains de la cité de la Castellane dans le nord de Marseille, un autre grand réseau de narcotrafic. La cité phocéenne est aussi le fief de la DZ Mafia, donc, qui tente d'étendre son influence dans le reste de la France. Sur les réseaux sociaux, le ministre de la justice a salué l'efficacité de la coopération entre les autorités françaises et algériennes dans la lutte contre la criminalité organisée. En mai dernier, Gérald Darmanin avait transmis les noms de plusieurs cibles prioritaires de la justice française, dont celui de Rachid Djea. Cette arrestation s'inscrit dans le cadre de l'opération Octopus, qui traque les plus gros trafiquants de drogue opérant en France depuis l'étranger.
3: Précision de Sarah Rodriguez. Il avait promis des efforts supplémentaires face au fléau des violences sexuelles dans l'Église. Le pape Léon XIV se rendra en France du 25 au 28 septembre. C'est le Vatican qui l'a annoncé ce vendredi. Le souverain pontife rencontrera des victimes de violences sexuelles dans l'Église. Il y a urgence car selon un rapport de la commission indépendante sur les abus sexuels dans l'Église rendu en octobre 2021, 330 000 mineurs ont été victimes de violences sexuelles dans l'église. Lors de cette visite, Léon XIV rencontrera également Emmanuel Macron et présidera une messe à la cathédrale Notre-Dame de Paris. Allez, un peu de culture avec l'engouement pour l'Odyssée qui dépasse les écrans. Le film de Christopher Nolan a réalisé 60 millions d'entrées dans le monde, dont 3,4 millions en France. Et certains spectateurs prolongent l'aventure en littérature. Curieux d'en savoir plus sur les aventures d'Ulysse, Noémie Loweller est allée à la rencontre des libraires parisiens.
6: L'Odyssée, on a bien sûr le texte intégral, on a un texte abrégé, on a une version en anglais et on a une très jolie version qui est illustrée également.
7: En vitrine et devant la caisse, la librairie parisienne Les Fleurs Bleues a dispatché un éventail de livres relatant l'Odyssée d'Ulysse. Vu l'engouement autour du film de Christopher Nolan, le succès est garanti. Annabella Orange, co-gérante.
6: Ces dernières semaines, on voit que les ventes ont augmenté aussi parce qu'on les a mis en avant, les livres. Mais c'est de toute façon des livres qui se vendent, notamment les contes pour enfants.
7: Face au texte original d'Homère, réputé ardu, les bandes dessinées représentent une alternative ludique. Noé Baruzier, libraire à l'échappée bulle, spécialisé BD, comics et manga.
8: Il y a des gens qui ont beaucoup de mal avec juste le fait de lire un roman, qui n'arrivent pas forcément à s'imaginer l'histoire. Donc le fait d'avoir des images, ça aide. Pour les plus jeunes aussi, ça peut vachement aider. Parce que pareil, les plus jeunes, c'est les lycées, c'est quand même un livre qui n'est pas forcément adapté. Donc ça peut, le fait d'avoir des dessins, de le rendre un peu plus accessible, ça peut l'ouvrir un peu à tout le monde finalement.
7: En France, aucun chiffre n'a été communiqué sur les ventes de livres sur l'Odyssée. Au Royaume-Uni, en revanche, elles ont été multipliées par 15 en juillet.
3: Un reportage de Noémie Loweller. Une lourde amende pour Meta, le groupe qui rassemble Facebook, Instagram et WhatsApp, va devoir verser près d'un demi-milliard de dollars pour compenser des dommages causés aux mineurs par ces plateformes. C'est un juge de l'État du Nouveau-Mexique aux États-Unis qui a tranché. Ces trois réseaux sociaux sont jugés responsables d'un trouble à l'ordre public. Une première aux États-Unis. Le groupe de Mark Zuckerberg a fait appel. Et puis quelques mots de cyclisme avec le Tour de France femmes. Katarzyna Niewendoma s'est imposée au sommet du Mont Ventoux. Victoire de la Polonaise lors de la 7e étape du Tour. Cela lui permet d'endosser le maillot jaune. La gagnante du Tour compte désormais 15 secondes d'avance sur Demi Vollering et 39 secondes sur Marlène Rosser. C'est la fin de ce journal. Merci à vous de l'avoir suivi. 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

0: Ne vous le noyez pas dans un verre d'eau.
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2: Soyez prudent dans vos souhaits. On passe un temps infini à rêver de changement. On rêve d'un poste meilleur, de responsabilités étendues, moins de ceci, plus de cela. Quelquefois, les choses auxquelles on aspire pourraient bel et bien améliorer notre qualité de vie. Mais il arrive également que ces ambitions caressées en secret ne valent pas la peine qu'on y consacre autant d'efforts. Voilà pourquoi je vous suggère aujourd'hui de réfléchir à l'objet de vos désirs avant de chercher à vous en emparer. J'ai rencontré des centaines de personnes qui, pendant des années, se projetaient dans un avenir improbable et radieux. Leur idée était qu'elles toucheraient au bonheur le jour où quelque événement surviendrait, comme une promotion, un déménagement ou une mutation. Aussi se désintéressaient-elles tout à fait de leur situation présente. Autrement dit, elles se focalisaient tant sur leurs carences qu'elles en oubliaient d'apprécier ce qu'elles possédaient déjà. Mon but n'est pas de vous empêcher de rêver à une vie plus belle, mais de vous démontrer que votre existence actuelle est déjà sans doute heureuse. Si vous vous échinez à poursuivre une chimère par caprice ou parce que vous êtes persuadé qu'elle comblera vos attentes, vous l'attraperez, à coup sûr, mais il vous en coûtera de nombreuses frustrations, des peines, des désagréments divers, du temps, des conflits. Si vous comprenez cela, il vous sera plus facile de vous contenter de ce que vous possédez déjà. Votre condition actuelle n'est peut-être pas aussi mauvaise que vous voudriez bien le croire. Certains ont soif de pouvoir ou de gloire. Le revers de la médaille ne leur saute aux yeux qu'une fois qu'ils sont devenus tout-puissants ou célèbres. Ils regrettent de ne plus faire partie de la foule des anonymes. Leurs faits et gestes sont scrutés et critiqués plus souvent qu'à leur tour. Je n'ai pas l'intention non plus de dénigrer systématiquement toutes les ambitions. La nécessité d'avoir des revenus plus importants balaie souvent toutes les autres considérations. Il arrive que des individus trouvent leur bonheur sous le feu des projecteurs ou dans la renommée. Je ne porte donc aucun jugement de valeur sur les appétits de chacun. L'idée que je m'efforce de développer est la suivante. Interrogez-vous sur vos désirs et sur ce qui les motive. Si vous espérez du changement dans le cadre de votre carrière, intéressez-vous avant tout aux aspects positifs de votre situation actuelle et ensuite aux moyens de la parfaire. S'estimer pleinement satisfait de l'état actuel des choses ne signifie pas que l'on ne s'investit pas à fond dans son métier ou que l'on manque d'ambition. Conservez à l'esprit qu'assumer plus de responsabilités, ce qui est gratifiant en soi, peut conduire à moins de liberté, moins de vie familiale. De même, une augmentation de salaire vous confère sans doute une certaine tranquillité financière, mais peut-être au détriment de votre vie privée ou de votre santé. Par conséquent, il importe que vous redoubliez de circonspection avant de formuler vos souhaits, car ils se réalisent souvent et leurs conséquences ne vous plairont peut-être pas toujours.

Bonjour, Bergette de Saint-Jacob-Pierre avec vous pour un chapitre par jour pour lire toute la Bible. Psaume 36, au chef des chantres du serviteur de l'Éternel de David. La parole impie du méchant est au fond de son cœur, la crainte de Dieu n'est pas devant ses yeux, car il se flatte à ses propres yeux pour consommer son iniquité, pour assouvir sa haine. Les paroles de sa bouche sont fausses et trompeuses. Il renonce à agir avec sagesse, à faire le bien. Il médite la justice sur sa couche. Il se tient sur une voie qui n'est pas bonne. Il ne repousse pas le mal. Éternel, ta bonté atteint jusqu'aux cieux, ta fidélité jusqu'aux nues. Ta justice est comme les montagnes de Dieu. Tes jugements sont comme le grand abîme. Éternel, tu soutiens les hommes et les bêtes. Combien est précieuse ta bonté, ô Dieu! À l'ombre de tes ailes, les fils de l'homme cherchent un refuge. Ils se rassasient de l'abondance de ta maison, et tu les abreuves au torrent de tes délices, car auprès de toi est la source de la vie. Par ta lumière, nous voyons la lumière. Éternel, ta bonté sur ceux qui te connaissent, et ta justice sur ceux dont le cœur est droit, que le pied de l'orgueil ne m'atteigne pas et que la main des méchants ne me fasse pas fuir. Déjà, ils tombent, ceux qui commettent l'iniquité. Ils sont renversés, ils ne peuvent se relever. C'était Psaume 36.

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1: Michaela Sercien, bonjour. 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
1: Comment se développe-t-il?
2: Le cancer du col de l'utérus est causé par des virus appelés papillomavirus humains ou HPV. Très fréquents, ces virus se transmettent le plus souvent lors des rapports sexuels avec ou sans pénétration. Le préservatif ne permet pas de s'en protéger complètement. Il arrive que l'infection due au HPV entraîne des lésions au niveau du col de l'utérus qui peuvent évoluer vers un cancer.
1: Et pourquoi ce dépistage est important?
2: À un stade précoce, un cancer du col de l'utérus se développe souvent sans provoquer de symptômes particuliers. Grâce au dépistage, 90% des cancers du col de l'utérus pourraient être évités. Le dépistage permet de repérer le plus tôt possible d'éventuelles lésions précancéreuses au niveau du col de l'utérus, de les surveiller ou de les soigner et ainsi de prévenir l'apparition de cancers. Si un cancer est détecté tôt, en général, les soins sont plus légers et permettent de préserver davantage la fertilité.
1: Pouvez-vous me dire comment ça fonctionne?
2: 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À partir de ce dernier, des cellules anormales ou la présence du virus HPV pourront être détectées.
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2: 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Le test peut être réalisé même si la femme est enceinte. 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

0: Voici la petite réflexion.
1: Douleur des douleurs. Jérusalem, Jérusalem, combien de fois ai-je voulu rassembler tes enfants comme une poule rassemble sa couvée sous ses ailes, et vous ne l'avez pas voulu. Luc 13, verset 34.

se tenait là, le cœur lourd, regardant la ville. Tant de gens couraient ça et là, et cependant il connaissait l'histoire de chacun d'entre eux. Mais tous ces gens ignoraient à quel point il les aimait, à quel point il priait pour eux, à quel point il voulait les protéger du malin. Il leur avait constamment témoigné de la bonté, il avait accompli au milieu d'eux miracle après miracle, enseigné leçon après leçon. Malgré cela, il ne connaissait toujours pas le fond de son cœur pour eux. Dans sa prescience, il savait que ceux qui s'étaient assemblés autour de lui pour boire chacune de ses paroles seraient ceux-là même qui allaient échanger sa vie contre celle d'un criminel. Ceux qui avaient crié « Hosanna au fils de David » seraient également les mêmes qui crieraient un peu plus tard « Crucifie-le ». Il savait qu'il ne serait avec eux que pour un temps. Il connaissait le but de sa mission, mais cela ne le faisait pas moins souffrir de savoir que ceux qu'il était venu sauver et pour lesquels il avait déversé tout son amour allaient bientôt le rejeter. Il se donnait librement, poussé par son désir et la passion du Père pour restaurer les cœurs, et la passion du Père pour restaurer les cœurs en les

leur sympathie, l'inconstance de ceux qui l'avaient célébré, les injures de la foule enflammée de colère, l'apathie de ceux qui décidaient de son sort, l'humiliation d'avoir été dépouillé de ses vêtements, flagellé et crucifié. Il ne dévia jamais de la mission que l'amour du Père lui avait confiée. Il les aimait toujours.

0: Son cœur ne changea pas malgré leur manque d'amour ou de discernement. Il répondait à un appel bien plus élevé, un appel à aimer sans condition. Malgré eux, il allait les aimer. Au moment où, laissant retomber sa tête, il expira, il savait une chose. S'il devait tout refaire, il le referait. Il a été méprisé et abandonné des hommes, homme de douleur et habitué à la souffrance, semblable à celui devant qui l'on se voile la face. Il était méprisé. Nous ne l'avons pas considéré. Ésaïe 53, verset 3. Lorsque nous souffrons parce que notre amour a été rejeté, il nous est difficile de nous rappeler qu'un jour nous avons nous-mêmes infligé une même souffrance à quelqu'un d'autre. Et cependant, à un moment donné de notre vie, pour beaucoup d'entre nous, nous avons été coupables de ne pas avoir considéré davantage celui qui nous attendait. Jésus-Christ était le seul homme qui comprenait parfaitement l'amour car il était l'amour fait chair. Cet amour est venu demeurer parmi nous et nous, à cause de notre discernement limité, nous ne l'avons pas reconnu. Qui, plus que lui, pourrait davantage connaître la douleur causée par le manque d'amour de ceux que nous aimons le plus? Lui aussi a connu la douleur d'avoir le cœur brisé, de subir le rejet, l'abus, la trahison et la solitude. Il a même connu l'angoisse de ne plus avoir de père. Il sait ce que l'on ressent quand on est rejeté par celui devant qui on a totalement déversé son cœur. Il a connu tout cela et il en est sorti victorieux. C'est la raison pour laquelle il est le seul qui puisse rassembler les morceaux de notre cœur brisé. Il est le grand restaurateur des esprits brisés et des âmes en lambeaux. Il panse nos blessures et nous guérit avec un ongle fait de sa propre souffrance subie pour nous. Seigneur, merci. Merci d'avoir donné ta vie pour moi quand je ne t'aimais pas en retour. Merci de m'avoir écouté même quand je ne te cherchais pas vraiment et d'être venu à mon aide alors que d'autres m'étaient plus importants que toi. Merci d'avoir été fidèle envers moi, même lorsque mon cœur s'est égaré loin de toi à la recherche d'autres bien-aimés. Je me sens tellement humble quand je considère ta fidélité envers moi, car tu es prêt à m'aimer malgré ce que je suis. C'est cela le genre d'amour que je cherchais dans tous ces mauvais endroits. Rends parfait mon amour pour toi. Fais que comme jamais auparavant, tu deviennes vraiment une réalité pour moi. Ouvre mes yeux et montre-moi ton cœur. Fais que j'entende ton esprit. Dès maintenant, je te donne mon cœur de plein gré et je te le confie, sachant qu'il sera en lieu sûr. Viens, remplis-moi de ton amour divin. Apprends-moi à aimer comme toi tu aimes, à t'aimer de tout mon cœur, de toute mon âme et de toute ma force, à m'aimer moi-même telle que tu m'as faite, c'est-à-dire bonne et parfaite, à aimer mon prochain comme moi-même. Aide-moi à rechercher ta présence matin et soir et à chaque occasion qui se présente, car c'est à cela que l'on reconnaît le véritable amour. Il ne s'arrête jamais de tendre la main, il cherche toujours l'objet de son affection. Seigneur, je choisis de tout recommencer aujourd'hui en te consacrant mon cœur de nouveau, jour après jour. Au nom de Jésus, amen.
1: C'était la petite réflexion.

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Les Nabatéens, originaires de l'Arabie méridionale, ont séjourné assez longtemps en Arabie centrale. Nous les trouvons pourtant à l'époque perse, pénétrant en Édom d'abord, puis dans la Araba. La Araba est cette longue vallée, unique au monde d'ailleurs, qui joint la mer Morte, à 400 mètres au-dessous du niveau de la mer, au golfe d'Aqaba, au niveau de la mer, bien entendu. En 312 avant Jésus-Christ, les Nabatéens entrent dans l'histoire. C'est Antigone, l'un des successeurs d'Alexandre, qui essaie de les soumettre. À cette fin, il envoie en Nabatène deux corps expéditionnaires. Ils seront défaits l'un et l'autre. Puis, plus tard, les Nabatéens ont occupé un territoire important, comprenant de 84 à 72 avant Jésus-Christ la ville de Damas elle-même. À l'est, le contrôle de leur territoire s'étendait jusqu'à Doumat, la Douma biblique, dans le désert syrien. Sur la Méditerranée, vers l'ouest, ils disposaient de ports comme Gaza ou Rhinocolure. Pendant deux siècles environ, à partir de 100 avant Jésus-Christ et jusqu'à 106 après Jésus-Christ, les Nabatéens dominent toute la région. Nous avons vu déjà quelques-unes de leurs villes. C'est pour eux une période particulièrement brillante, à en juger par les textes et les monuments. Leur capitale, c'est Pétra. Et les négociants de Pétra possédaient des comptoirs jusqu'en Italie, au témoignage d'inscriptions trouvées dans le port de Pouzol, où l'apôtre Paul, prisonnier, débarque pour comparaître devant l'empereur. L'ethnarque d'Arétas IV, roi de Nabatène, intervient d'ailleurs directement dans l'histoire du Nouveau Testament par un texte de la deuxième épître aux Corinthiens au chapitre 11, texte que voici. Quand j'étais à Damas, c'est Paul qui écrit cela aux Corinthiens, le gouverneur qui était au service du roi Arétas plaça des gardes aux portes de la ville pour m'arrêter. Mais on me fit passer par une fenêtre du mur de la ville et l'on me descendit dans une corbeille et c'est ainsi que je lui échappais. Le géographe Strabon, contemporain d'Auguste, note, je cite, « La métropole des Nabatéens s'appelle Pétra et s'étend sur un plateau, mais tout autour, elle est défendue par des rochers abrupts. » Fin de citation. À partir de la route d'Aman à Aqaba, le Wadi Moussa, le torrent de Moïse, s'enfonce dans une gorge étroite parfois de 2 mètres seulement et dévale vers la Araba. Au bout de cette gorge, longue de 2 kilomètres, qui s'appelle le Sikh, se déploie le cirque de Pétra. Mais tout au long du trajet, les monuments taillés dans les parois, pour la plupart, arrêtent les regards. Ce sont d'abord 3 monolithes, des monuments funéraires, taillés directement dans le rocher d'une seule pièce. Puis, le célèbre tombeau a 4 pyramides. Chaque défunt était représenté par un édicule à pyramide. Et les épigraphes sémitiques appellent ce monument Nefesh, ce qui signifie âme ou personne. Une des salles du tombeau porte une inscription datée de l'an 1 d'Obodas, roi de Nabatène, soit à peu près l'an 100 avant Jésus-Christ. C'est la plus ancienne des inscriptions nabatéennes datées. Elle précise, bien que la salle a été creusée en l'honneur du dieu Dushura, qui devint le dieu dynastique des rois nabatéens. Le texte gravé sur une autre néfèche déclare qu'il s'agit d'un personnage qui a vécu à Rekem, mais qui est mort à Gérash et qui a été enseveli là-bas. Rekem est le nom sémitique de Pétra,
qui dérive d'une racine signifiant « tissu multicolore », probablement parce que les grès de Petra offrent une très grande variété de coloris. Plus loin dans le sic, dont les parois atteignent jusqu'à 100 mètres de hauteur, des bétyles, habitacles du dieu, sont découpés dans le rocher et se détachent de la paroi sous la forme d'un court pilier. Les bétyles étaient en effet adorés tout particulièrement par les Nabatéens. Les bétyles, on peut les définir comme des pierres qui ont été taillées en l'honneur du dieu. Et tout particulièrement, il faut souligner que cette litholatrie, le culte des pierres, on en a parlé pour les Arabes d'avant l'islam. En fait, leur attitude était beaucoup plus nuancée. Mais ce sont les Nabatéens qui se sont spécialisés en réalité, et on peut dire que le culte des pierres est pour eux un phénomène religieux plus spécialement propre à leur domaine. Et on l'observe tout spécialement chez les Nabatéens qui en ont laissé de très nombreuses traces archéologiques. Mais voici qu'apparaît, à la fin du sic, le monument le plus célèbre de Petra, le Khazneh, délicatement taillé dans le grès rouge. Cette façade haute de 40 mètres, large de 25, fut peut-être le mausolée du roi Arétas IV, qui mourut en 40 après Jésus-Christ. Elle comporte deux registres, la première représentant l'entrée d'un temple, l'autre un temple rond, une tholos, entouré d'un portique. La destination funéraire du Khazneh ne fait aucun doute. Trois niches destinées au sarcophage sont creusées à l'intérieur du mausolée. Le terme de Khazneh signifie trésor et désigne l'urne funéraire du chapiteau qui coiffe le pavillon de la tholos. Dans un ouvrage de 1830 intitulé « Voyage de l'Arabie pétrée », nous lisons que les Bédouins, je cite, « chaque fois qu'ils passent dans le ravin, s'arrêtent un instant, arment leurs fusils, visent l'urne et s'efforcent d'en briser quelques morceaux pour qu'à la fin ils puissent l'abattre et retirer le trésor. » Fin de citation. Ce trésor serait, d'après la croyance populaire, celui du pharaon de l'Exode. D'autres tombeaux sont encore taillés dans les parois, dont l'un pour Onaïchou, frère de Soukaïlat, reine de Nabatéenne. C'est le texte gravé sur l'une des dalles trouvées dans une salle intérieure. Le terme « frère » est synonyme de « vizir ». Strabon relate d'ailleurs que le ministre portait le nom du frère du roi. La reine Soukaïlat est la mère du roi Rabel II. Elle a exercé la régence en Nabatéenne de 71 à 76 après Jésus-Christ. Plus loin a été taillé l'hémicycle du théâtre, dont les fouilles américaines ont mis à jour la tribune qui constituait la scène. En face, une habitation à étages est creusée dans le rocher. Le cirque de Petra apparaît maintenant. La falaise orientale est sculptée d'extraordinaires façades funéraires. Une voie dallée, le cardo, constitue l'axe de la ville, orienté est-ouest. Le cardo est fermé à l'ouest par un arc à trois baies qui donne accès à l'enceinte sacrée. Le monument principal, Ksar el-Bint, le château de la fille, est un temple consacré à Dushura, dont nous avons parlé, la principale divinité nabatéenne. D'après l'écrivain byzantin Suidas, Dushara était adoré à Petra sous forme d'un bétil. Voici son texte. L'idole est une pierre noire, quadrangulaire, aniconique. Sa hauteur est de 4 pieds, sa largeur de 2 pieds. Elle mesurait donc environ 120 sur 60 cm.
Il repose sur une base recouverte d'or. Les Nabatéens lui offrent des sacrifices et lui versent le sang des victimes. Telle est leur libation. L'or brille dans tout le temple et les offrandes y sont nombreuses. Le Béthil était sans doute d'origine météorique ou volcanique, comme la pierre noire de la Kaaba de la Mecque. Le château se dressait sur un podium accessible par un escalier menant à un portique à quatre colonnes qui supportait un fronton. Mais l'intérieur du temple n'est plus qu'un amas de décombres. Cependant, d'autres monuments sont encore à découvrir à Petra. Ils méritent une autre partie auquel sera consacrée cette deuxième partie de notre texte.

Décrire Petra, ce n'est pas évoquer seulement la vision des roches multicolores que le soleil part de ses feux. C'est aussi remonter le temps, car chaque pierre de la cité rose du désert est un monument de l'histoire des Nabatéens. Au sortir de la gorge étroite du Sikh dont nous avons parlé, le cirque de Petra s'ouvre devant le voyageur. La façade rupestre du Khazneh, haute d'une quarantaine de mètres, large de 25, l'une des plus vastes de l'immense nécropole qui entoure la ville, l'a déjà émerveillé. Le théâtre, puis le Qasr al-Bint, temple imposant dédié à Dushara, le principal dieu de Petra, ont aussi retenu l'attention. Découvrons maintenant les façades funéraires monumentales de la paroi orientale du cirque de Petra, la falaise d'El-Khoubta. Ces monuments passent pour avoir été sculptés à l'intention des membres de la famille royale nabatéenne. Des fouilles exécutées par l'archéologue Fawzi Zayeddin ont montré que des inhumations ont eu lieu dans cette partie du site au 1er siècle avant Jésus-Christ. Très haut, au centre de la paroi, voici d'abord le tombeau dorique à urne. Son énorme façade comporte quatre hautes colonnes engagées qui supportent un entablement. L'urne funéraire orne le sommet du fronton qui s'inscrit sur l'attique terminale. C'est l'un des monuments les plus majestueux de Petra. Ce mausolée fut transformé en cathédrale par l'évêque de Petra, Jason, en 446 après Jésus-Christ, comme l'indique une inscription de fondation. Je cite, « Sous sa sainteté Jason, évêque par la grâce de Dieu, ce lieu a été consacré. » Fin de citation. Ce fut peut-être le tombeau du roi Malikos II qui régna de 40 à 71 de notre ère. En longeant la falaise vers le nord, on rencontre le tombeau corinthien et le tombeau à étage. Les dieux sont à entrée et à salles multiples. Ce sont probablement des sépultures familiales. Les inscriptions trouvées à proximité énumèrent les membres de la famille royale et suggèrent que les tombeaux étaient destinés aux princes et aux princesses parents de Malikos II et de Rabel II. Le tombeau corinthien est de même style que le Khazneh, sans avoir toutefois son élégance et son harmonie. La façade du tombeau à étage est la plus large de Petra et limite l'entrée d'un palais parthe. Les Anglais l'appellent d'ailleurs Palace Tomb. Ces quatre portes s'ouvrent sur quatre sépultures juxtaposées et les neuf couples de colonnes engagées du premier étage donnent une idée de l'aspect que présentaient les demeures helléniques. 300 mètres plus au nord, un dernier mausolée est sculpté dans la paroi, celui de Sextius Florentinus, un des premiers gouverneurs romains de la province d'Arabie. D'après l'inscription latine gravée sur l'architrave, c'est le fils du légat qui a fait tailler le monument. Un papyrus retrouvé dans une grotte près d'Engedi nous fait connaître que ce légat était en fonction en 127 après Jésus-Christ, soit peu avant la visite de l'empereur Hadrien. Au-dessus de la falaise où sont taillés ces tombeaux, le plateau d'El-Khoubta comprend une série de lieux de culte qui en font le plus vaste ensemble culturel rupestre de Petra. Une niche, creusée le long de l'escalier qui menait au haut lieu, renfermait deux idoles dont les noms sont donnés par la dédicace d'un plâtrier.
Il s'agit de la déesse Al-Uzza et du maître de la maison. La déesse Al-Uzza est identifiée avec la planète Vénus dans la littérature syriaque. Isaac d'Antioche affirme que les femmes d'Arabie montaient sur le toit des maisons pour l'invoquer. Le plateau d'El-Khobta, près du vaste cirque occupé par Petra, constituait le cadre idéal pour des manifestations religieuses en faveur de l'étoile du matin. Enfin, sur un plateau taillé dans le roc à l'ouest de Petra, surgit brusquement l'énorme façade de Deir, sculptée dans un cône de grès jaune. Cette colossale façade mesure 47 mètres de large, 42 mètres de hauteur et rappelle la bibliothèque d'Éphèse, ce qui permet de la situer à la fin du règne de Rabel II, entre 71 et 106 après Jésus-Christ. C'était peut-être d'ailleurs le mausolée de Rabel II. À elle seule, l'urne funéraire mesure 9 mètres de haut. L'entrée, de 4 mètres de large, de 8 mètres de hauteur, donne accès à une salle de 12 mètres de côté et 10 mètres de hauteur. Le tout taillé entièrement dans le rocher. Ce temple funéraire a peut-être été transformé en église à l'époque byzantine, ce qui expliquerait son nom, Der, le couvent. L'étage est imité de celui du Khaznay. Enfin, au-dessus du Sikh, à l'ouest, voici une sorte d'esplanade où se dressent deux obélisques de 6 mètres de haut, fixés au sol, étaillés par élimination de la roche tout autour, au prix d'un travail titanesque. Ces deux stèles sont des bétiles, consacrées aux deux principales divinités nabatéennes, El-Uzza, la Vénus nabatéenne, et Dushara. Une voie d'allée monte au haut lieu, entièrement taillée dans le grès. Au sommet du Jbel al-Madbah, ou montagne du sacrifice, face à la plateforme qui forme l'espace sacré, un haram en arabe, est un ovale d'environ 65 mètres sur 20. Au centre, il y a un rectangle de 15 mètres environ sur 7, taillé dans le rocher. C'était le reposoir à idoles. À gauche, un autel avec cupule circulaire recevait le sang des victimes. Un bassin latéral contenait l'eau nécessaire aux ablutions. L'ensemble des installations cultuelles de ce qui fut sans doute le principal haut lieu des Nabatéens est entièrement taillé dans le grès. Ce type de lieu de culte en plein air évoque les hauts lieux de la Bible ou Bamoth, si souvent combattus par les prophètes. Mais avant de terminer cette excursion forcément sommaire à Petra, ajoutons quelques indications sur la manière dont les Nabatéens y avaient résolu un problème vital, celui de l'eau. Car on est surpris qu'un site aussi aride que Petra ait été choisi pour être la capitale d'un des royaumes les plus brillants du monde antique. Il ne faut pas oublier que le rôle premier de Petra était de servir de refuge aux tribus nabatéennes et d'entrepôt aux marchandises transportées par leurs caravanes. D'ailleurs, d'autres les y avaient précédés, sur la hauteur dite en arabe « Umbiyara », la mer des citernes. Pour résider à Petra en permanence, sans souffrir de la sécheresse, les Nabatéens avaient élaboré au fil du temps un programme d'alimentation en eau. Au début, des sources comme celle du Wadi al-Siyar devaient avoir un débit suffisant pour un petit nombre d'habitants. Directement puisée à la source, l'eau était acheminée à dos d'âne jusqu'aux citernes creusées près des habitations. La population croissant, les Nabatéens avaient mis en place un système ingénieux de canalisation
destinée à recueillir l'eau des sommets pour remplir des citernes en contrebas. De nombreux barrages avaient été aménagés, qui créaient des lacs de retenue et servaient de protection. Ce qui explique la phrase de Strabon disant que, je cite, « l'intérieur du cirque de Petra a des sources en abondance servant à la fois aux nécessités domestiques et à l'irrigation de jardins. » Mais la meilleure solution restait à s'assurer de l'eau en permanence. La source d'Aïn Moussa, source de Moïse, répondait à cette exigence. Pour acheminer l'eau jusqu'à Petra, les Nabatéens ont construit un canal aqueduc qui longeait le Wadi Moussa, ainsi qu'un tunnel de dérivation qui amenait les eaux jusqu'au milieu de la ville. En outre, les eaux de la source située dans le Wadi Essiyak se joignaient à celles occasionnelles du Wadi Moussa. Cette source était probablement utilisée pour l'alimentation en eau potable, de même que pour l'irrigation de jardins voisins. De nos jours encore, des Bédouins ont aménagé quelques cultures dans ce wadi. Lorsque Petra s'est transformée pour devenir une capitale, son caractère urbain s'est accentué et elle fut pourvue de grandes fontaines publiques comme toutes les grandes villes de l'époque. Il est probable que les eaux du wadi Moussa devaient les approvisionner. Ainsi, les Nabatéens venant d'Arabie avaient installé leur base à Petra, ce cirque qui émerge de la grisaille du désert jordanien. Mais ce peuple indépendant ne s'est point enfermé dans ce site protégé. Il s'est installé au Negev, où nous l'avons retrouvé dans les sites de Mamchit et d'Avdat en particulier. Ce fut décisif pour son destin.

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Eh bien voilà, c'était un très beau titre que nous avons pour débuter cette émission. Ce titre était un titre encore de Al, interprété par Al Green. C'était People Get Ready. Il avait une merveilleuse choriste. Et le thème de ce chant était, eh bien, Merci Seigneur, soyez prêts. Vous allez monter à bord de ce train. Et pour monter à bord de ce train, vous n'avez pas besoin de billets. Le train est prêt. Êtes-vous prêts, vous aussi? Et bien sûr, c'est le train évangélique qui monte au ciel, dans la grande, grande tradition donc des Gospels et des Negro Spirituals d'ailleurs, revus et corrigés donc par un homme de son temps, un homme qui n'hésite pas à employer des rythmes plus contemporains que ceux que nous entendons dans la plupart de nos émissions, il faut bien le dire. Alors je voulais rendre aussi un hommage, nous l'avions entendu lors de deux émissions il y a fort longtemps, mais je reviens des États-Unis et là, il existe vraiment des dizaines et des dizaines d'albums. C'est certainement actuellement le numéro un depuis quelques années, depuis 8 ou 10 ans aux États-Unis. Et je pense que nous avons parlé des grands numéro un de James Cleveland et d'Alex Bradford et tous ces gens-là qui sont maintenant en fin de carrière. Mais celui qui est au sommet de sa carrière, eh bien, c'est Andrea Crouch, que vous connaissez peut-être un petit peu. Et vous le connaissez certainement si vous allez voyager aux États-Unis, il est vraiment présent partout avec des dizaines et des dizaines d'albums. Alors pour commencer, j'aurai l'occasion, nous allons lui consacrer encore deux émissions parce que il faut quand même lui donner la place qu'il mérite, que l'on aime ou que l'on n'aime pas. Le propos n'est pas là, mais c'est quand même quelqu'un, comme je vous le disais, d'important. Alors le premier titre que nous allons entendre tout de suite et puis tout au long de cette émission et de notre prochaine émission, eh bien je vous parlerai de lui et de son travail. Ce n'est pas un révérend comme Al Green, il est simplement chanteur et il chante bien sûr avec toute une bande de personnes qu'il appelle ses disciples. C'est la plupart des albums sont Andrea Crouch and His Disciples. Et puis c'est aussi une affaire de famille comme beaucoup de groupes noirs américains. Il y a sa sœur, il y a sa femme, papa et maman, l'évêque et Madame Benjamin G. Crouch participe également à l'élaboration de ses albums, les cousins également, Paul et Ian Crouch. C'est vraiment une entreprise familiale également que celle de chanter l'évangile. Alors extrait d'un album produit en 1984, eh bien, Got Me Some Angels, obtiens-moi quelques anges.

Voilà, ce premier titre, God Me Some Angels, était bien sûr écrit et musique et paroles par Andrea Crouch. Tous les morceaux, tous les titres que je vous propose sont ainsi composés par Andrea Crouch. C'est la grande différence peut-être qui existe, il en existe bien d'autres naturellement, mais c'est la grande différence qui existe peut-être entre le révérend Al Green qui n'écrit pas ses textes et qui ne compose pas ses musiques, et Andrea Crouch qui lui est une véritable machine à composer des gospels et qui en a écrit de très nombreux, qui les interprète bien sûr fortement lui-même et qui a un groupe très important de lui qui les interprète également, et s'il est toujours présent, il fait appel à de nombreux solistes lors de la composition de ses albums. Il s'inspire également peut-être plus que Al Green, qui est très conceptuel donc dans ses chants. Il s'inspire peut-être plus des histoires de la Bible, donc dans la grande tradition des Gospels. Alors je vous en propose un autre. Le solo sera tenu par Crystal Edwards. Le titre est Jesus Come Lay Your Head on Me. Jésus vient et met ta tête sur moi, pose ta tête sur moi. Et le texte des paroles qui suit, bien sûr, sont arrangées, mais elles sont issues donc d'une histoire biblique. Et je vais vous lire les paroles, puisque cet auteur a la grande gentillesse d'indiquer donc les textes qu'il utilise pour écrire ses paroles. Et sur la pochette du disque, eh bien, il est indiqué Luc, chapitre 7, versets 37 à 50. Alors je vais vous lire ce passage, bien sûr, pour que l'on puisse tous comprendre les paroles. C'est dans une version Louis II, la nouvelle édition de Genève de 1979. Alors voici ce texte. Et voici une femme pécheresse qui se trouvait dans la ville. Ayant su qu'il était à table dans la maison du pharisien, c'est l'histoire de Jésus dans la maison de Simon le pharisien, pour un peu situer la scène. Donc je reprends. Et voici une femme pécheresse qui se trouvait dans la ville. Ayant su qu'il était à table dans la maison du pharisien, apporta un vase d'albâtre plein de parfums et se tint derrière aux pieds de Jésus. Elle pleurait, et bientôt elle lui mouilla les pieds de ses larmes, puis les essuya avec ses cheveux, les embrassa et les oignit de parfums. Le pharisien qui l'avait invité, voyant cela, dit en lui-même, « Si cet homme était un prophète, il saurait qui et de quelle espèce est la femme qui le touche. Il saurait que c'est une pécheresse. » Jésus prit la parole et lui dit, « Simon, j'ai quelque chose à te dire. »« Maître, parle, répondit-il. Un créancier avait deux débiteurs. L'un devait 500 deniers et l'autre 50. Comme il n'avait pas de quoi payer, il leur remit à tous deux leurs dettes. Lequel l'aimera le plus ? » Simon répondit, « Celui, je pense, auquel il a le plus remis. » Jésus lui dit, « Tu as bien jugé. » Puis se tournant vers la femme, il dit à Simon, « Vois-tu cette femme ? Je suis entré dans ta maison et tu ne m'as point donné d'eau pour laver mes pieds. Mais elle les a mouillés de ses larmes et les a essuyés avec ses cheveux. Tu ne m'as point donné de baiser, mais elle, depuis que je suis entré, elle n'a point cessé d'embrasser mes pieds. Tu n'as point versé d'huile sur ma tête, mais elle a versé du parfum sur mes pieds. C'est pourquoi je te le dis, ses nombreux péchés ont été pardonnés, car elle a beaucoup aimé. Mais celui à qui on pardonne, peu aime peu. » Et il dit à la femme, « Tes péchés sont pardonnés. » Ceux qui étaient à table avec lui se mirent à dire en eux-mêmes, « Qui est celui-ci qui pardonne même les péchés ? » Mais Jésus dit à la femme, « Ta foi t'a sauvée, va en paix. » Voilà, c'est le texte duquel s'est inspiré donc André Crouch pour écrire ses paroles et la musique que vous allez entendre dans ce titre « Jesus, come lay your head on me ».

Eh bien, je crois qu'il nous reste peu de temps, mais certainement le temps d'écouter encore un titre. Alors, je vous propose, eh bien, bien sûr, vous avez remarqué que c'était une soliste, hein, Crystal Edwards, et elle chantait le rôle de cette femme en disant « Jésus, pose ta tête sur moi si tu le peux et je laverai tes pieds et mes péchés me seront pardonnés ». Donc, le texte que je vous ai lu tout à l'heure, dont s'est largement inspiré André Lacrache pour composer ce chant. Alors maintenant, un autre chant dont André s'écrit A-N-D-R-A et accent aigu, c'est une orthographe américaine particulière. Donc André est le soliste avec Tata Vega et ce titre est Right Now, tout de suite, maintenant. Donc nous n'attendons pas plus.

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2: Amos 2, verset 9. Et pourtant, j'ai détruit devant eux les Amoriens, dont la hauteur égalait ceux des cèdres et la force ceux des chênes. J'ai détruit leurs fruits en haut et leurs racines en bas. C'est simple. Dieu bénit, peu importe ta situation. Son nom est amour. Les difficultés de ta vie ne pourront jamais l'empêcher de le faire. Défi. Essaye de dire à quelqu'un dans la rue que Dieu te bénisse.

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1: Les céphalées. Bonjour. Qui n'a jamais eu mal à la tête? Pour le moment, tout le monde. Maintenant, les maux de tête, c'est évidemment un très grand chapitre et il n'est pas très facile d'aborder cela en un tout petit 5-7 minutes. Mais nous allons essayer de parler des maux de tête communs. Il y aura les maux de tête communs qui sont causés souvent par nos mauvaises habitudes. Et puis, le deuxième grand chapitre, bien entendu, est celui des migraines. Nous en parlerons également rapidement pour situer le problème. Ce qu'on appelle les céphalées communes, c'est-à-dire ces maux de tête habituels, c'est une sensation que les uns vont décrire comme étant en casque ou qui ont une douleur frontale qui irradie sur toute la tête, etc. Enfin, chacun va donner une description un peu particulière, mais on n'est pas bien et on aimerait que tout s'arrête et avoir un peu de repos. D'ailleurs, la première chose à faire lorsqu'on a une maux de tête de cet ordre-là, c'est d'essayer de se reposer, de se relaxer. Il faut arrêter son activité si possible et éventuellement prendre une douche ou sortir dehors, se faire masser un peu le cou ou le dos, si vous avez quelqu'un sur place pour le faire, vous étendre dans une pièce un peu sombre, là où il y a peu de bruit, et essayer de respirer profondément mais lentement. Décontractez tous les muscles de votre corps. Vous pouvez mettre une source de chaleur vers votre cou si vous voulez. Et essayez surtout de relaxer tous les muscles et ça peut aider à diminuer ces céphalées ordinaires. Quelle est la cause habituelle de ces céphalées-là? Bon, il y a une liste qui est très très longue, bien entendu. C'est surtout les stress, notre vie trépidante qui vont les produire, l'activité trop importante ou l'inactivité prolongée, le manque d'air frais, d'exercice, le manque de sommeil également, les repas trop importants, surtout si c'est le soir, ou des effets de sevrage, évidemment, de quelques toxiques comme l'alcool, le tabac ou la caféine, ce qu'on appelle plus communément la gueule de bois pour certains qui arrivent donc le matin. Tout ça, ce sont des maux de tête qu'on va appeler maux de tête communs. Donc, pour prévenir ces maux de tête, eh bien, on vient de donner quelques causes. Donc, il faut éviter ces causes. Il faut dormir correctement, faire de l'exercice dehors, 15 à 30 minutes par jour, manger régulièrement et pas avoir de gros repas le soir, manger, dormir dans des pièces qui sont bien aérées, éviter tous les stress et éviter autant que possible l'alcool, bien entendu la nicotine, et se méfier de la caféine. D'autres céphalées peuvent avoir une origine infectieuse, bien entendu, si vous avez une grippe, vous savez qu'il y a des maux de tête, mais si ces maux de tête s'accompagnent d'une raideur de la nuque, à ce moment-là, voyez votre médecin pour voir ce qu'il en est. Les migraines, c'est un autre chapitre des céphalées. C'est un tout petit peu différent. En général, il y a ce qu'on appelle un aura qui commence, la crise de migraine. On a soit de la nausée, soit on a des troubles visuels. Et les maux de tête sont un peu particuliers. Elles sont en général pulsatiles. Elles sont souvent d'un seul côté, mais peuvent être bilatérales. Elles durent quelques heures, parfois une journée ou deux. Et la plupart des médicaments habituels pour les céphalées ne marchent pas bien, que ce soit l'aspirine ou le paracétamol, ça ne marche en général pas très très bien. Et on n'arrive pas à trouver des moyens d'éviter ces crises de migraine. Bien entendu, ça provient aussi, surtout lorsqu'on est très fatigué, lorsqu'on est très stressé, très tendu. Et il faut pas être dans les endroits où il y a trop de bruit, le fait de bien dormir, de manger régulièrement, n'est pas toujours suffisant pour éviter ces crises de migraine. On a souvent des migraines chez les adolescents, ça commence à cet âge-là, parfois plus jeunes. Les jeunes enfants peuvent avoir des crises de migraines tout à fait authentiques. C'est souvent une affaire familiale. Il y a peut-être un profil psychologique particulier de gens un peu actifs, perfectionnistes, qui ont plus de migraines que les autres. Il faut apprendre à se relaxer si vous êtes constamment tendu. Bien entendu, il faut consulter son médecin lorsqu'on a ces migraines. Il y a actuellement sur le marché des médicaments qui sont de plus en plus actifs. Et votre médecin vous donnera les moyens soit d'éviter, soit de guérir vos crises de migraine qui sont très souvent invalidantes, très difficiles à supporter et qui arrivent à n'importe quel moment, surtout le moment où on s'y attend le moins, où on aimerait le moins que ça arrive.
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1: Dans notre prochaine émission, nous parlons des convulsions.

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1: 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Il est 23h à Paris, 21h en temps universel, minuit à Jeddah.
0: Arnaud Souk.
1: Et dès le début de ce journal, on vous parlera justement de l'Arabie Saoudite. Le royaume de la péninsule arabique vient de conclure un pacte de défense avec le Pakistan et la Turquie. Tout cela dans un contexte de forte tension au Moyen-Orient, notamment avec l'Iran et désormais le Yémen. À suivre également les déboires du président américain Donald Trump. La justice retoque son projet de construction d'une immense salle de bal à la Maison-Blanche. Dans ce journal, on vous expliquera aussi pourquoi le maire d'une localité grecque a été placé en détention provisoire après le méga-feu qui a ravagé plus de 10 000 hectares la semaine dernière au nord-ouest d'Athènes. Et puis on vous amènera en Angleterre où malgré le spectre d'une cinquième vague de chaleur cet été, l'heure risque de ne pas être à la baignade sur place à cause de la pollution de très nombreux lacs et cours d'eau. Mais d'abord donc, leur sommet n'a été annoncé qu'hier soir et pourtant ce vendredi, Arabie Saoudite, Pakistan et Turquie ont conclu un pacte de défense. Les trois pays affichent leur alliance sur fond de conflits qui s'entremêlent dans la région du Moyen-Orient et cette alliance peut se résumer en quelques mots clairs, dissuasifs. Nicolas Falaise, toute attaque armée contre l'un des trois États sera considérée comme une attaque contre tous.
2: Arabie Saoudite et Pakistan avaient déjà conclu un accord de défense l'année dernière. D'un côté, la fortune du géant pétrolier saoudien. De l'autre, la puissance militaire du Pakistan, seul pays musulman doté de la bombe atomique. Le pacte annoncé aujourd'hui englobe la Turquie, autre puissance régionale, déjà membre d'une alliance, l'OTAN. Alors pourquoi ce rapprochement maintenant? Réponse de Xavier Guignard, chercheur invité à l'Académie diplomatique saoudienne.
3: Cette alliance, elle ne se fait pas contre les États-Unis, puisque le choix des partenaires ne sont que des partenaires bien vu par Washington. Je ne crois pas non plus que ça soit un contre-modèle vis-à-vis de l'Iran qui serait vu comme puissant chiite expansionniste, mais il s'avère que c'est le regroupement des principaux acteurs, qu'ils soient économiques, démographiques ou militaires de la région, pour s'insérer dans ce qui est vu comme la confrontation de deux tendances expansionnistes, israéliennes et iraniennes.
2: Un accord de défense qui émerge dans une région en plein chaos. L'attaque conjointe des États-Unis et d'Israël sur l'Iran en février a provoqué une crise dont on ne connaît toujours pas l'issue, ni dans le détroit d'Ormuz, ni en ce qui concerne le programme nucléaire de l'Iran.
1: Ajoutons que ce pacte de défense Arabie Saoudite, Pakistan, Turquie voit le jour au moment où un conflit se réveille entre les rebelles houthis du Yémen, soutenus par l'Iran, et le gouvernement yéménite protégé par l'Arabie Saoudite. Le Yémen, où deux civils et trois membres des forces gouvernementales ont été tués vendredi par les houthis. Jeudi déjà, le groupe rebelle avait lancé des missiles et drones, notamment dans la province de Marib. Bilan au moins 58 soldats tués. Et puis on apprend ce soir que les houthis revendiquent une nouvelle attaque. 8 soldats saoudiens ont été tués dans un camp au Yémen. En Europe, la tension diplomatique monte encore d'un cran entre Rome et Madrid, comme l'avait fait l'Italie avec les citoyens espagnols après la crise migratoire de Ceuta, autour de l'Espagne d'instaurer des contrôles frontaliers provisoires pour les voyageurs en provenance d'Italie, quelle que soit leur nationalité. Ces contrôles seront en vigueur jusqu'au 7 septembre. Je vous en parlais dans les titres, c'est un coup dur pour Donald Trump. Une cour d'appel fédéral vient tout juste de bloquer la construction de son immense salle de bal à la Maison-Blanche. Décision qui a fortement agacé le président américain qui avait lancé le chantier sans attendre l'autorisation du Congrès. À New York, la correspondance de Lubna Anaki.
4: Le gouvernement n'a pas l'autorité illimitée de redessiner, remodeler et reconstruire la Maison-Blanche, maison du peuple, pour répondre aux désirs personnels d'un président. C'est ainsi que les juges d'une cour d'appel ont justifié leur décision. Donald Trump avait donné le coup d'envoi de son projet en octobre dernier en faisant détruire au bulldozer une aile entière de la Maison-Blanche et à la place, il veut une salle de réception monumentale capable d'accueillir jusqu'à 1000 personnes, mais aussi un héliport et un espace souterrain sécurisé. Un projet vivement critiqué par les élus démocrates, certains républicains ainsi que la Fondation pour la préservation du patrimoine. Ils ont souvent dénoncé le budget faramineux passé de 200 millions à 400 millions de dollars provenant principalement de donateurs privés. Et ces critiques maintiennent également que le projet démesuré de Donald Trump va, je cite, défigurer la Maison-Blanche. Le président, lui, a vivement critiqué la décision des juges. Il insiste sur la nécessité de cette salle de réception et de nouvelles installations pour, je cite, des raisons de sécurité. Et il a déjà fait savoir qu'il comptait bien saisir la Cour suprême. Lubna Naki, New York, RFI.
1: Le président ukrainien Volodymyr Zelensky a lui entamé vendredi soir une visite plus que symbolique en Serbie. C'est la première fois qu'il se rend dans ce pays traditionnel allié de la Russie. Il doit s'entretenir samedi à Belgrade avec le président serbe Aleksandar Vučić. Quant au nouveau président de la Colombie, il est investi en ce moment même. Abelardo de la Espriella, avocat d'extrême droite, succède à Gustavo Petro. Gustavo Petro qui a d'ailleurs choisi de ne pas assister à cette cérémonie. RFI 23h05 à Paris, minuit 5 à Athènes, en Grèce. La Grèce où le maire d'une petite ville et deux autres personnes ont été placées en détention provisoire vendredi matin. Ils sont accusés d'être responsables de l'immense incendie qui a ravagé plus de 10 000 hectares de forêt à l'ouest d'Athènes la semaine dernière. Ils seraient notamment à l'origine de malfaçons sur une installation électrique reliée à un parc éolien. Muriel Paradon, cette même ligne électrique pourrait être à l'origine des flammes.
5: Un poteau en bois à terre et des câbles électriques ont été retrouvés sur les lieux du départ du feu, selon la presse grecque. C'est un vent violent qui les aurait fait osciller, provoquant un court-circuit et la formation d'étincelles, pouvant être à l'origine de l'incendie. Jusque-là, rien de criminel, sauf que le rapport d'enquête évoque des malfaçons dans la construction de l'installation électrique qui est reliée à un parc éolien. Le maire de Stylida a été arrêté en sa qualité d'entrepreneur. Il a été mis en détention au terme d'un long interrogatoire, tout comme le propriétaire de la société d'exploitation du parc éolien et un ingénieur. Selon les enquêteurs, des défauts de construction des lignes électriques avaient déjà été mis au jour lors d'un précédent incendie presque au même endroit. Mais il n'y avait pas eu de réparation. Toujours selon la presse grecque, les trois hommes ont présenté leurs excuses, mais ont nié être responsables du sinistre qui a détruit plus de 10 000 hectares de forêt et endommagé plus d'une centaine de bâtiments.
1: Le point sur les incendies en France. On apprend ce soir que le feu dans le Var, le feu du Grand Bessillon, est fixé. Mais un important départ a été signalé en Lozère vendredi après-midi avec déjà 30 hectares au moins partis en fumée. Dans la Drôme, environ 270 hectares ont brûlé. Et tout cela dans le contexte, bien sûr, d'un été caniculaire sur l'Europe, avec bientôt une nouvelle vague de chaleur. La cinquième de l'année, elle va toucher la France, mais aussi l'Angleterre à partir de la semaine prochaine. Et pas sûr que les Anglais aient vraiment envie d'aller se rafraîchir dans les lacs et les rivières, car un rapport tire la sonnette d'alarme. L'immense majorité des cours d'eau anglais présentent des niveaux de pollution trop élevés. À Londres, Emeline Vin.
6: Selon l'agence environnementale anglaise, l'intégralité des cours d'eau présente des niveaux alarmants de contamination aux antibiotiques, aux phosphates et aux PFAS, les polluants éternels dont l'exposition favorise le développement de cancers, par exemple. Un second test réalisé par l'agence montre que seul un cours d'eau sur sept atteint un statut écologique satisfaisant, c'est-à-dire que l'activité humaine y a eu un impact limité sur la biodiversité et la qualité de l'eau. Plus inquiétant encore, ces chiffres ne montrent pas d'amélioration par rapport au précédent rapport en 2019. Or, le gouvernement s'est fixé pour objectif l'année prochaine de parvenir à un statut écologique satisfaisant pour les trois quarts des rivières, des lacs, des estuaires. Il a investi près de 25 milliards d'euros en ce sens. La vétusté du réseau d'eau anglais, en raison de sous-investissement des entreprises et la pollution qui en découle, font régulièrement débat en Angleterre. Les associations de défense de l'environnement réclament, dans la foulée de ce rapport, davantage de régulation du secteur agricole et surtout l'interdiction des polluants éternels. Emeline Van Londres, RFI.
1: On n'en sait plus sur la visite du pape Léon XIV en France du 25 au 28 septembre prochain. Le Vatican a détaillé son programme ce vendredi. Le chef de l'église catholique célébrera une messe sur les Champs-Élysées. Il ira à l'église Notre-Dame de Paris, également à Metz et à Lourdes, où une rencontre privée est prévue avec des victimes de violences sexuelles dans l'église. En cyclisme, c'était la 7e étape du Tour de France Femmes ce vendredi entre la Voulte-sur-Rhône et le Mont Ventoux. La Polonaise Katarzyna Niewiadoma s'est imposée en haut du géant de Provence et enfile le maillot jaune de leader du classement général aux dépens de la Suissesse Marlène Reusser. La bataille s'annonce très serrée avec la néerlandaise Demi Vollering, deuxième au classement général à 15 secondes, samedi 8e et avant-dernière étape, 172 km à parcourir pour le peloton entre Sisteron et Nice. RFI, il est presque 23h10 à Paris, 21h10 en temps universel. On fera un prochain point sur l'actualité dans 50 minutes.
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1: Amos 2, verset 9. Et pourtant, j'ai détruit devant eux les Amoriens, dont la hauteur égalait ceux des cèdres et la force ceux des chênes. J'ai détruit leurs fruits en haut et leurs racines en bas. C'est simple. Dieu bénit, peu importe ta situation. Son nom est amour. Les difficultés de ta vie ne pourront jamais l'empêcher de le faire. Défi. Essaye de dire à quelqu'un dans la rue que Dieu te bénisse.

Psaume 143. Éternel, écoute ma prière. Prête l'oreille à mes supplications. Réponds-moi dans ta fidélité, dans ta justice. N'entre pas en jugement avec ton serviteur. Car aucun vivant n'est juste devant toi. L'ennemi poursuit mon âme. Il écrase à terre ma vie. Il me fait habiter dans les ténèbres, comme ceux qui sont morts depuis longtemps. Mon esprit est abattu au-dedans de moi. Mon cœur est frappé de stupeur dans mon sein. Je me souviens des jours d'autrefois. Je médite sur toutes tes actions. Je réfléchis à l'œuvre de tes mains. J'étends mes mains vers toi. Mon âme est devant toi comme une terre épuisée. Hâte-toi de me répondre, Éternel. Mon esprit est à bout. Ne me cache pas ta face. Je serai semblable à ceux qui descendent dans la fosse. Fais-moi entendre dès le matin ta bienveillance, car je me confie en toi. Fais-moi connaître le chemin où je dois marcher, car j'élève à toi mon âme. Délivre-moi de mes ennemis, ô Éternel. Je me cache auprès de toi. Enseigne-moi à faire ta volonté, car c'est toi mon Dieu. Que ton bon esprit me conduise sur une terre aplanie. À cause de ton nom, Éternel, fais-moi vivre. Dans ta justice, retire mon âme dans la détresse. De ta bienveillance, tu réduiras au silence mes ennemis, et tu feras périr tous les adversaires de mon âme, car je suis ton serviteur. »

Psaume 32. Heureux celui à qui la transgression est remise, à qui le péché est pardonné. Heureux l'homme à qui l'Éternel n'impute pas d'iniquité et dans l'esprit duquel il n'y a point de fraude. Tant que je me suis tue, mes os se consumaient. Je gémissais toute la journée, car nuit et jour, ta main s'appesantissait sur moi. Ma vigueur n'était plus que sécheresse comme celle de l'été. Je t'ai fait connaître mon péché, je n'ai pas caché mon iniquité. J'ai dit, j'avouerai mes transgressions à l'Éternel. Et tu as effacé la peine de mon péché. Qu'ainsi, tout homme pieux te prie au temps convenable. Si de grandes eaux débordent, elles ne l'atteindront nullement. Tu es un asile pour moi, tu me garantis de la détresse, tu m'entoures de champs de délivrance. Je t'instruirai et te montrerai la voie que tu dois suivre. Je te conseillerai, j'aurai le regard sur toi. Ne soyez pas comme un cheval ou un mulet sans intelligence. On les bride avec un frein et un morse dont on les part, afin qu'ils ne s'approchent point de toi. Beaucoup de douleurs sont la part du méchant, mais celui qui se confie en l'Éternel est environné de sa grâce. Juste, réjouissez-vous en l'Éternel et soyez dans l'allégresse. Poussez des cris de joie, vous tous qui êtes droits de cœur.

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Ma joie est débordante, car je suis heureuse de vous retrouver. Permettez-moi ce soir de vous sortir de votre canapé ou de votre confort et de vous emmener avec moi à bord d'un vieux voilier. Imaginez le bois qui craque doucement sous vos pieds, le vent gonfle les voiles et l'horizon s'étire à perte de vue. Pas de GPS, pas de moteur, juste le souffle du vent, le mouvement des vagues et le ciel comme seul repère. En mer, il faut lâcher prise. On ne contrôle pas le vent, on ajuste les voiles. Naviguer, c'est apprendre à faire confiance. Le sabbat, c'est un port, un refuge dans la traversée parfois houleuse de notre semaine. C'est ce moment où l'on jette l'ancre pour mieux écouter, mieux respirer, mieux vivre. Bienvenue à bord de cette émission spéciale. Aujourd'hui, cap sur la paix, cap sur le repos, cap sur le sabbat. Bienvenue dans votre émission Sabbat délices. Prions ensemble. Ô Dieu, toi le grand matelot, celui qui tient la barque, le gouvernail de notre vie, merci d'être présent ce soir et merci de nous conduire à bon port. Au nom de Jésus, Amen.

En mer, chaque marin sait qu'il est vulnérable. Il ne peut commander les éléments. Ce psaume nous parle de ceux qui voguent, qui affrontent la houle, mais qui voient aussi les merveilles de Dieu au cœur du tumulte. La tempête n'est pas le dernier mot. Dieu peut calmer les flots comme il calme nos pensées agitées. Le sabbat est ce moment où Dieu nous conduit, non pas au hasard, mais au port désiré. Ce repos hebdomadaire, c'est une invitation à laisser le gouvernail et à faire confiance au capitaine du ciel. En mer, chaque marin sait qu'il est vulnérable. Il ne peut commander les éléments. Le psaume 107 nous parle de ceux qui voguent, qui affrontent la houle, mais qui voient juste aussi les merveilles de Dieu au cœur du tumulte. La tempête n'est pas le dernier mot. Dieu peut calmer les flots, comme il calme nos pensées agitées. Le sabbat, c'est ce moment, le moment où Dieu nous conduit non pas au hasard, mais au port désiré. Ce repos hebdomadaire, c'est une invitation à laisser le gouvernail et à faire confiance au capitaine du ciel. Écoutons le psaume 107.

Je vous propose de lire un extrait du psaume 107 et de le chanter. Louez l'Éternel, car il est bon. Oui, sa bonté dure éternellement. Que les rachetés de l'Éternel le disent, ceux qu'il a rachetés du pouvoir de l'ennemi et qu'il a rassemblés. Ils erraient dans le désert, ils souffraient. Dans leur détresse, ils ont crié à l'Éternel et il les a délivrés de leurs angoisses. Il les a conduits. Qu'ils louent l'Éternel pour sa bonté et pour ses merveilles, car il a désaltéré les assoiffés, il a comblé de bien les affamés. Que celui qui est sage observe cela et qu'il soit attentif aux bontés de l'Éternel. »

Vous êtes à bord, pas d'un navire de guerre, ni d'un paquebot de luxe. Vous êtes à bord de votre embarcation intérieure. Elle a traversé bien des flots cette semaine ou durant ces derniers mois. Des eaux calmes peut-être, ou des vagues puissantes, imprévues, déroutantes. Vous avez peut-être même perdu le cap, et si aujourd'hui vous cessiez de lutter contre les courants? Laissez-vous simplement porter. Le sabbat, ce n'est pas une escale touristique. C'est une île sacrée, une terre de repos offerte par Dieu, en plein cœur de l'océan de notre quotidien. Écoutez, pas avec les oreilles, mais avec votre cœur. Dieu vous invite aujourd'hui à ralentir, à déposer les rames, à couper le moteur de vos pensées. Vous n'avez rien à prouver, rien à produire, rien à organiser. Le monde peut tourner sans vous pendant 24 heures, et c'est une bonne nouvelle. Imaginez maintenant que vous arriviez près de la côte. Vous voyez un petit port chaleureux, entouré de lumières douces. Vous entendez une voix paisible. « Viens à moi, toi qui es fatigué, et je te donnerai du repos. » Le moment est venu de jeter l'ancre. Le bateau cesse de bouger. Pour la première fois depuis des jours, vous ressentez de la stabilité, pas celle du monde, mais celle du ciel. Rappelez-vous, ce n'est pas vous qui avez trouvé ce port, c'est Dieu qui vous y a conduit, et il le refera semaine après semaine, car le sabbat est une promesse, pas une performance. Alors maintenant, pendant quelques instants, visualisez ce port intérieur, la paix qui vous envahit, le bruit des vagues qui se calment, et cette douce certitude que vous êtes exactement là où vous deviez être.

Bonsoir à toutes et à tous. Bienvenue dans votre émission Sabbat Délices. Ce soir, notre méditation a pour titre Le repos que notre corps réclame. Combien d'entre vous se sont déjà dit un samedi soir, vivement demain que je me repose? Combien d'entre vous ont fini leur jour de repos plus épuisés qu'au début de la semaine? Combien d'entre vous ont transformé le repos en marathon spirituel? Je sais, c'est interpellant et pourtant, c'est devenu notre nouvelle normalité. Nous vivons à l'époque la plus connectée de l'histoire et nous ne nous sommes jamais sentis aussi déconnectés de nous-mêmes. Nous avons plus d'outils pour gagner du temps que jamais et nous n'avons jamais eu aussi peu de temps. Aujourd'hui, je veux vous parler d'un secret. Un secret ancien, un secret que nous avons oublié, un secret qui pourrait transformer notre vie, notre santé, notre paix intérieure. Ce secret, le vrai repos. Pas le repos Instagram, pas le repos Netflix jusqu'à l'aube. Le repos qui guérit, le repos qui libère, le repos qui nous ramène à nous-mêmes. Laissez-moi vous raconter une histoire. Vraie. À Paris, en 1793, la Révolution française bat son plein. Les nouveaux dirigeants veulent tout changer, y compris le temps lui-même. Ils proclament « Cette semaine de 7 jours, c'est une superstition religieuse. » Leur plan ? Une semaine révolutionnaire de 10 jours. Donc 9 jours de travail et 1 jour de repos. Sur le papier, ça paraît brillant. Plus de jours travaillés, donc plus de production, donc plus de richesses. Ce qu'ils attendaient, une nation prospère. Ce qu'ils ont obtenu, une nation qui s'effondre. En quelques mois, c'est la catastrophe. Les ouvriers s'écroulent, les hôpitaux débordent, les suicides explosent. Même les chevaux meurent d'épuisement. Les médecins à l'époque parlent de mélancolie révolutionnaire, de tristesse profonde, d'un épuisement qui ne part jamais. Après 12 longues années, Napoléon abandonne silencieusement l'expérience. La France revient à la semaine de 7 jours. Mais pourquoi? En 2009, des chercheurs de Stanford ont suivi des milliers de travailleurs pendant 18 mois. Voici ce qu'ils ont découvert. Jusqu'à 50 heures par semaine, c'est-à-dire environ 6 jours, la productivité reste stable. Mais au-delà, à 55 heures, la productivité baisse de 25%. À 60 heures, elle diminue de 40%. Et à 70 heures, on ne produit à peine plus qu'à 50 heures, mais on est détruit. Et ce n'est pas tout. Notre concentration diminue de 40%, nos erreurs augmentent de 60% et le système immunitaire baisse de 35%. Le risque de dépression double, le risque de crise cardiaque augmente de 27%. Ce rythme de 7 jours n'est pas une invention religieuse. C'est inscrit dans la structure même de notre biologie. Dieu, au commencement, a programmé l'humanité avec un bouton « With it » hebdomadaire. Et quand nous l'ignorons, eh bien, notre corps nous envoie la facture. Ma grand-mère faisait le meilleur pain du monde. Un jour, je lui ai demandé son secret. Elle m'a dit « Le secret n'est pas dans ce que tu fais, c'est dans ce que tu ne fais pas. » Et elle m'a expliqué « Quand tu pétris la pâte, tu crées des tensions. » Les molécules se resserrent et si tu mets cette pâte directement au four, elle reste dense, dure et difficile à digérer. Mais quand tu la laisses reposer, la levure travaille, les bulles se forment et la pâte lève. Elle double de volume, elle devient légère, aérée et vivante. Le repos n'est pas vraiment le moment où la croissance s'arrête, n'est-ce pas? Non, le repos est le moment où la croissance se produit. La pâte qui ne repose jamais reste un bloc dur. La personne qui ne se repose jamais
reste compacte, dense, incapable d'atteindre son plein potentiel. Nous n'avons pas été créés pour rester compacts. Nous avons été créés pour lever, pour grandir, pour devenir léger. Mais cela n'arrive que dans le repos. Vous savez comment un muscle se développe? Ce n'est pas pendant l'entraînement. Pendant l'entraînement, on déchire le muscle. Pendant le repos, on le reconstruit, plus fort qu'avant. Et si vous ne laissez jamais votre muscle se reposer, vous ne devenez pas plus fort. Vous vous détruisez et c'est exactement pareil avec notre âme. Aujourd'hui, nous pouvons nous poser deux questions simples. Est-ce que cette activité me répare vraiment? Est-ce qu'elle me rapproche de ce qui compte vraiment? Si la réponse est non aux deux, ce n'est pas pour le jour de repos. Imaginons, scroller pendant 3 heures. Vous posez votre téléphone. Que ressentez-vous? Du vide? Ou aller en nature, ressentir le vent sur la peau? Que ressentons-nous? Que nous sommes vivants. Passer du temps de qualité avec nos proches, rire. Passer du temps avec les membres de la communauté également. Là, le temps s'arrête. Là, on se sent nourri. Dormir 10 heures sans réveil. Vous vous réveillez naturellement. Et que ressentez-vous? On se sent restauré. C'est là que quelque chose se pose. C'est là que quelque chose se répare. C'est là qu'on lève comme la pâte. Alors ma question pour nous ce soir, quand nous sommes-nous vraiment reposés pour la dernière fois? Pas distraits, pas occupés à autre chose, pas engourdis devant un écran, mais vraiment profondément reposés. Notre corps nous parle, notre corps nous supplie, notre corps nous crie de ralentir. Les statistiques sont claires, la science est formelle, l'histoire est éloquente. Notre corps a été conçu pour un rythme de 6 jours d'activité et 1 jour de repos. Pas 9 jours, pas 10 jours, 7 jours. C'est inscrit dans nos cellules, dans notre cerveau, dans notre système nerveux, dans notre ADN. Alors, vous, derrière l'écran, ce sabbat, je nous lance un défi. Durant ces 24 heures sacrées, éteignons notre téléphone, éteignons notre ordinateur, éteignons cette voix qui nous dit « tu devrais » et laissons notre corps faire ce pourquoi il a été créé, ce pourquoi il a été conçu, se réparer, se renouveler, se régénérer comme la pâte qui lève, comme le muscle qui se reconstruit et comme l'humain que nous sommes. Vous n'êtes pas une machine, vous êtes vivant. Et la vie a besoin de repos. Pour avancer, il faut parfois s'arrêter. Pour grandir, il faut parfois se poser. Pour devenir fort, il faut accepter d'être vulnérable. Merci d'avoir partagé ce moment avec moi et je vous souhaite un bon sabbat.

Le sabbat est arrivé comme une île en pleine mer, une halte bénie, un rivage de paix. Quelles que soient les vagues de votre semaine, souvenez-vous, vous n'êtes pas seul à bord. L'Éternel est votre capitaine, votre abri, votre repère. Il ne vous abandonnera jamais en pleine tempête. Alors ce soir, reposez-vous, détendez les cordages, fermez les yeux. Et laissez votre âme accostée au port du Très-Haut. Sabbat délice a accosté au port, l'ancre est jetée, mais nous nous retrouverons très bientôt pour un nouveau temps de repos. Bon sabbat à vous.

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1: Les découvertes archéologiques faites après la Première Guerre mondiale ont tellement remodelé notre connaissance de l'Ancien Testament que l'on peut bien parler, déclare André Parot, ancien directeur du musée du Louvre, de redécouverte de l'Ancien Testament dans la totalité de ses périodes, des plus anciennes aux plus récentes. Son avis, d'ailleurs, est partagé par d'autres archéologues. En voici le texte. Il convient de dire que le principal résultat des découvertes de la dernière décade a été de confirmer l'exactitude substantielle du tableau de la vie en Canaan au deuxième millénaire avant Jésus-Christ, comme on la trouve décrite dans les récits patriarcaux de la Genèse. Un peu plus loin, l'archéologue H.J. May déclare « un scepticisme absolu à l'égard des récits patriarcaux, considérés comme annales historiques, est difficile à maintenir aujourd'hui, à la lumière des documents contemporains de la période patriarcale disponibles à la suite de la recherche archéologique. » Mais, ajoute encore un autre psychologue et archéologue, l'utilisation théologique de l'Ancien Testament suppose son intelligence historique, et celle-ci ne s'acquiert qu'en le replaçant dans son milieu. C'est le professeur Eisfeld, l'un des meilleurs spécialistes de l'Ancien Testament, qui s'exprime ainsi. Dans la grande nuée de témoins dont parle l'Épître aux Hébreux, les patriarches occupent une place importante. Le mieux connu est Abraham, père des croyants et ami de Dieu. Suivons-le dans le long voyage qui commence à Ur en Chaldée, en Mésopotamie, pour s'achever à Hébron, au sud de Jérusalem, dans la caverne de Macpéla. Dans le livre de la Genèse, le nom d'Ur en Chaldée apparaît pour la première fois après le récit de la tour de Babel. Le texte indique que Térakh, descendant de Sem, l'un des fils de Noé, eut trois fils, Abraham, Nakhor, Haran. Et le texte précise, Haran mourut en présence de Térakh, son père, au pays de sa naissance, à Ur, en Chaldée. À vrai dire, ce n'est pas des Chaldéens qu'il faudrait parler, mais bien des Sumériens qui occupaient le pays à cet égard. Dans le livre de la Genèse, nous avons encore une confirmation de cette présence de Térakh à Ur en Chaldée, son origine. Térakh prit Abraham son fils, et Lot, fils de Haran, fils de son fils, et Sarai, sa belle-fille, femme d'Abraham, son fils. Ils sortirent ensemble d'Ur en Chaldée pour aller au pays de Canaan. Ils vinrent jusqu'à Haran et ils y habitèrent. Dieu lui-même va déclarer à Abraham « Je suis l'Éternel qui t'ai fait sortir d'Ur en Chaldée pour te donner en possession ce pays. » À l'époque perse, vers 536 avant Jésus-Christ, après l'exil, le prêtre Néhémie évoque cette intervention divine. « C'est toi, Éternel Dieu, qui a choisi Abraham et qui l'a fait sortir d'Ur en Chaldée. » La ville d'Ur a été explorée de 1922 à 1934 par l'archéologue anglais Sir Leonard Hulley, qui lui a consacré un ouvrage passionnant. La localisation du site est précise. Ur en Chaldée se trouve à peu près à mi-chemin entre Bagdad et le fond du golfe Persique, à quelques 10 milles à l'ouest du cours actuel de l'Euphrate. Au cœur de cette immensité s'élèvent les monticules qui constituèrent Ur, dénommés par les Arabes d'après la plus haute de toutes ses buttes, celle de la ziggourate, Tel El Moukayar, le tertre du bitume. L'origine d'Ur est antérieure au déluge, et l'on peut suivre son histoire depuis le 4e millénaire avant l'ère chrétienne jusqu'à l'époque perse, au 4e siècle avant Jésus-Christ, sur 4 millénaires environ. En outre, les analystes sumériens font allusion au déluge comme à un élément qui interrompit le cours de l'histoire. Puis survint le déluge, et après le déluge, la royauté redescendit du ciel. C'est le sens des inscriptions qui ont été retrouvées et qui parlent de l'événement. La preuve de la réalité du déluge mentionnée dans l'écriture fut apportée par les découvertes faites à Ur au cours des campagnes de fouilles de 1927 à 1928. C'est dans cet intervalle qu'il faut situer l'époque patriarcale. C'est le moment également où régnait à Babylone l'un des plus grands souverains de la première dynastie, Hammurabi.

Laissons la parole à Sir Léonard Houlet pour des extraits de son ouvrage consacré à Ouangkaldi. Je cite, « Au cours des saisons 1927 et 1928, notre tâche dans le cimetière préhistorique de Dour a consisté à excaver une immense fosse mesurant quelque 200 pieds de large et 30 à 40 pieds de profondeur. La presque totalité du terrain que nous avons enlevé se composait d'ordures ménagères, cendres grises provenant des âtres, suie noire, bois à demi consumé, briques en boue grise décomposées et revenues à leur état d'argile primitif. À l'extrémité sud-ouest, dans un endroit où le sol se dresse en un monticule élevé, l'inclinaison des strates de détritus s'accentuait et devenait plus abrupte à mesure que nous creusions plus avant. Au nord-est, la courbe s'atténuait, plus les lits s'enfonçaient. Plus ils se faisaient épais et en bas, ils devenaient tout à fait horizontaux. Il n'y avait qu'une seule explication plausible à ce phénomène. Les résidus étaient antérieurs, probablement très antérieurs aux fosses royales creusées. L'inclinaison des strates indiquait que ce n'étaient pas là des résidus semblables à ceux qui s'accumulaient dans un endroit habité, car, en ce cas, les couches eussent été horizontales. Mais ils avaient été jetés comme rebuts, et cela d'une position élevée, située au sud-ouest de notre excavation. Au début du printemps 1929, dans l'espoir d'obtenir quelque indication chronologique, nous nous mîmes à creuser des puits descendant au-dessous du niveau des tombeaux les plus inférieurs. Presque aussitôt, nos découvertes confirmèrent nos prévisions, si tant est qu'une telle confirmation ait été nécessaire. Dans une couche de bois brûlé, située juste au-dessous de la surface de l'une des sépultures royales, nous découvrîmes de nombreuses tablettes d'argile couvertes d'inscriptions en caractère d'un type beaucoup plus archaïque que celui des inscriptions trouvées dans les tombeaux. Nous fûmes frappés d'un phénomène qui nous parut des plus importants. Si profondément que nous creusions dans les décombres, et si loin en arrière de la période assignée aux sépulcres royaux que notre travail nous reporta, les objets découverts dans ces déchets, poteries et autres du même genre, étaient précisément les mêmes que ceux trouvés dans les tombeaux eux-mêmes. En d'autres termes, durant toute la période marquée par l'accroissement des dépôts de détritus, aussi loin que nous pouvions avoir pénétré dans leur épaisseur, et représentée par le cimetière primitif, la civilisation matérielle du peuple, à tout le moins au point de vue domestique, avait remarquablement peu varié. Des changements tels que nous en découvrîmes dans l'écriture, par exemple, correspondaient tout au plus à un développement parallèle à la marche des siècles. Puis, les puits s'enfoncèrent plus avant. Et soudain, le caractère du sol changea. Au lieu de poteries et de détritus rangés par couches, nous rencontrâmes de l'argile parfaitement pure et sans mélange d'un bout à l'autre, dont la composition révélait qu'elle avait été déposée là par les eaux. Les ouvriers déclarèrent que nous étions arrivés à l'extrême fond du delta et que nous touchions la vase dont le delta primitif du fleuve était formé. D'abord, considérant les parois du puits, je m'apprêtais à partager leur avis. Mais ensuite, je me rendis compte que nous étions trop hauts. L'argile pure continuait jusqu'à ce qu'elle ait atteint une épaisseur d'un peu plus de 8 pieds. L'unique objet que l'on y découvrit fut un fragment d'os fossile qui, des hauts cours du fleuve, avait dû descendre là avec l'argile. Puis, aussi soudainement qu'elle était apparue, cette dernière cessa. Et nous nous trouvâmes une fois de plus en présence de couches de détritus remplies d'outils en pierre, de tronçons de silex dont ces instruments avaient été détachés et de poteries. Mais ici, quel changement! Au lieu de poteries semblables à celles que nous avions trouvées au-dessus de la couche d'argile et dans les tombes, voici qu'apparurent des débris de la vaisselle peinte à la main qui caractérise le village pré-soumérien d'El Obeid. En outre,
les nombreux outils de silex qui, évidemment, avaient été fabriqués sur ces lieux, ne différaient pas de ceux d'El Obeid. Il distinguait cette couche des strates supérieures contenant rarement du silex. La grande couche d'argile marquait, à supposer qu'elle ne l'ait pas provoquée, une brèche dans le cours de l'histoire. Parmi les silex et les tessons qui gisaient sous l'argile, il y avait un objet d'importance capitale. C'était une brique d'argile cuite. Or, les ruines que nous avions préalablement fouillées à Our couvrent une période de plus de 2500 ans. Et à chaque période de grande activité constructive correspond l'emploi d'un genre de brique différent. Les étalons de mesure, les proportions relatives des briques changent avec l'époque. Souvent, l'argile est de qualité différente et on peut en général reconnaître d'un coup d'œil la date de n'importe quel mur ou de n'importe quelle brique prise séparément et la vérifier. Mais la brique dont il s'agit se différenciait de toutes celles que nous avions vues jusque-là. Elle appartenait certainement à une période dont nous n'avions aucune expérience et donnait, de curieuse façon, l'impression d'être plus ancienne qu'aucune des briques que nous ayons jamais rencontrées. Elle prouvait toutefois de manière concluante qu'en cet âge de culture mixte, Our n'était pas, comme El Obeid, un village composé de huttes de boue et d'abris en roseaux. C'était, au contraire, la ville d'un peuple civilisé et elle contenait des constructions permanentes, solidement bâties. Bien avant cette trouvaille, nous nous étions rendus compte de la portée de cette découverte. Le lit d'argile alluviale déposé sur la surface en pente du monticule s'étendait de la ville jusqu'au cours d'eau ou canal.

à l'époque de la troisième dynastie, Ur en Chaldée connut pendant cette période une grande prospérité. Le fondateur de cette dynastie est Ur-Nammu, et ses états s'étendaient du golfe Persique à la Méditerranée. Bâtisseur infatigable, son grand œuvre fut la reconstruction de la ziggourat, tour sacrée à étages et qui comportait trois étages, avec au sommet un sanctuaire auquel on accédait par un triple escalier. La tour surplombait une plateforme précédée d'une grande cour vouée au dieu lunaire Nanarsin, la grande divinité d'Ur. Les habitations privées découvertes au cours des fouilles comportent souvent un étage avec toit en terrasse et une cour intérieure non couverte qui procure lumière et aération aux pièces qui n'ont jamais de fenêtres. Parfois, une chapelle privée existe dans la maison. Les ex-voto, aussi bien que les scènes gravées sur les cylindres retrouvés dans la région, soulignent que la caractéristique de la religion d'alors était le souci, pour le fidèle, d'entrer en rapport personnel avec son Dieu. Les tombes découvertes à Ur permettent de comprendre l'attitude de ses habitants face à la mort. Les défunts sont ensevelis dans le sous-sol des maisons, car la famille doit conserver sa cohésion après la mort. Les noms de Terak, d'Abraham, de Sarah, de Nakor sont attestés en Mésopotamie au début du deuxième millénaire. Ces noms, remarque Édouard Dorme, semblent garder la trace de l'ancien culte lunaire. Ce que confirme le texte biblique dans le livre de Josué. Vos pères, Terak, père d'Abraham et père de Nakor, habitaient anciennement de l'autre côté du fleuve et ils servaient d'autres dieux. Ainsi, Abraham et son clan sont parfaitement intégrés à leur époque. Mais Dieu va faire du patriarche l'instrument de sa révélation. Et pour le suivre dans son pèlerinage, il nous faut revenir au texte lui-même et à la formation tant de l'Ancien que du Nouveau Testament

Avant l'invention de l'imprimerie, les seuls instruments, entre guillemets, possibles pour la transmission d'un texte étaient les copistes. Et le texte de l'écriture ne fait pas exception à cette règle. Ce sont des copistes qui veillèrent jalousement sur les textes sacrés, les reproduisant d'innombrables fois. Le matériau utilisé était, en général, et tout au moins au début, un papyrus. Mais un papyrus avait une durée de vie limitée. Son utilisation le détériorait. Et on considère que 1 ou 2 siècles étaient, sans aucun doute, la durée maximale du papyrus, qui a été remplacé par la suite par le parchemin beaucoup plus solide. Nous avons, en ce qui concerne le texte de l'Ancien Testament, plusieurs reproductions, plusieurs copies. Deux d'entre elles ont une importance plus grande. Il s'agit d'abord du Pentateuch samaritain, puis ensuite de la version dite des Septante. Arrêtons-nous maintenant, dans la fin de notre rencontre, à ce Pentateuch samaritain. Le Pentateuch, c'est bien sûr l'ensemble des 5 premiers livres de la Bible, la Torah, c'est le mot qu'emploient les Israélites pour désigner cette partie de l'écriture, et les Samaritains, nous allons revenir sur leur origine, les Samaritains ont un Pentateuch qu'ils considèrent comme le plus ancien livre du monde. Mais qui sont ces Samaritains? C'est une population assyrienne.

qui a été déportée et amenée en Samarie après la prise de la ville de Samarie en 721 par le roi d'Assyrie. Cette population s'est mélangée aux habitants restés sur place. Et cela a donné une sorte de religion syncrétique formée d'un mélange des convictions religieuses d'Israël et des convictions païennes de ces populations d'origine assyrienne. Ce qui va susciter l'hostilité des Juifs. On en a la preuve dans l'Évangile selon saint Jean au chapitre 4, où le Christ, assis au bord d'un puits, sur le bord d'un puits, à Samarie, en Samarie justement, rencontre une femme samaritaine à qui il demande à boire. Et la femme s'étonne, comment, dit-elle, toi qui es juif, me demandes-tu à boire à moi qui suis une femme samaritaine? Preuve que les relations étaient plutôt tendues. Il existe actuellement à Naplouse une colonie, la seule importante, une colonie de Samaritains. Il en est une autre, beaucoup moins importante, qui est à Tel Aviv. Un temple a été construit sur le mont Garizim, qui domine la localité de Naplouse, mais il a été détruit au moment de la révolte juive des Maccabées vers le milieu du 1er siècle avant Jésus-Christ. Les Samaritains avaient besoin de textes sacrés et ils ont recopié, bien sûr, ces textes. Et l'un des plus anciens, c'est le Pentateuque samaritain. Ce Pentateuque, c'est un parchemin important, qui renferme 110 colonnes, et chaque colonne a entre 72 lignes. Les Samaritains prétendent que le texte renferme cette inscription, « Moi, Abissa, fils de Phinéas, fils d'Éléazar, fils d'Aaron, le prêtre, sur eux soit la miséricorde de Jéhovah, en son honneur, j'ai écrit cette loi sainte à la porte du tabernacle du témoignage, sur le mont Garizim, Beth-El, la 13e année de la prise de possession de la terre de Canaan et de toutes les frontières environnantes par les enfants d'Israël, louange à Jéhovah. » Le Pentateuque conservé par les Samaritains est, pour eux, le plus ancien livre du monde. On ne peut le voir, on ne peut pas l'étudier. Et les Samaritains le montrent jalousement, mais ils ne montrent au fond qu'une seule page ouverte, pas davantage. Et ce manuscrit constitué de rouleaux est composé de 21 peaux parcheminées de grandeur inégale qui sont divisées, nous l'avons dit, en 5 à 6 colonnes. Impossible d'ailleurs de connaître la date exacte de la rédaction de la copie de ce manuscrit. Au début, on n'en a pas trouvé. C'est la raison pour laquelle on a nié jusqu'au XVIIe siècle, on a nié l'existence même de ce Pentateuque samaritain. Mais un voyageur célèbre, Pietro della Valle, en a trouvé et en a acheté un exemplaire complet à Damas en 1616. Achille de Sancy, ambassadeur de France à Constantinople, l'envoya en 1623 à l'Oratoire de Paris. Un exemplaire se trouve actuellement à la bibliothèque ambrosienne de Milan. Il y fut apporté en 1621. Les manuscrits samaritains, il y en a donc plusieurs, n'ont ni point voyelle ni accent, mais chaque mot est séparé par un point et les membres de phrase sont distingués les uns des autres par deux points. Ce texte du Pentateuque samaritain est donc utilisé par la secte des Samaritains pour leur culte actuellement. Les Samaritains sont localisés, nous l'avons dit, dans la région de Naplouse et pratiquent encore sur le mont Garizim de manière constante et chaque année le sacrifice de la Pâque, d'après un rituel immuable depuis des centaines d'années, depuis des siècles. Mais ils n'ont aucune espèce de relation avec les Juifs, les considérant d'ailleurs comme n'appartenant pas à la véritable religion.
Et si ce Pentateuque samaritain a tant d'importance, c'est parce qu'il constitue un des plus anciens documents, un des plus anciens textes de l'Ancien Testament. Nous aurons à revenir sur la formation du Nouveau Testament. Retenons simplement l'existence de ce Pentateuque samaritain, auquel il conviendra d'ajouter, et nous en parlerons dans notre prochaine rencontre, un autre des éléments importants. C'est une version qui a été la première traduction totale, complète de la Bible, la version des Septante. Nous nous retrouverons donc pour en parler dans notre prochaine émission.

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pour la nation, pour la ville. Seigneur, guéris ce pays et amène le réveil dans notre cœur, mais autour de nous aussi. Prions ensemble, prions ensemble.